0: 4 ans, 2 Égyptiens, un Yéménite et un Pakistanais, selon le porte-parole de la coalition. Une attaque qui fait suite à ce très lourd bilan au Yémen, cette fois, suite à une série d'attaques de rebelles houthis. On dénombre désormais au moins 58 morts dans les rangs des forces gouvernementales de ce pays, alliées à l'Arabie Saoudite. Et c'est le bilan le plus meurtrier depuis la trêve de 2022 entre les deux camps. Retour sur le contexte qui a prévalu à ces attaques avec vous, Nicolas Falaise.
1: Les attaques sont revendiquées par les rebelles houthis du Yémen qui contrôlent de vastes territoires dans le nord du pays. Leur porte-parole précise que des missiles et des drones ont été tirés en direction de plusieurs bases de l'armée gouvernementale du Yémen. Dans la même revendication, la rébellion houthi se dit prête à toute escalade. Car l'attaque meurtrière de ce jeudi a eu lieu dans un contexte déjà explosif. Les houthis sont proches de l'Iran et ils sont en conflit avec un pouvoir yéménite soutenu par l'Arabie Saoudite. On a assisté à une montée des affrontements ces dernières semaines. Bombardements saoudiens sur l'aéroport de Sanaa, la capitale contrôlée par les Houthis, et multiples attaques des rebelles contre des pétroliers saoudiens ou des installations en Arabie Saoudite. Cette dernière avait lancé une guerre ouverte contre les Houthis du Yémen en 2015, sans parvenir à les vaincre. Désormais, c'est l'extension régionale du conflit autour de l'Iran qui réveille le spectre de la guerre au Yémen.
0: Les forces armées yéménites disent se préparer à riposter à cette agression à l'heure et à l'endroit approprié, selon le ministère de la Défense du gouvernement yéménite. Rappelons que mercredi, les rebelles houthis avaient déclaré avoir attaqué 2 pétroliers saoudiens en mer Rouge et dans le golfe d'Aden, dans le cadre du blocus qu'ils avaient annoncé en juillet à l'encontre de la flotte saoudienne. Et c'est dans ce contexte qu'un mini-sommet régional a été annoncé en dernière minute, jeudi soir. L'Arabie saoudite, le Pakistan et la Turquie signeront vendredi à Jeddah un accord de défense mutuelle, selon des sources proches de l'armée et du gouvernement d'Arabie Saoudite. Qui détient exactement la réalité du pouvoir en Iran? La question est régulièrement posée, notamment par l'administration Trump, qui explique ainsi la difficulté qu'elle a à faire avancer des négociations. Il y a d'une part un président et son ministre des Affaires étrangères qui font partie du camp modéré. De l'autre, un nouveau guide suprême depuis l'assassinat d'Ali Khamenei, son père, au premier jour de la guerre israélo-états-unienne contre l'Iran. C'était le 28 février dernier. Et Mojtaba Khamenei est lui décrit comme tenant d'une ligne dure proche de l'armée idéologique du régime, les gardiens de la révolution. Mais le président iranien a en réalité peu d'influence dans ces négociations, estime Jonathan Piron. Il est historien spécialiste de l'Iran et chercheur associé au groupe de recherche et d'information sur la paix et la sécurité de Bruxelles. On l'écoute.
2: On sait de longue date en fait que le président de la République est un acteur un peu mineur sur les grandes orientations stratégiques à l'intérieur du cercle du pouvoir. Les cercles traditionnels qui peuvent peser sur la stratégie, ce sont les gardiens de la révolution, ce sont aussi les ultra-conservateurs qui se retrouvent autour de Mojtaba Khamenei, mais ce n'est pas le président de la République et encore moins le ministre des Affaires étrangères. On est aussi dans la situation où la personnalité de Pezeshkian est beaucoup plus effacée que des présidents précédents. Si par exemple on compare avec son prédécesseur, le conservateur Raisi, ou même encore avec le modéré Rouhani, Pezeshkian finalement n'a pas beaucoup marqué en fait de son empreinte de la politique étrangère. Souvenons-nous que c'était Rouhani qui avait dirigé notamment les négociations sur le nucléaire. Ici, Pezeshkian est beaucoup plus loin parce qu'en fait les circonstances l'ont relégué plus loin, mais aussi sa personnalité est peut-être plus faible en fait que les précédents présidents de la République.
0: Le chercheur Jonathan Piron, joint par Guilhem Delteil. Un accord entre l'Iran et le sultanat d'Oman annoncé pour la réouverture du détroit d'Ormuz après des discussions sur un nouvel itinéraire de transit par ce détroit. Mais la réouverture de cette voie maritime dépendra des actions de Washington, affirment des sources iraniennes. De son côté, Donald Trump, qui dit être impliqué dans une négociation qui est censée bien se passer, dit que le détroit pourrait rouvrir bientôt, fermez les guillemets. 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En Libye, ce ne sont plus uniquement les migrants illégaux qui transitent par la Libye, interceptés en mer ou détenus en centre de rétention, qui sont contraints à payer des rançons aux gardiens et agents de sécurité afin de recouvrer leur liberté. Selon des défenseurs des droits humains dans ce pays, le quatrième le plus corrompu au monde, selon Transparency International, les employés du ministère de l'Intérieur rackettent en toute tranquillité les migrants en activité alors qu'ils sont en route, par exemple, vers leur lieu de travail. Le racket est devenu une pratique généralisée donc au sein des services sécuritaires à Tripoli, au vu et au su des responsables. Ouda Ibrahim.
3: Des migrants travailleurs sont soumis depuis un an à des taxes de près de 500 dinars libyens, soit l'équivalent de 70 euros, ce qui représente une somme considérable pour eux. Toutes les raisons sont bonnes pour les arrêter. Un permis de séjour périmé, une carte de sécurité sociale non renouvelée. Pour Tariq Lamloum, directeur du centre de Benghazi pour les migrants, il ne s'agit pas de vérifier le statut du résident ou d'appliquer la loi, mais de cibler tout étranger dans le but de lui extorquer de l'argent.
4: Selon les témoignages, entre 60 et 150 personnes sont ainsi arrêtées quotidiennement. C'est devenu un système bien rodé. Ces extorsions existent depuis plus d'un an. Bien entendu, des responsables du ministère de l'Intérieur justifient cela en affirmant que les salaires des agents de sécurité ne sont pas payés régulièrement. Autre argument, ils disent que le ministère de l'Intérieur est très peu subventionné par le gouvernement alors qu'il a besoin d'organiser le séjour de ces migrants ou de les renvoyer dans leur pays d'origine. Le gouvernement à Tripoli est parfaitement au courant de ces pratiques.
3: Ces agents de sécurité continuent donc d'agir sur les barrages en plein jour et en toute impunité. Parfois, l'argent est soutiré à des personnes qui ne travaillent pas, mais qui sont simplement à la recherche d'un travail, regrette Tariq Lamloum.
0: Un dossier préparé par Ouda Ibrahim pour le service Afrique de RFI. L'actualité économique au Japon maintenant avec les bons résultats financiers de Nintendo. C'en est même étonnant, le géant du jeu vidéo enregistre une hausse de ses profits de 150% au premier trimestre 2026. Le secteur traverse pourtant une crise sans précédent avec 60 000 emplois supprimés depuis 2022. Mais dans ce marasme, Nintendo fait donc figure d'exception, Nathanaël Vitran.
5: En 2025, le chiffre d'affaires de Nintendo avait été porté par le lancement de la Switch 2, sa nouvelle console. Assez logiquement, il recule cette année de 10%. Mais peu importe, puisque ses profits, eux, explosent. 142 millions de yens, soit plus de 900 millions de dollars pour la période avril-mai-juin, qui correspond au début de son année fiscale. L'explication est simple, la Switch 2 s'est extrêmement bien vendue, plus de 23 millions d'exemplaires pour sa première année, mais en raison du boom de l'intelligence artificielle qui a entraîné une hausse exponentielle du prix des puces et des composants électroniques, les coûts de production eux aussi ont explosé. Ce qu'il a perdu en marge sur les ventes de consoles, Nintendo le récupère largement sur les ventes de jeux et de logiciels. D'autant qu'en raison des droits de douane de Donald Trump, le géant japonais avait augmenté ses prix. Or, quand la Cour suprême a décrété illégale ces nouvelles taxes douanières, Nintendo s'est fait rembourser et a gardé l'argent payé par le consommateur.
0: Merci Nathanaël Vitran du service économie de RFI. Tout de suite vous retrouvez Fais ton boucan, il est 2h10 à Paris.
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0: Bonjour à tous et bienvenue sur RFI.
1: Dans l'émission Fais ton boucan.
0: Uniquement dans la joie et dans la bonne humeur.
1: Ici on fait pas de bruit mais
0: que du boucan.
1: On est ensemble avec toute l'équipe. Arturo Manette.
0: Le zooker derrière les manettes.
1: Ouais, il est là. Qui d'autre est là? Léa? Léa ouais. Elle est où?
0: Elle est là, elle a mis des tongs aujourd'hui. Elle est déjà en mode vacances. Et en plus elle a la peau très très bronzée aujourd'hui je trouve.
1: C'est suspect hein. T'étais où Léa ce week-end?
0: Tu nous as trahis, t'es parti avant nous.
1: Bah allez on est parti. C'est bientôt les vacances, c'est un plaisir d'être avec vous. Vraiment, on adore, tout comme Chris dans cette chanson qui chante God Bless tout de suite.
2: Ah, la vie qu'on mène, vraiment waouh, j'adore.
0: Allez, c'est parti.

0: avec le titre God Bless. Ça a vraiment été le tube de l'année 2024. Et nous, j'ai envie de dire, avec James Souney, on mène la belle vie sur RFI. On est ensemble avec vous jusqu'à 23h, heure de Paris. James, qu'est pas ça aujourd'hui dans l'émission?
1: La vie qu'on mène. Déjà, désolé, on doit vous annoncer que c'est la dernière émission avant deux semaines. Ne vous inquiétez pas, on arrive et aujourd'hui, on est ensemble et on a plein de belles choses. Déjà, une battle sur le thème des vacances.
0: La bagarre.
1: C'est ça le thème, on va souffler un peu. D'ailleurs, si vous voulez être le prochain ou la prochaine juge, envoyez-nous un message sur WhatsApp au 0033 6 37 42 62 24. Et puis en fin d'émission, on n'aura pas un, mais deux invités, rien que pour vous, deux artistes comoriens, Goulam et Seize, qui ont sorti un titre ensemble qui s'appelle C'est vrai ça. Merci Delia. Ils nous parleront de leur parcours et de la réaction de leurs parents comoriens quand ils ont appris que leurs enfants se lançaient dans la musique. Moi, je me souviens quand ma mère, quand j'ai dit à ma mère que j'arrêtais la fac pour la musique.
0: Et qu'est-ce qu'on a réagi?
1: Aujourd'hui, je fais pas de musique.
0: Elle a gagné le game.
1: Mais je fais de la musique dans Fête au Boucan. C'est ça qui compte. Allez, on vous propose une nouveauté toute fraîche. C'est sorti vendredi dernier, un gros featuring entre Davido, le Nigérian, et Aya Nakamura, la malienne. C'est le titre Yaya, tout de suite sur RFI. On va l'y aller, I'm on my knees,

0: Kamoura avec le titre Yaya, à découvrir sur le dernier album de Davido, Oriade, un album aux sonorités afrobeat, reggaeton et calypso. Avec ce sixième album, Davido revient là où tout a commencé.
1: Le boss, hein.
0: Exactement. Musique encore et toujours sur RFI, avec un titre qui fait beaucoup parler de lui en ce moment.
1: Eh ouais, c'est l'artiste Mobejo. Oui, on l'a entendu partout depuis deux ans. Hein. Et tout de suite après, c'est la battle. Moi, j'ai hâte.
0: Bagarre.
1: Je vais m'échauffer un petit peu. Allez, Mobejo, maladie, tout de suite.

0: titre maladie pour le coup. Ojé Joe qui fait partie du groupe Le Triangle des Bermudes et j'espère qu'il viendra nous voir bientôt, peut-être à la rentrée, après les vacances.
1: On envoie le message.
0: Ouais, totalement. En tout cas, pour l'instant, c'est l'heure de se battre.
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1: C'est quoi cet échauffement là? Coup de poing. Laisse le jingle parler, non?
0: La bagarre.
1: Minutes, on accueillera nos invités Seize et Goulam, mais tout de suite c'est la bagarre, la battle de Fais ton boucan. C'est simple, il y a un thème à chaque fois. Delia et moi choisissons un titre en fonction de ce thème et la meilleure chanson gagne. Le juge, c'est vous aujourd'hui d'ailleurs. Si vous voulez être le prochain, et ben envoyez-nous un message sur WhatsApp au 00 33 6 37 42 62 24. Et le thème d'aujourd'hui, ben c'est les vacances.
0: Las vacaciones.
1: Parce qu'on va prendre deux semaines de repos. Et ouais. Et le juge aujourd'hui est avec nous. C'est Jules. Salut Jules.
0: Salut
4: ma famille, comment vous allez?
1: Ça va bien et toi?
4: Ça va également.
1: DJ Juge le phénoménal, hein, c'est ça, hein.
4: Yeah, c'est la famille de Couleur Tropicale.
1: C'est ça, ouais. T'as eu l'occasion de faire des mix dans Couleur Tropicale, donc t'es un habitué. Hein. Ça fait plaisir que tu sois avec nous aujourd'hui.
4: Plaisir partagé.
0: Merci, c'est gentil. Alors t'as retenu, hein, Jules. Aujourd'hui le thème c'est las vacaciones, les vacances.
1: C'est ça.
0: Parce qu'on part en vacances hein, juste après. James, tu proposes ton premier titre?
1: Mon premier titre. Moi déjà en vacances j'aimerais bien aller à Cotonou chez Jules justement. Hein. Mais peut-être que je vais changer pour un pays.
0: Comment il fait de la drague, c'est un truc de fou.

0: meilleur pour respecter les paroles des gens. Non.
1: Désolé.
0: Magic System, premier Gaou. En fait, j'ai mis ce titre-là parce que c'est vrai que Magic System, ça a été un groupe qui a accompagné beaucoup de mes vacances à moi.
1: Ah oui.
0: Bah, okay. Parce que à chaque fois, chaque été, comme on dit en Europe, bah, ils étaient toujours là pendant mon enfance. Et c'était les gars. Hey, tu pouvais pas les dépasser.
1: C'est vrai, c'est vrai. Moi, de mon côté, Jules, j'ai choisi des vacances, tu vois, ensoleillées, proches des Caraïbes, où tout va vite, on fait la fête. Tu penses, tu vois, à peu près à la période du carnaval. Et j'en vois ça, écoute. Ouais.

0: Non, elle est trop bien cette chanson, mais ça dépasse pas Magic System.
1: Tu vois, t'as deux vacances avec deux DA différentes. Les Caraïbes et la Côte d'Ivoire, pour le coup.
0: C'est ça.
1: Mais oui. Alors, tu choisis qui, James ou moi?
0: Ça t'a parlé, toi, les vacances? Là, tu t'imagines déjà un peu, non?
2: Magic System.
0: Ah,
1: One shot, one shot.
0: Le phénoménal, comme on dit, c'est pas pour rien.
1: La victoire pour James aujourd'hui, vraiment, c'est un événement. Bravo, Jules, merci. Reste avec nous, on écoute.

0: La victoire. La victoire.
1: Je suis en train de pleurer, Jules. Merci. Franchement, je suis en train de pleurer. Ça fait mal au cœur.
2: C'est pas grave.
0: Jules, faut que tu la consoles. Là, elle est pas bien, là.
2: Non, c'est pas grave.
1: J'aime trop Jules. Merci, en tout cas, d'avoir participé. Est-ce que tu as un thème à nous proposer à nous proposer pour la prochaine battle, quand on reviendra à la rentrée?
2: Un thème...
0: Un thème qui fera gagner, hein, bien sûr.
1: Qui te fera gagner ou qui me fera gagner, James, tu arrêtes. Si t'as pas d'idée, c'est pas grave, hein, mon Julien. Ok, y a pas de souci. Est-ce que t'as un big up à faire?
2: Ouais, je fais un big up à toute la famille.
1: Oui.
2: Bien reçu.
1: Ok.
2: À tous mes amis de Cotonou. Et voilà, toi.
1: All right, baby.
0: Yeah, carrément, le message est passé. Moi, je pense que pour le prochain thème, on peut choisir phénoménal, non?
1: Ah, c'est pas phénoménal. Mal, ouais. En dédicace. Enfin, moi, je m'en vais dédicacer, je l'en fais.
0: On te rend hommage, non, c'est pas mal. Tu m'as donné la victoire, moi, je te rends ça.
2: C'est pas mal.
1: Merci beaucoup, Jules. Gros bisous à toi. Merci et à beaucoup. Bientôt. Et reste branché, fais ton boucan. Si vous souhaitez être le prochain juge, comme notre Jules d'amour, vous envoyez par WhatsApp Battle au numéro suivant 00 33 6 37 42 62 24. C'est le moment du grand boucan.
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0: Ça y est, c'est l'heure d'accueillir nos invités de Boucantier. Ils sont comoriens et ils font de la bonne musique. Que demander de plus, franchement? Goulam et Seize dans la maison.
5: Ouais,
0: salut les gars.
5: Salut.
0: Ça te dit quoi?
5: Ça va, on est là. Hein.
0: Yeah, on vous accueille avec des bons jingles, hein, vous avez entendu.
5: Oui, j'ai vu ça.
6: J'ai dansé.
0: C'est qui met le plus de boucan entre vous deux?
5: C'est
1: Goulam.
5: C'est
1: Goulam. Regarde. Je te crois même pas, Seize.
5: Tu nous connais.
1: Voilà, merci.
6: Non, Goulam, maintenant, il est méchant. Les gens disent ça à cause de moi.
1: Le Black Boy.
5: C'est lui qui traînait avec 16, il a changé.
0: Ah ouais. Non mais 16 en fait c'est le, tu vois, l'élève perturbateur en fait.
1: Oui, bah oui.
6: Mais tu sais, j'ai vraiment été cet élève-là.
0: Ah ouais.
6: Je me suis fait virer de mon collège.
0: Mais
6: ouh.
0: Non.
6: À cause de, après je me suis réveillé, Dieu merci, mais okay. Au début c'était que ça.
1: Oh my god.
5: Ça commence fort.
6: Que divertir le peuple. Quoi.
1: Tu le fais bien en tout cas. Ouais. On est ravis de vous accueillir tous les deux dans la maison aujourd'hui. Et c'est vrai qu'on a une particularité ici, c'est qu'on fait pas de promo, mais on avait quand même envie de commencer par ça. C'est Goulam dans la maison aujourd'hui. Bah, dans
0: ses premières notes là, elles font vibrer.
1: Bien évidemment.

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0: ça.
1: C'est ça.
0: Nos invités.
2: Bravo les garçons.
1: On s'amuse quand même.
0: Vous l'avez.
1: Ça nous a rêvé d'un coup là.
0: Ah ouais, carrément.
2: Moi aussi.
0: Ce titre-là, on l'a écouté dans la première émission de Fait ton boucan il y a quelques semaines.
1: On était obligés
0: d'ouvrir le bal avec ce genre d'ambiance. Qu'est-ce qu'il dit en quelques mots ce titre?
1: C'est vrai ça?
0: Ouais.
1: Il dit tout et rien en même temps, mais en fait c'est l'état d'esprit qu'on avait à ce moment-là en studio, plein de choses qu'on a envie d'aborder de point de vue perso, mais surtout si on va dire, on va prendre la vision globale, ça va être ces phrases un peu visées qu'on reçoit et qu'on lance aussi aux gens.
3: C'est un peu les critiques, les jugements en fait qu'on a au sein de notre communauté, ce qu'on vit au quotidien, et finalement on le met en chanson quoi.
2: Okay. Yeah. En tout cas, je tiens à dire qu'en tant qu'Antillaise que je suis, bravo, parce que Paris est largement réussi.
1: Ah, merci.
2: De Coméria qui s'essaye au zouk, vous l'avez fait.
1: Ah,
2: vraiment.
1: Après, on n'est pas les premiers. Hein. Oui. Naïma, Shamsia Sagaf, donc on a juste suivi un peu cet héritage qu'on a eu, parce qu'on est la génération qui a grandi dans ça.
3: Exactement.
1: Donc aujourd'hui, quand on parle de zouk, je me sens autant concerné que John qui est Antillais, alors que moi, j'étais à l'autre coin là-bas, là, en bas, là-bas à droite.
3: C'est clair.
2: Comment vous êtes devenus amis tous les deux?
3: Oula, ça date ça.
1: Ça fait longtemps.
2: Depuis quoi, les Comores ou depuis l'Hexagone?
3: Non, on était.
1: Depuis les Comores, petite histoire. J'ai rencontré Goulam musicalement avant de le rencontrer humainement. Il avait fait un son qui s'appelait Entre deux, que je saignais tous les jours. J'écoutais en allant à l'école ou quand je passais mon bac. Il avait déjà bougé depuis.
3: Putain, ça me rajeunit pas.
1: Et après, en le croisant, je lui ai dit, ouais. Et lui, je crois, c'était quoi, vers 2015, comme ça?
3: 2013, 2014, par là, ouais. Il y a 13-14 ans, déjà.
1: J'avais une page où je faisais des vidéos humoristiques en comorien. Et il me disait, ouais, toi, tu me fais trop rire, tout ça. Je dis, attends, mais toi, t'as fait Entre deux, j'aime trop ton son.
3: Et à l'époque, je savais même pas que tu chantais. Moi, je t'ai découvert sur Full Feu.
1: Ouais, c'est vrai. Mmh. Avant, tout le monde se disait que j'étais un humoriste. Quoi.
2: Ouais.
0: Et t'as eu
1: le perturbateur du fond de la glace.
2: Ah, c'est toi. En tout cas, vous avez la même histoire parce que vous êtes tous les deux attirés par la musique depuis votre plus jeune âge. Et Goulam, toi, ce qui t'attire,

0: elle pleurait. Et toute la salle pleurait autour de moi en me disant « Mais c'est la première fois qu'on voit vraiment un film sur le Japon et qui montre la triple catastrophe de 2011 de cette manière-là. » Parce que ma co-autrice avait directement été impactée par ça. Et on avait voulu en parler parce que Shinkai, plus que les films du studio Ghibli, je sais que voilà les personnes francophones adorent les films du studio Ghibli, mais ça montre pas un Japon qui existe. Makoto Shinkai, il montre un Japon qui existe. Et dans Suzume, eh bien l'héroïne parcourt le Japon pour fermer les portes, comme vous l'avez dit. Hein. C'est-à-dire l'idée, c'est de rendre hommage aux jeux, aux lieux qui ne sont plus habités, en fermant ces portes-là. Voilà. En les laissant les portes se refermer, en passant à autre chose, eh bien elle passe par Kobe, justement.
1: Quand vous parlez de la triple catastrophe.
0: Ouais. Bah la triple catastrophe, voilà, on a entendu parler avec Fukushima notamment, et ça a vraiment, bah il y avait Tokyo était en feu, hein, certaines zones, ça a été un trauma profond dans la conscience japonaise, et ça a ravivé aussi cette peur du nucléaire, hein, qui a été très forte.
1: Vous nous le disiez, les Japonais, vos étudiantes regardent, écoutent de la K-pop. Vous observez les mouvements culturels à Kobe, mais pas seulement, aussi dans le reste du Japon, Pierre-William Frégonèse. Il y a une forme d'américanisation de la ville de Kobe et en particulier de l'université.
0: Ah, une américanisation, oui. Kobe, c'est une ville qui historiquement est quand même où il y a une présence américaine, hein, depuis la concession dans la seconde partie du 19e siècle. Et vous avez encore un quartier de style colonial qui s'appelle Kitano, donc au nord de la ville, où voilà les maisons des grands marchands de thé, de soie ont été transformées en des mini musées par pays, hein, donc Allemagne, France, etc. Et donc y a toujours une présence américaine avec une école internationale où on apprend à parler anglais, il y a un enseignement en anglais. Et à côté de ça, effectivement, bah on a Burger King, KFC, Blue Bottle pour les coffee shops. À l'université, depuis quelques années, on a eu un Starbucks et a ouvert il y a deux mois un Burger King.
1: Mais ça, c'est très étonnant.
0: Bah c'est très étonnant quand même, puisque disons qu'alors c'est très étonnant oui et non, parce qu'il y a plusieurs autres universités qui avaient déjà initié ce mouvement-là d'avoir des Starbucks, voilà. Mais ça reste quand même étonnant, en particulier pour le Burger King, parce que ce n'est pas du tout la perspective japonaise. Ouais. Quand on
1: Et ça correspond pas du tout à l'alimentation quotidienne.
0: Bah
1: aussi,
0: ça, hein. Quand on va à la cantine hein, japonaise, qu'on a shukudo, eh bien, en général, vous savez, vous prenez vos différents plats japonais et à la fin, vous avez un ticket de caisse où il y a marqué le nombre de calories de ce que vous avez choisi. Là, là, c'est différent.
1: On surveille beaucoup moins son poids. Alors justement, on n'a pas encore parlé du bœuf de Kobe, le célèbre bœuf de Kobe dans le monde entier, le caviar japonais en termes de prix, qui est aussi très cher pour les Japonais, pas du tout consommé au quotidien.
0: Non, pas du tout consommé au quotidien, c'est très très cher.
1: Ouais, parce que il est élevé dans certaines conditions, avec surtout une alimentation très très particulière. Comment il est servi, en dehors de ce que vous allez appeler les attrapes touristes, comment est-il servi pour les Japonais, pour les rares fois où ils en consomment, dans les restaurants d'ailleurs, ouais. Pratiquement uniquement.
0: Alors mon conseil, c'est la minute 4,5. Mon conseil, c'est de le manger en ce qu'on appelle en tataki, c'est-à-dire en mi-cuit. Mi-cuit à la flamme, où l'intérieur est encore presque cru et servi avec, par exemple, avec une sauce ponzu. Ça, c'est la manière, à mon avis, la meilleure de le consommer. Alors, des attrapes touristes, c'est vrai qu'il y a beaucoup de restaurants au centre-ville qui sont spécialisés dans les touristes. Déjà, les menus sont en anglais, voilà. Et puis, les gens s'arrêtent dans le centre-ville, ils vont manger leur bœuf de Kobe et ensuite ils vont à Osaka ou à Kyoto.
1: C'est ça. Les gens ne viennent que quelques heures pour consommer du bœuf de Kobe.
0: Tout à fait. Et de manière plus générale, le bœuf japonais, quand elle wagyu, pas seulement de Kobe, est moins consommé parce que, par les japonais j'entends, parce qu'il est plus cher. Quand vous allez dans un supermarché, eh bien, vous avez du bœuf américain, de mauvaise qualité, du bœuf australien, et c'est en général ce que les japonais achètent.
1: Ouais. Les fruits sont hors de prix.
0: Les fruits sont hors de prix.
1: Également à Kobe, alors qu'on n'est pas loin de la nature.
0: Alors, les fruits sont hors de prix, il y a une exception, les bananes. C'est-à-dire qu'à peu près tous les étrangers mangent des bananes parce que effectivement on est habitué à manger des fruits et c'est le seul fruit qu'on peut se payer. Hein. On veut prendre une pêche ou voilà des choses comme ça, c'est très cher. C'est pour ça qu'on offre des fruits parfois à des collègues. Moi, on m'a offert un mikan qui est un agrume, voilà, en grande pompe. Et c'est vrai que quand je suis arrivé au Japon, la première fois qu'on m'offre cet équivalent de l'orange, j'étais assez surpris. Je me disais waouh, ouais, c'est une orange. Mais pour la personne qui me l'a offert, c'était un cadeau important.
1: Vous trouvez que le bœuf de Kobe éclipse en fait les vraies traditions culinaires de Kobe?
0: Alors, dans les traditions culinaires de Kobe, donc c'est une ville où on mange très bien, que ce soit les grands classiques, hein, comme les ramen,

0: Que ce soit les udon, etc. Donc c'est une ville où on mange très bien la gastronomie japonaise traditionnelle, où il y a des très très bons restaurants aussi de sushi, donc de poisson cru. C'est une ville où il y a des cuisines du monde exceptionnelles. Le meilleur restaurant italien où je suis allé dans ma vie est à Kobe. Alors je suis allé très souvent à Rome. mais il y a vraiment des cuisines exceptionnelles. Et c'est vrai que le bœuf de Kobe éclipse un peu ça. Voilà. Mais par exemple, ils ont des manières de manger des plats japonais comme les gyoza, qui sont ces raviolis. Voilà. Eh bien, ils les mangent avec du miso. Ils vont pas faire à côté leur préparation au vinaigre. Ils le mangent à part. Le fameux alcool japonais que les gens adorent là-bas, ce cocktail qui s'appelle Highball, qui est du soda avec du whisky et de la glace. Eux, ils vont pas mettre de glace. Ils vont mettre deux shots de whisky. Et voilà. Donc, ils font les choses un peu différemment.
1: Et pourtant, le guide Michelin ne passe pas à Kobe. Ça,
0: Ah oui, alors
1: ça vous met très en
0: Ah oui,
1: colère.
0: ça m'en fout. Non, mais ça m'en fout. Je pense que la ville essaie de les attirer. Mais il y a des très grands restaurants à Kobe, et il ne faut pas
1: Pour vous, parmi les meilleurs du Japon?
0: Ouais, pour moi, parmi les meilleurs du Japon, je peux donner un exemple, par exemple, de restaurant de sushi qui est exceptionnel, qui s'appelle Gize, qui est exceptionnel. Mais disons que, vous savez, quand on veut ouvrir un grand restaurant de sushi, typiquement à Kyoto, et qu'on est étranger, c'est très difficile aujourd'hui, parce que c'est des grandes familles de la restauration. Kobe permet.
1: Quand vous dites étranger, étranger à la ville ou étranger tout court?
0: Étranger tout court. C'est-à-dire que quand on est un chef cuisinier, un très grand chef cuisinier, c'est pas si facile que ça d'ouvrir par exemple un restaurant à Kyoto, dans certains domaines de la gastronomie japonaise, j'entends. Pas pour faire du français ou de l'italien ou autre. Et donc Kobe permet ça. Voilà. Donc c'est pour ça qu'il y a des très belles adresses aujourd'hui.
1: Alors, tout ça nous mène à quand même le Kobe, la version la plus secrète de la ville. Parce que, vous me l'avez dit hors antenne, en fait, on mange beaucoup au restaurant. Parce que, paradoxalement, comme la nourriture est très chère, achetée dans les supermarchés, ça n'est pas tellement plus cher d'aller au restaurant, même si ça peut sembler assez étonnant. Mais c'est vrai que c'est le cas aussi dans d'autres pays d'Asie. Mais il y a aussi une vie complètement nocturne et secrète dans la vie confidentielle. Il y a des bars clandestins à Kobe, on n'en entend jamais parler.
0: Alors, il y a des bars clandestins. Déjà, il y a un quartier, voilà, avec ce qu'on appelle les clubs d'hôtes et les clubs d'hôtesses. Il y a aussi ce qu'on appelle des snack bars. Alors, parce que vous avez le principe des bars au Japon, notamment dans des quartiers comme ça, c'est que parfois ils peuvent être bien dissimulés à l'intérieur de bâtisses, d'immeubles. J'ai un exemple, à côté de Sanomiya, qui est la gare principale à Kobe, il y a une boulangerie française pour des personnes qui vont, qui s'appelle The Bake, qui a une devanture jaune. Eh bien, si vous avez une invitation à l'intérieur, il y a une porte et il y a un bar exceptionnel qui prépare ce fameux highball dont je vous ai parlé, mais macéré avec des racines de sakura. Voilà. Donc et dans les snack bars.
1: Mais quand vous dites si vous avez une invitation, ça veut dire quoi concrètement? Puisque personne ne connaît cette porte et personne ne sait ce qu'il y a derrière en principe.
0: En fait, c'est lié au fait qu'il y a de très grands bars à cocktails à Kobe. Il y a d'extraordinaires bartenders. Moi, mon lieu préféré s'appelle Antidote, par exemple. C'est celui-ci qui m'a mené à ce lieu clandestin-là, puisque les bartenders vont dans des endroits spécifiques. Voilà. Donc c'est un concept assez drôle.
1: Les barman eux-mêmes font dans des... Pour comparer des cocktails, le raffinement des cocktails, les dosages. C'est quoi la religion finalement?
0: C'est une religion du cocktail. Et si vous voulez des cocktails extraordinaires et moins chers qu'à Tokyo ou même à Séoul, parce que Séoul est très connu en Corée pour les cocktails, Kobe, c'est une ville extraordinaire. Et juste pour revenir au snack bar, qui est une institution en soi, ce sont des en général des hommes qui y vont et qui parlent à la gérante qu'on appelle une mama. Et dans Suzume, vous avez un exemple parfait. Regardez le film, elle va dans un snack bar comme ça, et c'est cette atmosphère nocturne.
1: C'est cette atmosphère. Il y a un restaurant pas très loin de chez vous où ça se passe plutôt sous une forme de cooptation d'une certaine manière.
0: C'est ça, il y a un restaurant qui s'appelle... je vous donne toutes les bonnes adresses, donc je ne sais pas si c'est la meilleure idée pour moi.
1: Vous pourrez réécouter les voisins et les voisines de l'émission, bien sûr, en replay, sur l'appli RFI Pure Radio.
0: Il y a une très bonne adresse qui s'appelle Ebisuya, qui est sur le flanc de la montagne, où justement, c'est une personne seule, alors qu'elle a été victime du Covid, parce qu'elle avait beaucoup d'employés, elle a dû réduire la voilure. Et quand vous entrez là-bas, si vous répondez à un questionnaire sur la pop culture japonaise, on vous ouvre un comptoir qui est entièrement décoré en hommage à cette pop culture japonaise, avec des choses très rares du Ghibli, par exemple de Mononoke, de Chihiro, etc., des goodies très rare, voilà. Donc c'est une sorte de cooptation.
1: Ouais. Et là aussi, qui utilisent des produits plus rares, des herbes, des agrumes qu'on ne trouve pas partout dans les rues.
0: Oui, alors dans les restaurants japonais de Kobe, alors pas seulement de Kobe, mais je trouve que Kobe fait ça extrêmement bien. Ils suivent les saisons. Voilà, vous avez l'agrumes de Sudachi quand c'est la saison de Sudachi, et ils utilisent du shiso pour des préparations, etc. Donc il y a, en tout cas, Kobe a à cœur de promouvoir ce bien manger et de promouvoir les ingrédients japonais et de les inclure dans une gastronomie élargie de la ville.
1: Et ça, c'est quelque chose qui compte pour vous, parce que vous m'avez dit, j'achète mes oignons sur le campus de l'université à la faculté d'agriculture.
0: C'est vrai. Puisqu'on a une faculté d'agriculture qui vend ces produits, et justement, oui, moi, j'achète là-bas donc des oignons de bonne qualité. Vous savez, les oignons, comme le chou, ce sont des éléments essentiels dans la cuisine japonaise.
1: Ouais. C'est très frappant de sentir ce lien très fort avec la nature dans un milieu aussi urbanisé où la nature est si proche en même temps. On a l'impression que dans l'imaginaire aussi des habitants, la nature a une version très onirique et qu'on retrouve d'ailleurs dans le cinéma d'animation.
0: Oui, c'est très onirique. Alors, d'autant plus à Kobe, puisque l'université nous met en place des initiatives aussi par rapport aux déchets plastiques. Le plastique, c'est un des grands problèmes du Japon.
1: Sur-emballage partout.
0: Sur-emballage, il y en a partout. Voilà, parce que c'est une société hygiéniste et surtout, ils veulent masquer les odeurs de nourriture. C'est la raison pour laquelle ils font ça. Mais à Kobe, on a des étudiants qui vont aller ramasser les sacs poubelles qui traînent, les sacs en plastique et autres. Moi, j'habite juste à côté d'un parc. Et il y a toujours des personnes qui habitent dans le coin, qui vont chaque matin ou chaque soir, des particuliers, pas les gens employés, qui vont aller ramasser les petits déchets qui traînent. Donc oui, il y a une sorte de respect de la nature.
1: Oui, et un respect, une attention à la nature, mais en même temps, la pollution occidentale inévitable. Comment on se déplace à Kobe?
0: On se déplace beaucoup moins en voiture ou en moto ou autre qu'en France. On se déplace en vélo, parce que ça, le vélo, c'est essentiel. Et sinon, en train et en bus.
1: Voilà. Et avec quelques bruits d'oiseaux en prime. On va écouter un dernier titre, Pierre-William Frégonès, que vous avez choisi pour nous, de Kenshi Yonezu.
0: Oui, Yonezu. Alors, Yonezu, pour deux raisons. Parce qu'il vient de la culture otaku. Et aussi parce que c'est quelqu'un qui a mis en avant le fait qu'il a été diagnostiqué d'un autisme sévère. Et qui donc, il représente aussi les personnes neurodivergentes et qui essaie de mettre ça en valeur.
1: Et c'est la chanson d'un film, Chainsaw Man, qui veut dire l'homme tronçonneuse.
0: Ah oui, voilà.
1: Adapté d'un manga, en fait.
0: Adapté d'un manga extraordinaire. Et la chanson s'appelle Iris Out.
1: Et c'est un chanteur de dessin animé, en fait.
0: Pas seulement, c'est de rock alternatif.

0: Pierre-William Frégonèse, on arrive au terme de cette émission Vivre en ville, vivre dans cette ville confidentielle, Kobe au Japon. Qu'est-ce qui vous manque, vous, lorsque vous êtes loin de Kobe? Un son, une image, une odeur?
1: Alors c'est davantage une couleur alliée à une odeur, c'est l'orange, des fleurs de Ginmokusai qu'on appelle osmante. Et ce sont des fleurs là qui apparaissent en septembre-octobre, c'est-à-dire au moment où je rentre à Kobe, puisque la pause de l'université se termine et nous reprenons les cours. Et ce sont des odeurs très sucrées, magnifiques, il y en a beaucoup à côté de chez moi. Et pour les personnes qui aimeraient découvrir cette odeur, il y a des parfums qui l'ont fait de très belle manière. Il y a un parfum d'Hermès qui s'appelle Osmante Yunnan, qui est très connu, qui est magnifique. Et aussi un diptyque Kimonante, extraordinaire. Voilà, donc c'est cette odeur de l'osmante.
0: Et qui ressemble un tout petit peu à la fleur d'oranger, mais pas tout à fait quand
1: voilà,
0: même.
1: Voilà, ouais. Tout à fait.
0: Et ben voilà, vous ne nous aurez pas parlé de la floraison des cerisiers, c'est parfait. Ouais. Merci beaucoup Pierre-William Frégonèse. Vous êtes politiste, enseignant à l'université de Kobe, spécialiste notamment de la pop culture japonaise. Vous avez publié avec Madoka Serizawa « Japonaise dans l'archipel de l'injustice » aux presses universitaires de France. Vous reviendrez d'ailleurs cet hiver nous en parler de la situation des femmes au Japon. Merci beaucoup à vous. À suivre maintenant Ville contre Ville, la chronique de Juliette Brault qui explore les rivalités urbaines. Aujourd'hui, direction la Colombie pour un match d'altitude entre Medellín et Bogota.
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0: Ville contre ville, c'est la chronique des rivalités urbaines avec vous Juliette Brault. Bonjour Juliette.
4: Bonjour Emmanuel.
0: Aujourd'hui, direction l'Amérique du Sud, en Colombie, pour un match d'altitude entre Bogota et Medellín.
4: Avec d'un côté Bogota, perché à plus de 2600 mètres sur un plateau de la cordillère des Andes, de quoi vous couper le souffle. Et de l'autre, Medellín, niché dans la vallée d'Aburra à seulement 1500 mètres d'altitude. À Bogota, la pluie et la grisaille, à Medellín, un climat tempéré et un ciel ensoleillé pour celle que l'on surnomme la ville de l'éternel printemps.
0: Côté climat, donc le match a l'air assez plié, mais j'imagine que vous n'allez pas vous arrêter à ça.
4: Ce serait injuste pour Bogota, la capitale historique de la Colombie, et aussi avec ses 8 millions d'habitants, la plus grande métropole du pays. C'est la ville du pouvoir central et un poumon économique. Entre la publicité, l'édition, l'audiovisuel, la musique, Bogota concentre aussi 60% de l'industrie créative du pays. De son côté, Medellín est plus petite, enfin, tout est relatif, elle réunit 4 millions d'habitants. C'est le deuxième centre économique du pays après Bogota, grâce notamment à son industrie textile. Mais si la ville est connue dans le monde entier, c'est surtout parce qu'elle a longtemps été associée à un baron de la drogue.
5: Au début des années 80, le meilleur contrebandier du monde était Pablo Escobar. Il était l'incarnation de la réussite à la colombienne. Et avec l'argent, est arrivée la violence.
4: Pablo Escobar, héros d'une série Netflix, mais surtout chef du cartel de Medellín. Il a régné sur la ville des années 1970 à 1990. À cette époque, Medellín affichait le taux d'homicide le plus élevé au monde.
0: Pablo Escobar est mort depuis plus de 30 ans maintenant. La ville a quand même beaucoup changé.
4: Medellín surfe encore sur l'image de Pablo Escobar. Des agences de tourisme proposent encore des excursions sur les traces du narcotrafiquant. Mais c'est vrai, la ville a changé en 30 ans. Certains parlent même de métamorphose. À l'image de son métro câblé, mis en service dans les années 2000, des téléphériques publics qui ont permis de désenclaver les zones les plus pauvres de la ville. Le taux d'homicide a lui baissé de 95% dans cette même période. Une victoire pour la ville surnommée la plus dangereuse du monde. Élue ville innovante en 2013 pour ses projets de développement urbain, Medellín est aujourd'hui à la pointe de la tech. C'est un paradis pour les créatifs et les start-up.
0: Et Bogota, dans tout ça, elle s'est laissée distancer?
4: Comme Medellín, Bogota a souffert d'une réputation de ville violente et dangereuse, notamment à cause de la guerre civile, l'autre point noir de l'histoire colombienne. Mais la capitale a changé, notamment depuis la signature des accords de paix en 2016 entre le gouvernement et les FARC. Les souvenirs du conflit s'affichent maintenant sur les murs de la ville. Bogota est devenu un haut lieu du street art, grâce notamment à son ancien maire, Gustavo Petro. Il a fortement encouragé cette forme d'expression pendant son mandat. Bogota est donc plus créative, mais aussi plus sûre, plus agréable grâce à son réseau de bus rapides, le Transmilenio et ses 600 km de pistes cyclables.
0: Alors finalement, qu'est-ce que les habitants de Bogota et Medellín ont à se jalouser dans le fond ?
4: Les paisas, comme on appelle les habitants de Medellín, seraient plus chaleureux que les rolos, le surnom des habitants de Bogota. C'est ce que confirme notre correspondante à Medellín, Najat Benrabah.
6: Une chose qui m'avait beaucoup marquée quand je suis arrivée, mon espagnol n'était pas vraiment fluide, donc j'avais besoin de temps pour pouvoir faire une phrase. Et il m'aidait à faire cette phrase, à corriger ma phrase. Et c'était quelque chose qui m'avait surprise parce que à Bogota c'était pas le cas. J'avais passé quelques semaines à Bogota avant de venir à Medellín et c'est une capitale, tout le monde court partout. Alors que là, pas du tout. Ils étaient même contents de voir que quelqu'un essayait de parler leur langue en fait.
4: On est fier de son accueil à Medellín, à Bogota, on est fier de son espagnol. Les rolos ne se privent pas pour se moquer de la façon de parler des paisas, ces provinciaux. Je m'explique, en espagnol, on utilise le tu pour dire tu et usted pour le vouvoiement. À Medellín et dans la région de l'Anchoca, on a gardé une forme plus ancienne de l'espagnol pour dire vous, on utilise le vos. Et ça, c'est ringard pour Bogota. La rivalité entre les deux villes est devenue une source inépuisable pour les humoristes colombiens. Gabriel Murillo, natif de Bogota, et Arthur Chacha Pérez, originaire lui de Medellín, cartonnent sur les réseaux sociaux grâce à leurs vidéos sur les rolos et les paisas.
0: Est-ce qu'on sait vraiment d'où vient cette rivalité? Est-ce que c'est pas tout simplement parce que Bogota, c'est la capitale et Medellín, ça reste une ville de province?
4: Il y a sans doute un peu de ça. Ce qu'on peut déjà dire, c'est que la Colombie est un pays où le régionalisme est très présent. L'Antioquia, le département de Medellín, est connu notamment pour son esprit communautaire. Il serait plus difficile pour un Bogotanais de s'intégrer à Medellín que pour un paisa à Bogota. Les paisas de Medellín n'ont pas eu besoin de la capitale pour se développer et ils veulent aussi garder leur identité. J'ajouterais que la situation géographique ne facilite pas les choses. Si les deux villes ne sont qu'à 400 km l'une de l'autre, il faut plus de 8 heures de route pour aller chez l'une ou chez l'autre à cause du relief des Andes. Un projet de ligne ferroviaire pour relier Bogota et Medellín est encore à l'étude. Peut-être qu'un train pourrait finalement permettre de rapprocher les cœurs des rolos et des paisas.
0: À la réalisation de cette émission 8 milliards de voisins, Guillaume Buffet. 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Et demain, suite de notre série Vivre en ville, après Kobe, la ville confidentielle, vivre dans une ville expérimentale.
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0: Détroit aux États-Unis, l'émission sera présentée par Juliette Bro, un très beau programme musical, c'est une ville historique pour le rap. Et dans quelques instants, ce sera le journal sur RFI bien sûr.
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0: à toutes et à tous, vous êtes bien à l'écoute de Radio France Internationale. Il est tout juste 3h en temps universel, 5h ici à Paris, l'heure d'un nouveau journal tout de suite.
1: Lisa Vili.
0: Avec à la une les attaques meurtrières des Houthis du Yémen hier en pleine guerre au Moyen-Orient. Le bilan, près de 60 morts, ravive les souvenirs de la guerre civile. Le Rwanda affirme être en discussion avec l'Italie quelques jours après la proposition de Rome à l'Union européenne pour financer la gestion externalisée des procédures d'asile. Kigali a réagi. Démarrage hier des discussions entre opposition et majorité au Venezuela. De nouvelles négociations sous la tutelle de Washington. Et puis dans l'est de la France, début des vendanges en Champagne. C'est la première fois qu'elles commencent aussitôt. Une nouvelle illustration des conséquences de la sécheresse et des records de chaleur. Les Houthis du Yémen reviennent au premier plan dans le chaos du Moyen-Orient. Les rebelles yéménites Houthis alliés de l'Iran ont mené une série d'attaques hier. Leurs frappes de drones et de missiles ont tué au moins 58 membres des forces gouvernementales yéménites, mais aussi 11 civils dans le sud de l'Arabie Saoudite. C'est le bilan le plus meurtrier depuis 4 ans et la trêve conclue en 2022 entre les deux camps. Une flambée de violence qui ravive le spectre d'une reprise de la guerre civile au Yémen. Mais qui sont les rebelles Houthis, Nicolas Falaise ?
2: Les Houthis, ou Ansarullah selon leur nom officiel, sont un mouvement politique armé dont les membres appartiennent à une branche minoritaire de l'islam chiite. Dans l'histoire mouvementée du Yémen, l'insurrection des Houthis contre le pouvoir central connaît un tournant en 2014, lorsque les rebelles s'emparent de Sanaa, la capitale, et de vastes territoires du nord. L'année suivante, plusieurs pays de la région, emmenés par l'Arabie Saoudite, entrent en guerre contre les Houthis. Pour le royaume, pas question de voir un mouvement proche de l'Iran prendre pied à sa frontière. Mais malgré sa supériorité militaire, la coalition saoudienne n'a jamais réussi à vaincre les Houthis. Ces derniers se revendiquent de l'axe de la résistance des alliés de Téhéran dans la région. Ces dernières années, ils ont tiré des missiles en direction d'Israël, en soutien aux Palestiniens. Ils ont aussi montré leur capacité à perturber le trafic maritime en mer Rouge et ils multiplient depuis quelques semaines leurs attaques contre des cibles pétrolières saoudiennes.
0: Les Houthis qui dénoncent un important renforcement militaire de l'Arabie Saoudite et disent se tenir prêts en cas d'escalade. L'Arabie Saoudite, dont le prince héritier lui réunit ce vendredi les présidents turcs et le premier ministre pakistanais à Jeddah, Mohamed Ben Salman, Recep Tayyip Erdogan et Shehbaz Sharif doivent notamment signer un accord de défense qui doit consacrer le rapprochement entre leurs trois pays en pleine guerre régionale. L'ordre du jour détaillé n'a pas été rendu public. L'Arabie Saoudite, la Turquie et le Pakistan sont tous trois médiateurs entre l'Iran et les États-Unis. Ils espèrent que l'accord conclu avec Oman sur un nouvel itinéraire dans le détroit d'Ormuz permette de relancer le dialogue. Pour le retour à la paix à Gaza cette fois, l'accord de désarmement du Hamas conclu fin juillet prévoit la mise en place d'une force internationale de stabilisation. Hier, le Parlement ougandais a autorisé le déploiement d'un contingent de son armée. Le chef de l'armée, Muhoozi Kainerugaba, le fils du chef de l'État, a multiplié les messages de soutien à Israël ces derniers mois. Les demandes d'asile pour l'Europe bientôt externalisées sur le continent africain. Le Rwanda assure être en train de discuter avec l'Italie à ce sujet. Il y a quelques jours, Rome a fait une proposition de financement à l'Union européenne. Hier, Kigali s'est donc exprimé publiquement sur le sujet. Les précisions de notre correspondante Lucie Mouillot.
3: Nous sommes toujours en discussion, a affirmé la porte-parole du gouvernement rwandais Yolande Makolo sur la radio Royal FM. Selon elle, les points à l'étude incluent l'expérience de Kigali concernant le mécanisme de transit d'urgence de Gachora, un centre ouvert en 2019 pour héberger des migrants évacués de Libye, le temps de l'examen de leur dossier d'asile et de leur départ vers d'autres pays. Le 4 août dernier, dans une réunion d'urgence en visioconférence des ministres de l'Intérieur de l'Union européenne, Rome avait appelé Bruxelles à financer des centres externalisés hors de l'espace Schengen pour les procédures d'asile et pour les retours de migrants. Une proposition inspirée de l'accord bilatéral déjà existant entre l'Albanie et l'Italie, avec plusieurs pays africains envisagés, dont l'Ouganda, le Ghana et le Rwanda. Kigali a déjà à plusieurs reprises conclu des accords migratoires avec le Royaume-Uni en 2022, avant l'abandon du projet par Londres 2 ans plus tard, et plus récemment avec les États-Unis en 2025 pour l'accueil de migrants expulsés par Washington. Lucie Mouillot, Kigali, RFI.
0: Le Maroc, également prêt à travailler avec ses partenaires européens et espagnols au sujet du retour des mineurs non accompagnés qui restent à Ceuta. Il serait plus d'un millier selon l'administration de l'enclave espagnole. La source diplomatique citée par l'agence France Presse évoque toutefois des obstacles judiciaires côté espagnol. Les enfants ne peuvent pas être expulsés. Hier, plusieurs associations ont alerté face aux risques auxquels ils sont exposés. Exploitation, trafic et maltraitance notamment. Aux États-Unis, une nouvelle offensive de Donald Trump contre le droit du sol. Le président américain a signé hier un décret destiné à mettre fin à ce qu'il appelle le tourisme des naissances. Une pratique en réalité marginale qui consiste pour les étrangères à venir accoucher aux États-Unis afin que leur enfant obtienne automatiquement la nationalité américaine. Une nouvelle tentative alors que la Cour suprême avait déjà rejeté en juin dernier un décret similaire. Washington qui espère une transition politique au Venezuela. L'opposition et des représentants de la majorité chaviste ont repris leur discussion hier. Une nouvelle tentative de dialogue alors qu'il y en a déjà eu une dizaine par le passé, sous la tutelle de Washington qui a impulsé cette rencontre, Alice Campagnol.
4: La rencontre s'est faite sans journaliste et sans déclaration. Un démarrage discret donc pour un processus qui devrait durer jusqu'au mois de décembre. Pour la majorité au pouvoir, ces discussions ont pour but de renforcer la démocratie. Pour l'opposition, il s'agit de reformer un conseil électoral crédible et de réinstitutionnaliser le pays en général. Une opposition composée d'anciens députés du Parlement de 2015, une assemblée majoritairement opposante dont le travail avait été entravé à l'époque. La très populaire Maria Corina Machado a été maintenue à la marge par Washington. Depuis la mise sous tutelle du Venezuela, des critiques s'élèvent concernant le peu d'empressement de l'administration américaine pour aider au retour de la démocratie dans le pays. Les commentateurs politiques sont perplexes. Cette table ronde permettra-t-elle vraiment le retour de l'état de droit? Rien n'est moins sûr car tous les acteurs de cette négociation sont aux ordres de Washington qui semble plus pressé de réactiver l'économie que de permettre l'organisation d'élections. Alice Campagnol, Caracas, RFI.
0: En Colombie, cette fois, un changement de cap qui resserre les liens avec Washington. Le nouveau président Abelardo de la Espriella doit prendre ses fonctions ce vendredi. Il a été élu le 21 juin. Il prêtera serment à Cali, la troisième ville du pays, et non pas à Bogota, la capitale, comme le veut l'usage. C'est à nouveau le signe d'une chaleur et d'une sécheresse record en France. Dans le nord-est du pays, en Champagne, les vendanges ont commencé hier. C'est historique du jamais vu à cause de la hausse des températures moyennes, expliquent les scientifiques. Les vignerons, eux, témoins de ce réchauffement climatique, doivent trouver des solutions pour s'adapter. Juliette Pietraszewski.
5: Des vendanges historiquement précoces en Champagne, ce n'est malheureusement pas surprenant. Depuis Festini, dans la vallée de la Marne, David Godina, vigneron, scrute de près le climat depuis le printemps dernier. Il est administrateur au syndicat général de vignerons et coprésident de la commission technique et environnement du comité Champagne.
6: Au vu de la précocité déjà de la saison, du déroulement de la saison que tout le monde a connu avec les canicules successives et le peu d'eau, on avait avec les services techniques imaginé un scénario extrêmement précoce. Ceux qui se sont bien informés, qui restent bien au fait des choses, vont pouvoir s'adapter. Les autres vont devoir courir un peu plus.
5: En Champagne, les vendanges ont lieu environ 2 semaines plus tôt qu'il y a 20 ans. Et globalement, c'est tout le territoire français qui observe un phénomène de précocité. Les vendanges ont lieu en moyenne 24 jours plus tôt aujourd'hui que dans les années 70. Et tout cela nécessite une certaine adaptation chez les vignerons. David Godina.
6: Ça veut dire beaucoup de logistique. Ça veut dire aussi organiser le travail, organiser l'accueil des saisonniers pour les vendanges. Financièrement, ce sont des décalages dans les trésoreries, en fonction des rentrées d'argent des uns et des autres. Les gens les plus anciens, notamment, sont déroutés par l'enchaînement des choses, qui ont notamment connu des périodes complètement différentes de celles qu'on vit en ce moment.
5: Certains vignerons doivent également de plus en plus refroidir les raisins récoltés face au risque accru d'altération dû aux températures trop chaudes.
0: Juliette Pietraszewski qui referme ce journal. Merci à vous de l'avoir suivi. Il est 3h10 en temps universel. Le premier journal Afrique de la matinée, c'est dans 20 minutes. Il vous sera présenté par Arthur Ponchelet.
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8: Vous êtes au courant qu'il y a des câbles sous-marins qui arrivent ici avec la fibre optique?
9: Ça, j'en ai entendu parler.
8: Oui.
9: 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Ça, je le sais.
10: Vers la Joliette et tout ça, ils vont construire un gros truc aussi de...
9: Lié au... à ça?
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10: C'est ça, les data centers sur la côte qui en fait pourraient être réservés aux habitants.
7: 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Grand reportage. Jacques Alix.
11: Si les plages de Marseille sont connues pour leur attrait touristique, elles le sont moins pour être le point d'arrivée de 17 câbles sous-marins de fibre optique. À l'intérieur, des informations numériques, de la data, énormément de data. Et au bout du fil, des data centers de plus en plus nombreux sur la côte phocéenne. Avec l'arrivée de l'intelligence artificielle, l'industrie en plein boom a fait de Marseille le 7e centre de convergence mondiale du numérique. Une industrie en plein essor qui profite plus aux géants planétaires qu'aux habitants marseillais. Marseille, ville du numérique, mais pour qui ? Un grand reportage de Sophie Bourlet.
8: Je fais un reportage sur les câbles sous-marins qui arrivent par ici, sous l'eau. Qui arrivent depuis l'Espagne, par exemple, et qui traversent toute la Méditerranée en passant par Marseille. Est-ce que ça vous parle si je vous dis ça?
12: Non, j'en ai jamais entendu parler. Jamais, jamais, jamais. Et toi?
13: Moi non plus, je savais pas.
12: Non.
14: Je suis sur les plages du Prado à Marseille. J'ai rendez-vous avec Pierre, un ancien marin.
15: Donc, on se balade sur le Prado. Effectivement, on a l'impression qu'il se passe rien. Et en fait, sous nos pieds, il y a une information qui arrive de Hong Kong et qui va peut-être partir en Norvège ou n'importe où. C'est vraiment fait pour qu'on voit rien.
14: Sur ces plages, Pierre a aidé à l'installation d'un câble de 25 000 km. Depuis Hong Kong, en passant par le canal de Suez, il traverse toute la Méditerranée et termine sa course à Marseille. C'est ce qu'on appelle la fibre optique. Des signaux lumineux contenant des informations répétées tous les 100 km. Le marin tient dans ses mains un morceau de ses câbles.
15: Donc ce câble, en fait, il est constitué essentiellement de parties qui vont protéger les fibres qui sont au centre. Donc il y a à l'extérieur, effectivement, une enveloppe en caoutchouc noir, donc ça doit faire à peu près 2 cm de diamètre. À l'intérieur de ça, un autre métal style cuivre. À l'intérieur de ça, le blindage, et puis à l'intérieur de ça, 6, 8 ou 14 maintenant fibres optiques qui ont la taille d'un cheveu. Chaque cheveu fait soit le téléphone, soit le fax à l'époque, soit l'internet, et qui sont tous connectés, c'est-à-dire il y a des nœuds au milieu, et puis le câble de Hong Kong, il est relié en Afrique, enfin voilà.
14: Proche des centres économiques, Paris, Francfort, Stockholm, et avec un accès direct vers les marchés africains et asiatiques, Marseille constitue un emplacement stratégique pour le transit de données. L'industrie de la data est en pleine expansion. En 10 ans, la ville est devenue le 6e hub numérique mondial. Elle est l'arrivée de 17 câbles de télécommunications. Guillaume Herras travaille chez Telsam, l'entreprise qui gère l'arrivée de ces câbles.
16: Dans les câbles sous-marins, il y a une industrie câblière qui va fabriquer les câbles, qui va fabriquer les répéteurs optiques. Il y a une industrie marine qui va... poser ses câbles à mer, les maintenir. On a toute la chaîne de valeur. Les data centers, les câbles sous-marins créent de l'emploi à Marseille. Et Telsam est une PME de 40 personnes, mais sur toute la chaîne de valeur, il y a énormément de structures comme la nôtre, dans les data centers, dans l'infrastructure, etc., etc.
14: Dans le monde, plus de la moitié des câbles sous-marins sont possédés par les GAFAM, Google, Amazon, Facebook, Meta et Microsoft. Pour le chercheur spécialiste du numérique Clément Marquet, les retombées économiques au niveau local sont difficiles à démontrer.
17: Donc l'intérêt pour les locales, il est quand même relativement difficile à argumenter, de mon point de vue. C'est un des problèmes, une des questions de Marseille, c'est de dire on se retrouve territoire servant de Paris et puis un peu de tout le monde, c'est-à-dire qu'on est sur... Il y a une sociologue états-unienne, je crois, qui appelle ça un entre-deux infrastructurel, au sens où c'est un maillon de la chaîne. Il y a plein de trucs qui se développent localement, ça ne retombe pas vraiment, mais ça sert à l'économie mondiale et ça sert à des choses qui ne sont pas là.
14: Je suis dans les quartiers nord de la ville. Au-dessus de moi, il y a l'autoroute du Soleil. Des millions de touristes y transitent chaque année, mais c'est aussi par là que circule une autre marchandise, plus nombreuse, plus rapide, la data, ou les données numériques. J'ai rendez-vous à Phocéa d'ici, un data center marseillais.
18: Bienvenue à Phocéa. Michael Kuperman, je suis le responsable des opérations de Phocéa. Voici M. Dosanti, le président fondateur de Phocéa.
14: C'est un petit entrepôt, il y a une porte métallique discrète et pas de nom sur la devanture.
19: Le but, c'est de se fondre dans le paysage urbain. Et pourtant, l'emplacement est stratégique parce qu'on est sur les câbles sous-marins et sur les boucles locales des opérateurs qui sont la rue d'en bas. C'est là où arrivent la plupart des câbles sous-marins depuis des dizaines d'années.
14: Damien Dosanti me montre plusieurs salles. L'une sert à gérer l'arrivée des câbles de fibre, une autre sert au raccordement électrique sur le réseau. Il y a aussi des groupes électrogènes pour assurer la continuité des serveurs 7 jours sur 7, 24 heures sur 24.
20: Donc quand on rentre, on voit qu'il y a un alignement de baies. Les clients installent les serveurs dans ces baies. Donc comme je vous ai dit, c'est une armoire métallique qui va faire à peu près 1 mètre carré au sol et qui a des emplacements standardisés pour mettre une quarantaine de serveurs à l'intérieur. Donc une salle comme ça, on est sur une salle de 150 mètres carrés. On a une cinquantaine de baies informatiques qui sont installées. Donc 40 serveurs par baie, on peut installer dans cette salle 2000 serveurs.
14: Des tuyaux remplis d'eau circulent autour des appareils pour refroidir les caissons. L'eau réchauffée à une trentaine de degrés est redirigée vers le toit. Elle est refroidie par l'air de la ville et l'air de la ville, lui, se réchauffe. Et ça consomme combien en énergie un data center ?
19: On consomme énormément d'électricité, des mégawatts. On représente 1000 foyers avec un seul data center de 3 mégawatts. Quand on parle des data centers américains qui font 30 mégawatts, là on commence à parler de 10 000 foyers. Et quand on voit des hyperscalers de 300 mégawatts dans les projets autour de Paris, là c'est 100 000 foyers. Et ce qui consomme le plus, ce sont les processeurs. L'IA a fait exploser les consommations x100 par rapport à ce qu'on faisait avant.
14: En France, la totalité des data centers consomme l'équivalent d'un réacteur nucléaire. À Marseille, c'est presque 1% de l'électricité de la ville. Et les clients hébergés par les serveurs sont loin d'être tous marseillais.
19: Tous ceux qui ont besoin d'informatique, en fait, ont potentiellement besoin d'être hébergés dans un data center.
21: Ça fait combien de clients ?
19: Nous, on a une quinzaine de clients aujourd'hui. Là, on est devant des serveurs, je ne sais pas du tout ce qui tourne sur ces serveurs.
21: Si c'était, par exemple, une personne qui héberge tout un réseau de sites pédopornographiques, qu'est-ce que...
19: Ça m'est déjà arrivé, c'est les injonctions du juge ou autre. On a des officiers de PJ qui viennent avec un mandat et qui disent « Je viens saisir les disques durs de telle société qui est hébergée chez vous. » Et on peut être installé sur le sol français et être soumis au RGPD. Si on est d'actionnariat d'un fonds américain, majorité un fonds américain, on est soumis à loi FISA, au Cloud Act, et la souveraineté n'est plus garantie.
18: Allez-y.
14: Je continue, plus bas dans le quartier, vers le plus ancien data center de Marseille. Il appartient au leader américain Digital Realty. Ici, des grilles, des gardes et personne pour répondre à mes questions. Je retrouve Max, qui fait partie du collectif d'habitants « Le nuage était sous nos pieds ». Ce collectif s'oppose au projet de data center.
22: Alors à Marseille, donc il y a déjà une dizaine de data centers qui sont construits et on a tout autant qui sont en projet. Les enjeux à Marseille aujourd'hui vont se concentrer autour de la prédation sur le réseau électrique notamment, sur le foncier aussi et sur les ressources en eau. Les eaux de la galerie à la mer, elles ont été privatisées, donc c'est une ressource en fait d'eau qualité potable qui a été donnée à Digital Realty, le promoteur de data center, pour rafraîchir ces data centers. Aussi, ils ont saturé en fait le réseau électrique autour du port. Aujourd'hui, il n'y a plus d'électricité à proximité du port. C'est aussi une industrie qui est basée sur l'exploitation des travailleurs du clic dans les pays du Sud, qui génèrent déchets du numérique, qui sont jetés dans des décharges extrêmement polluantes et délétères pour l'environnement.
14: Nous rejoignons un petit groupe d'une trentaine de personnes un peu plus bas devant le port industriel. L'association Le Bureau des Guides organise une balade sur le sujet.
23: C'est la balade du Bureau des Guides ici.
14: Après une longue marche le long des docks, notre guide nous emmène en haut d'un pont qui surplombe tout le port industriel.
1: Là où vous voyez ce chantier avec ce bâtiment qui monte, donc c'est un chantier de data center. Donc c'est le cinquième projet de data center de la multinationale états-unienne Digital Realty. Et là-bas, les trois bâtiments qu'on voit, c'est les trois data centers aujourd'hui existants dans le port. Mais je me dis peut-être on peut se rapprocher de ces trois-là et comme ça on fait un petit move et on fait le petit point sur les data centers là-bas.
14: Au siècle dernier, le port servait à gérer les flux de marchandises qui provenaient des colonies. Pour notre jeune guide, les choses sont aujourd'hui plus ou moins les mêmes.
1: Ben, le numérique est basé sur ces filières mondialisées de métaux. C'est que pour construire des serveurs, il faut des usines d'assemblage en Chine, il faut des raffineries de plus d'une cinquantaine de métaux différents, il faut les mines de tous ces métaux-là, etc. Le numérique et les serveurs qui composent les data centers sont très demandeurs en or. Donc on sait aujourd'hui qu'une des raisons principales de la guerre au Soudan, c'est l'or. Est très demandeuse en cobalt ou en coltan. Alors, est-ce que c'est de l'impérialisme formel ou informel? Peut-être qu'on ne le sait pas encore, mais de gestion de flux que sont ces data centers.
14: C'est l'heure de la pause midi pour les marcheurs du bureau des guides. Nadia, bonnet vert vissé sur la tête, ouvre une salade de pommes de terre. Pour cette habitante des quartiers nord, tous ces bâtiments bloquent l'accès à la mer.
12: Quand je sors de chez moi, si je vais vers le port, je vais trouver des barrières. Des barrières tout le long, et même si je suis un peu curieuse et j'essaie de marcher pour voir, en fait, il y a peu de personnes humaines, donc ça fait un petit peu peur.
14: La consultante en gestion de projet s'inquiète de l'arrivée massive de l'intelligence artificielle. Le marché très vorace en stockage de données est évalué à 244 milliards de dollars à l'échelle planétaire. Il pourrait franchir le cap des 1000 milliards de dollars d'ici 2031.
12: Notre management et nos sociétés nous incitent de plus en plus à utiliser l'intelligence artificielle. Oui, surtout dans mon genre d'emploi, je pense que ça, je pourrais très bien être remplacée demain par de l'intelligence artificielle. Et c'est assez flippant quand même. Parce que d'un côté, on se dit on a envie de progrès, mais d'un autre côté, on a envie d'en pâtir.

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1: On dit que Marseille est l'une des villes les plus connectées au monde. Pourtant, c'est l'une des dernières villes françaises à avoir totalement déployé la fibre pour les particuliers. J'ai rendez-vous à Emmaüs Connect avec celles et ceux qui sont le plus éloignés du numérique. Les locaux sont à peine à quelques centaines de mètres des énormes data centers américains.
2: Une couche importante, celle-ci, vous vous souvenez à quoi elle sert ?
3: À revenir en arrière, c'est ça ? À effacer ?
2: À effacer, oui, tout à fait.
1: Patrick a 58 ans, il est menuisier et en reconversion professionnelle. On lui a suggéré d'aller aux ateliers d'initiation à l'ordinateur d'Emmaüs Connect.
4: Ben, je viens voir pour essayer de me remettre un peu à niveau en ce qui concerne tout ce truc qui, pour moi, est un mystère et boule de gomme, quoi, entre guillemets. Quoi. J'ai peur de ne pas comprendre et puis ça me rend nerveux. Puis j'ai pas toujours, j'ai de la patience, mais pour certaines choses et pas pour d'autres. Hein. Par exemple, ce matin, j'ai dû aller à France Travail parce que j'arrivais pas à ouvrir leur application correctement. Quoi. Bon, là, ils m'ont expliqué, là, ça devrait aller.
2: Et là, à la fin de ces cours, vous aimeriez savoir faire quoi dans l'idéal ?
4: Mais être capable de naviguer sur différentes plateformes et aussi me débrouiller dans le quotidien, quoi, parce que tout se passe vraiment par là. Tout se fait par quand vous prenez une place de parking, quand vous réservez quelque chose, tout passe par là, quoi. Donc il faut savoir se servir un petit peu de tout ça, quoi.
2: Vous avez déjà utilisé la souris ?
4: Oui, mais je suis pas un pro, ouais. Comme vous avez pu voir.
2: Voilà, donc prenez-la bien en main, oui, et on va surtout s'occuper du.
4: Oui, en fait, je sais pas en fait.
5: Parce que le constat est fait que avant même de pouvoir déclarer ses ressources à la CAF, par exemple, il faut avoir les compétences de base, c'est-à-dire savoir repérer les différentes parties d'un ordinateur, naviguer sur Internet, taper sur un clavier, envoyer un mail. Et donc, c'est un parcours qu'on anime en permanence, parce qu'il y a une demande qui est vraiment énorme à Marseille. Voilà le dernier baromètre du numérique, qui est un document produit par plein d'instances étatiques, dont l'ANCT. Le chiffre qui me reste en tête, c'est 40% de la population qui avait au moins un frein au numérique sur les trois que j'ai cités, donc les compétences, la connexion et l'équipement.
1: En ce qui concerne l'usage du numérique, on peut être totalement déconnecté ou à l'inverse, très très bien connecté. Selon Louisa, les jeunes, ceux qui sont nés avec un portable dans les mains, sont aussi concernés par la fracture numérique. Certains maîtrisent les réseaux sociaux, mais ne savent pas pour autant remplir des formulaires administratifs. Au lycée Antonin Artaud, dans le nord de la ville, ce professeur de physique-chimie démarre un cours sur l'intelligence artificielle.
6: On va faire ce cours sur l'intelligence artificielle. Et nous, vu qu'on est en enseignement scientifique, on va essayer de voir un petit peu plus comment est-ce que ça fonctionne scientifiquement, techniquement, à l'intérieur.
7: Enfin, je pense que c'était il y a deux ans, genre, presque personne, on utilisait beaucoup. Et les gens, ils savaient pas. On n'avait pas connaissance de tout ça. Moi, je l'ai su que c'était.
6: Ouais, et alors maintenant que tu as connaissance de tout ça, est-ce que tu l'utilises différemment ?
7: Non.
6: Quand est-ce qu'a été créée la première intelligence artificielle, selon vous ?
1: Camille a 17 ans.
8: Mon temps d'écran, il dépasse 10 heures tous les jours. L'intelligence artificielle, surtout, je lui pose toutes sortes de questions. Ça peut être, j'ai mal à la gorge, alors je lui envoie un message pour savoir ce que je peux avoir et comment ne plus avoir mal à la gorge. Ou alors j'ai un devoir, je lui pose des questions. Quel cadeau je peux faire à ma mère, peu importe, ça peut être de tout. Sur ChatGPT, la génération d'images, je sais que ça consomme beaucoup, alors on va dire que je peux m'en passer. Mais après, pour le reste, c'est vrai que je vais pas forcément m'adapter à ce que j'entends. Je me sens pas seule à les enrichir parce que forcément, je suis entourée que de personnes qui utilisent les réseaux. Et comme je l'ai dit, j'ai déjà essayé de vraiment arrêter, mais impossible. Je me sentais trop déconnectée.
1: Aujourd'hui, 70% des habitants de la planète utilisent un réseau social et 69% du trafic mobile est dédié à la vidéo. Sur TikTok, les utilisateurs scrollent 1h37 en moyenne par jour. Et plus d'un milliard de personnes utilisent des outils d'IA générative au moins une fois par semaine. Un rythme insoutenable, selon Clément Marquet. Il est chercheur sur le numérique au CSIC-CNRS des Mines de Paris.
9: On est bien en dehors des limites planétaires et ça pose problème. C'est-à-dire que la croissance accélérée des données et encore accélérée par l'intelligence artificielle, ça fait que la trajectoire aujourd'hui de l'économie numérique, elle est complètement hors sol, quoi. Donc ça pose une question plus fondamentale sur ça veut dire quoi d'investir des milliards dans l'IA et dans d'autres domaines liés au numérique, alors qu'on est en train d'avoir une trajectoire qui était déjà en croissance importante dans les années 2010, mais qui pose des questions et qui là a repris un souffle fantastique depuis deux ans et qui par contre et à contre-courant de ce qu'on est censé faire pour la transition.
1: Avec la numérisation des services, l'omniprésence des vidéos en ligne, l'intelligence artificielle ou la crypto-monnaie, la consommation de données devrait plus que doubler d'ici 2030.

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2: À Antananarivo, 3h30, temps universel.
3: Arthur Ponchelet.
2: Bonjour à toutes et à tous, c'est Afrique Matin sur RFI de Madagascar au Kenya, en passant par la Somalie et Abidjan. On est ensemble pendant 30 minutes avec le journal pour commencer. Et à la une, les autorités malgaches tentent de rassurer le Fonds monétaire international. Le FMI bloque pour l'instant un décaissement de plus de 180 millions de dollars, s'inquiétant du coût du gel des prix du carburant. Nous allons développer l'assiette fiscale et la lutte contre la corruption, répond le ministre de l'économie. En Somalie, des forces de l'État du Puntland attaquent des troupes loyales au gouvernement fédéral. C'était mercredi dans un camp militaire de la région semi-autonome. Une centaine de personnes ont été arrêtées par la police du Puntland. La une, c'est aussi cette manifestation hier à Nairobi pour dénoncer les disparitions forcées. Et puis, c'est le plus gros transfert de l'histoire du Real Madrid. L'ivoirien Yann Diomandé jouera la saison prochaine dans la capitale espagnole. La presse parle d'un transfert à 140 millions de dollars, ce qui ferait de lui le joueur africain le plus cher de l'histoire. Madagascar devait donc recevoir 183 millions de dollars, un peu plus de 788 milliards d'ariars du Fonds monétaire international. Mais ce décaissement a été repoussé par le FMI, qui estime que les autorités de la Grande Île ne tiennent pas suffisamment la rigueur budgétaire à laquelle elles se sont engagées. Et ce qui fait tiquer les experts de l'institution, Guillaume Fabrice, c'est le gel des prix du carburant à la pompe sur fond de crise au Moyen-Orient.
4: La suspension de l'ajustement automatique des prix du carburant à la pompe décidée par les autorités malgaches ne plaît guère au FMI. Avec ce mécanisme, le prix du litre d'essence fluctuait chaque mois en suivant les cours mondiaux sans dépasser une limite de 200 ariars à la hausse comme à la baisse. Pour protéger le consommateur face à la crise au Moyen-Orient, l'État malgache préfère subventionner les sociétés pétrolières, une décision défendue mercredi par le ministre de l'économie Erinzat Vramyarison face à la presse malgache.
5: Ce n'est pas le moment d'augmenter le prix du carburant, car cela va engendrer de l'inflation. Madagascar ne supportera pas une nouvelle crise sociale ou politique avec un impact à long terme. La relance économique est en marche, nous ne voulons pas l'interrompre et revenir au point de départ.
4: Le ministre met en avant plusieurs leviers pour favoriser l'équilibre des comptes publics.
5: Nous avons expliqué au FMI que nous allions développer l'assiette fiscale et renforcer la lutte contre la corruption qui a miné l'économie malgache. L'argent récolté grâce aux contrôles fiscaux dans les entreprises a presque doublé au premier semestre 2026 par rapport à l'année précédente. C'est un effort de longue haleine. Les acteurs de la corruption ne sont pas des petits poissons, mais des gens influents.
4: Les autorités malgaches ont annoncé maintenir le gel des prix à la pompe jusqu'à la fin de l'année. Elles espèrent tout de même convaincre le FMI d'étudier leur dossier lors d'une prochaine réunion fin août. Les 183 millions de dollars, pas encore versés, sont déjà inscrits dans les prévisions budgétaires nationales. Guillaume Fabrion, Tananarive, RFI.
2: La lutte contre l'épidémie d'Ebola en République démocratique du Congo et le vaccin contre la souche Zaïre du virus utilisé pour lutter contre le variant Bundibugyo. Déclaration ce matin sur RFI de Jean Kaseya, le directeur d'Africa CDC. Il assure que ce vaccin obtient de bons résultats. Il affirme aussi que la réponse à la fièvre hémorragique se fait désormais au niveau communautaire, c'est-à-dire au niveau des villages. Il est notre grand invité ce matin, premier extrait à écouter dans une heure. La région du Puntland, en Somalie, théâtre cette semaine d'une violente attaque. C'était mercredi matin. Des troupes de cet état semi-autonome ont attaqué un camp militaire des forces alliées au gouvernement fédéral. Pas de bilan officiel, mais le Puntland affirme avoir pris possession du camp de Galkayo. Tom Schneider.
6: De lourdes détonations étaient entendues ce mercredi 5 août à Galkayo, dans le centre de la Somalie.
2: Ont attaqué un camp

0: cette offensive comme une opération de sécurité destinée à envoyer, selon ses mots, un message clair à ceux qui menacent la stabilité de la région. Il accuse également Mogadiscio d'avoir acheminé des armes et des renforts militaires à Galkayo, des accusations que le gouvernement fédéral n'a pour l'heure pas commentées. Cette violente attaque illustre la dégradation des relations entre le Puntland et le pouvoir central depuis la réforme constitutionnelle de 2024 et de la décision en mars dernier du président somalien Hassan Cheikh Mahmoud de modifier la constitution.
1: Tom Schneider, le Rwanda affirme être en discussion avec l'Italie pour l'ouverture d'un centre externalisé de traitement des demandes d'asile. C'est le porte-parole du gouvernement qui l'assure. Mardi dernier, lors d'une réunion convoquée après l'arrivée de migrants marocains à Ceuta, Rome appelait Bruxelles à financer de tels centres hors de l'espace Schengen. Kigali a déjà conclu des accords migratoires à plusieurs reprises, notamment avec le Royaume-Uni en 2022, avant l'abandon du projet par Londres 2 ans plus tard. Le Parlement ougandais autorise l'envoi de troupes à Gaza. Kampala entend participer à la force internationale de stabilisation emmenée par le Conseil de paix de Donald Trump. Cet organe est notamment chargé de préparer l'après-guerre dans l'enclave. Une cinquantaine de Kenyans rassemblés hier dans les rues de Nairobi, manifestation d'association dans la capitale pour dénoncer les disparitions forcées, notamment celle de 4 Kenyans enlevés à la fin du mois de juin, à quelques jours des 2 ans de la manifestation anti-gouvernementale réprimée dans le sang. Les organisations de défense des droits humains accusent le gouvernement d'être derrière ces disparitions et de chercher à museler les voix critiques. Reportage Alban Tiroir.
2: Carrier, Zizo, Olo et Evans, les manifestantes ont scandé les noms des 4 Kenyans portés disparus depuis plusieurs semaines, appelant à leur libération. Parmi elles, Béatrice Wanjera, venue pour son fils, Macmillan Carrier, elle affirme qu'il a été enlevé le 20 juin.
3: Je demande au gouvernement de m'aider. À ceux qui détiennent mon fils, libérez-le. Cela fait un mois et demi que nous pleurons sans avoir de ses nouvelles. Il a un petit garçon de 2 ans, sa famille a besoin de lui, ses amis ont besoin de lui, notre communauté a besoin de lui.
2: Les défenseurs des droits humains avaient déjà recensé plus de 80 cas de disparitions forcées après le mouvement de mobilisation des Gen Z en 2024 et dénoncent aujourd'hui une recrudescence. Rousse Mumbi s'en inquiète à un an de l'élection présidentielle.
4: Nous sommes ici pour dire au gouvernement que les jeunes de notre pays ne sont pas des criminels. Nous réclamons un Kenya où les droits humains sont protégés et respectés. Un Kenya sûr où exprimer son opinion ne vous expose pas au risque d'être tué ou enlevé.
2: Les manifestantes ont terminé leur marche devant le siège de la police. Son porte-parole est venu à leur rencontre, interrogé sur le cas des 4 Kenyans portés disparus. Il affirme ne pas être au courant de leur éventuel enlèvement par des forces de l'ordre. Alban Tiroir, Nairobi, RFI.
1: De grands espaces plutôt que des enclos. La suite de ce journal en Afrique du Sud, où le sort de 3 éléphants émeut les défenseurs des animaux. Ce sont les derniers pachydermes sud-africains encore en captivité dans un zoo. En mai dernier, la justice s'est penchée sur leur cas à la demande de militants de la cause animale. Selon eux, les éléphants du zoo de Johannesburg sont déprimés, angoissés. Ils réclament donc leur transfert dans un parc naturel. La décision est attendue dans les prochaines semaines, Juliette Pietraszewski.
5: C'est la seule façon pour les enfants défavorisés d'Afrique du Sud de voir des éléphants. Voilà l'argument avancé par les autorités du zoo de Johannesburg pour défendre la présence des 3 pachydermes dans leur structure. Cette espèce emblématique du pays n'est pourtant pas faite pour vivre enfermée, explique Megan Carr de la fondation EMS, spécialisée dans la protection des droits des animaux sauvages.
6: Personne ne voudrait montrer à son enfant un éléphant qui va mal dans un zoo. C'est beaucoup plus avantageux pour un enfant de voir un animal dans son habitat naturel, et même si c'est seulement dans un documentaire sur le téléphone ou à la télévision.
5: Le zoo assure que 2 soigneurs sont affectés à chaque animal. La nuit, les éléphants se partagent 2 enclos de 160 mètres carrés. Mais pour Megan Carr, les inquiétudes portent surtout sur l'état psychologique des éléphants.
6: Nous avons eu beaucoup d'experts qui sont venus visiter le zoo. Notre visite la plus récente date de mai dernier. Et tous ont décelé de grands signes de détresse et de dépression. Ce n'est pas possible pour les éléphants de se comporter naturellement dans un espace aussi petit. Aucun zoo ne peut offrir d'enclos assez grands pour qu'ils restent en bonne santé.
5: Et pour Megan Carr et les militants de la cause animale, la justice devrait autoriser le transfert immédiat de ces 3 éléphants vers un sanctuaire adapté où ils pourront se rétablir.
1: Juliette Pietraszewski, Patrice Talon, élu président du Sénat au Bénin. L'ancien président revient dans le jeu politique moins de 3 mois après son départ du palais de la Marina. Le Sénat, créé lors de la réforme constitutionnelle il y a quelques mois, est l'organe régulateur.

0: acteurs de la vie politique, chargés notamment de valider les lois, mais aussi de suspendre ou retirer un droit civique aux acteurs politiques. L'actualité sportive de ce vendredi est d'abord un nouvel épisode dans le feuilleton Gianni Infantino. Malgré les excuses du patron de la FIFA et le retrait de son projet d'ouverture du capital à des investisseurs privés, l'UEFA menace toujours de boycotter les Coupes du Monde. Gianni Infantino peut en revanche compter sur le soutien de la CAF et de Patrick Motsepe. La Confédération africaine de foot lui a réaffirmé son soutien à l'unanimité. Le foot, c'est aussi ce transfert XXL. Yann Diomandé rejoint le Real Madrid. Après seulement une saison à Leipzig, l'Ivoirien de 19 ans signe pour 7 ans à Madrid. Et d'après la presse espagnole, le club va débourser 140 millions d'euros. C'est tout simplement le plus gros transfert de l'histoire du club. De quoi faire aussi la fierté et le bonheur des Abidjanais que Molamine Sissavane a rencontré.
1: Je pense que c'est une très bonne nouvelle pour la Côte d'Ivoire, pour le public sportif ivoirien. Et je pense que ce sera le plus gros transfert. C'est avec beaucoup d'émotion que nos prières l'accompagnent pour qu'il puisse être performant, il puisse vraiment s'exprimer au Real Madrid.
2: Sa présence au Real Madrid, c'est pas un cadeau qu'on lui fait, c'est parce qu'il a la qualité. Et José Mourinho a vu en lui cette qualité-là. Donc à lui de prendre conscience tout simplement de jouer libéré, de jouer son football comme il l'a fait dans les clubs précédents, notamment Leganés.
3: C'est une très grande fierté pour la Côte d'Ivoire de voir un de ses jeunes joueurs évoluer dans une très grande équipe. Nos joueurs ont du mental, donc je pense qu'il a les épaules pour, il a les capacités pour et Dieu l'accompagnera.
4: Je faisais partie de ceux qui était un peu déçu parce que j'ai encore en mémoire le transfert manqué de Sergio Mikel au Barça. Aujourd'hui, ça faillit être Yann Diomandé. Heureusement que tout finit bien. Je pense qu'il a la tête libre pour pouvoir donc exprimer son talent.
2: Il y aura des critiques à la moindre contre-performance et c'est pourquoi il doit s'entourer également d'une équipe professionnelle, de psychologues. Et je vous assure que les premiers démarrages de Yann Diomandé sous le maillot du Real Madrid va entraîner tout le monde pour pouvoir monter en puissance.
0: Parole d'Abidjané au micro RFI de Molamine Sissavane. Le football, cette fois sur les terrains, c'est aussi la suite de la CAN féminine. On connaît, ça y est, tous les qualifiés pour les quarts de finale. Le Cameroun a décroché son ticket après le nul, un partout face au Cap-Vert, un partout aussi entre le Ghana et le Mali, mais au nombre de points, ce sont les Black Stars qui filent en quart. Et puis le sport, c'est aussi du cyclisme et la suite du Tour de France féminin. Hier, Kim Lecourt a remporté la sixième étape au terme d'une journée irrespirable. La Mauricienne avait pourtant chuté en début d'étape et a connu ensuite des problèmes mécaniques qui l'ont obligée à changer de vélo à 15 km de l'arrivée. 3h42 en temps universel.
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0: Bienvenue si vous nous rejoignez dans un gros quart d'heure, un nouveau journal. D'ici là, on sera en Tunisie. Comment attirer celles et ceux qui ont quitté le pays pour travailler à l'étranger ? On l'entendra face au chômage, des dizaines de milliers de Tunisiens sont partis en Europe. Notre série « Changer de vie », ce matin à Bruxelles, on rencontre une maquilleuse qui a repris l'un des cafés emblématiques de la capitale belge. Et puis une consommation en hausse et des profils très variés. On s'intéresse à la chimique, cette drogue de synthèse qui circule à Mayotte. Mais d'abord, des sapeurs au marché, en passant par les amoureux de la rumba congolaise. Toute la semaine, RFI vous emmène à la rencontre des Congolais installés à Paris. Ce matin, dernier épisode, on s'intéresse à l'héritage de la langue. De nombreux parents, originaires du Congo-Brazzaville, ont décidé de ne pas transmettre les langues de leur pays à leurs enfants. Des enfants qui aujourd'hui sont précisément à la recherche de leurs racines, Naïma Dionosimo.
6: Cathy Bitounchi est assise à table, face à ses parents. Entre deux chips avalées sur le pouce, elle les écoute parler lari, la langue congolaise pratiquée chez elle depuis qu'elle est toute petite. Sa mère et son père viennent du Congo-Brazzaville. Ils sont arrivés en France en 1999 et vivent à Melun, au sud de la banlieue parisienne.
7: Donc il m'a dit bonjour à toi. Moi je ne parle pas le lari, mes parents ils m'ont jamais appris à le parler. Mais à la maison, ils ont toujours parlé le lari. Et je pense qu'inconsciemment, il y a des choses que j'ai commencé à décortiquer. Et ce qui fait que maintenant, je le comprends très bien.
6: Mais Cathy est la seule des cinq enfants d'Irénée Syriac et d'Armel Bitounchi à comprendre le lari. Et ça n'a pas été chose facile, car ici, comme dans de nombreuses familles venues du Congo, le français est la seule langue que les parents ont souhaité transmettre. Armel, la mère, l'explique par l'éducation qu'elle a reçue au pays.
8: Quand on grandissait, nos parents, ils nous obligeaient à parler français. Même nos grands-parents qui quittaient le village, quand ils venaient en ville, Quand ils nous parlaient en lari, on les répondait en français.
6: Aujourd'hui, cependant, ses parents réalisent que c'est une part de leur histoire qui risque de se perdre.
9: Ça, c'est quelque chose qu'on a hérité des parents et de nos grands-parents, qu'on est en train de déconstruire.
6: Toujours en région parisienne, dans un parc, cette fois avec Raphaël Zuolo, 17 ans. Comme Kachi, il voit dans l'apprentissage de la langue un moyen d'être en phase avec sa culture congolaise. Il écoute régulièrement sa mère parler Kiluba et lui pose des questions. Mais pour l'instant, Raphaël ne peut prononcer que quelques mots.
10: J'ai ce rapport-là compliqué parce que ça me coupe d'une partie de mes racines, forcément, de pas savoir transmettre ni même penser dans cette langue-là. C'est pas explicite, c'est pas quelque chose qui est dit aussi frontalement, mais ça se ressent par rapport à toutes les actions parfois que notre mère peut nous mettre en place. Je sais que parfois elle nous envoie des vidéos un peu de musique, de chant, pour tenter de réapprendre, mais ça reste quand même un regret.
6: Pour Raphaël, comme pour de nombreux jeunes, la langue parlée par les parents et les grands-parents est un héritage qu'il souhaite préserver. Et peut-être le transmettre à son tour aux générations futures.
0: Naïma Thienou, 6 mots pour ce tout dernier épisode de notre série sur les Congolais installés à Paris. 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Vendredi 7 août, l'info en une minute. Et d'abord cette réunion à Jeddah, aujourd'hui en Arabie Saoudite, où le prince héritier Mohamed Ben Salman réunit les dirigeants turcs et pakistanais. Les trois pays doivent sceller avec un accord de défense un rapprochement opéré sur fond de guerre au Moyen-Orient. Une guerre en Iran notamment, dont le président américain estime qu'elle pourrait prendre fin bientôt. Par ailleurs, Donald Trump a pris un nouveau décret visant à empêcher ce qu'il appelle le tourisme des naissances. Le mois dernier, la Cour suprême à Washington avait annulé un précédent décret présidentiel qui supprimait le droit du sol pour les enfants d'immigrés en situation irrégulière. Proche de Donald Trump, le nouveau président de la Colombie prend ses fonctions aujourd'hui. Abelardo de la Espriella, élu sur des promesses de lutte contre les guérilleros et le narcotrafic. Et puis au Venezuela, 7 mois après la capture par les États-Unis du président Nicolas Maduro, un dialogue a débuté entre le nouveau pouvoir à Caracas et l'opposition. Un processus qui se déroule sans la chef de l'opposition Maria Corina Machado, prix Nobel de la paix. « 3h47, en temps universel, séparés par la Méditerranée mais unis par la diaspora. Afrique Matin est en Tunisie. » Comme chaque année, la période estivale voit revenir des dizaines de milliers de Tunisiens et de Tunisiennes installés à l'étranger, souvent en Europe. Un retour pour les vacances qui pèse près de 8 milliards de dinars selon la Banque centrale. Mais comment attirer la diaspora pour que la Tunisie ne soit pas uniquement un pays où l'on passe les vacances? RFI Tunis, Lilia Blaise.
11: Face à une population européenne vieillissante, la Tunisie est un vivier de compétences pour le travail saisonnier. C'est ce que démontre Hélène Amouda, chef du projet TAM à l'Office français de l'immigration et de l'intégration. Et pour cela, il existe des contrats adaptés.
12: C'est le cas du contrat saisonnier qui permet à une même personne de partir 6 mois par an en France, mais elle garde sa résidence en Tunisie, sa vie en Tunisie. C'est le cas aussi du contrat jeune professionnel qui offre un accès facilité au marché du travail français. La contrepartie, c'est l'obligation de retour. Tous les autres contrats n'impliquent pas forcément le retour.
11: Actuellement, environ 10 000 professionnels circulent entre la Tunisie et la France.
12: Et nous avons choisi de travailler sur des secteurs où la mobilité n'est pas encore installée, où il n'y a pas de parcours balisé, justement parce qu'on pense qu'il y a de la demande d'un côté, il y a des compétences de l'autre. Donc nous avons dans l'idée de travailler sur transport et logistique. Dans les métiers du soin, nous travaillons avec la partie tunisienne sur la mobilité des aides-soignants.
11: Face au chômage qui touche près d'un tiers des jeunes diplômés, l'option du travail à l'étranger fait aussi partie des programmes de l'ANETI, l'Agence nationale pour l'emploi et le travail indépendant, selon Atem Damen, directeur général de cette agence, qui s'occupe de plus de 200 000 demandeurs d'emploi.
13: La Tunisie a mis en place, bien sûr, plusieurs accords de partenariat cadre avec plusieurs pays, à savoir l'Italie, la France, l'Allemagne et dernièrement avec la Libye.
11: De l'autre côté de la rive, en France, les travailleurs tunisiens déjà installés dans l'Hexagone souhaiteraient, eux, bénéficier de plus de flexibilité pour garder un pied dans les deux pays et investir en Tunisie. Cela pourrait passer par une législation plus souple sur le télétravail, selon Walid Belhaj Amor, membre du conseil d'administration de l'ATUGE, l'association tunisienne des grandes écoles.
14: Beaucoup d'entreprises ont adopté le télétravail donc en Europe, mais il n'y a pas d'accord transfrontalier sur le télétravail. Et donc, nous, ce qu'on dit, c'est qu'aujourd'hui, dans le cadre de la politique de voisinage, il serait utile d'envisager donc un cadre du télétravail entre la Tunisie et la France, la Tunisie et l'Europe.
11: Une mobilité des compétences encore beaucoup entravée par des contraintes administratives et fiscales en Tunisie, malgré l'apport qu'elle représente pour le pays, aussi bien sur le plan financier que professionnel. Lilia Blaise, Tunis, RFI.
0: Afrique Économie, à retrouver sur RFI.fr. Ils sont cadres supérieurs, pilotes d'avion ou encore fonctionnaires et ils ont décidé de tout plaquer tout ce mois d'août en partenariat avec les médias francophones publics. Zoom sur celles et ceux qui ont choisi de changer de vie. Ce matin, la RTBF nous emmène à Bruxelles à la rencontre de Nakani. Maquilleuse, elle travaillait pour de grandes marques de luxe en France. Après un burn-out, elle a repris le train, direction Bruxelles, sa ville natale, pour y reprendre la brasserie de son parrain. Reportage Clara Wertz.
15: Bonsoir. Poussez la porte de l'Horloge du Sud, ce restaurant emblématique de Bruxelles, et elle sera là, assise dans le fond, toujours à la même place. Nakani vérifie que tout tourne dans cette brasserie culturelle qu'elle a reprise à son parrain depuis le mois d'octobre.
16: C'est un peu rigolo parce que c'était déjà la place de mon parrain à l'époque. Et en fait, c'est la place stratégique parce que t'as une vue sur la cuisine, une vue sur le bar et puis une vue sur toute la salle.
15: Quand on la voit là, à sa place, difficile d'imaginer qu'il y a un an encore, elle était maquilleuse pour deux grandes maisons de luxe françaises.
16: Avec le maquillage, ce que j'aimais, c'était que j'avais l'impression de faire de la peinture, en fait, sur une toile vivante. Et puis, le maquillage me permettait de travailler dans plusieurs secteurs que j'aime. Le théâtre, le cinéma, la mode, la musique.
15: Pour son travail de maquilleuse, Nakani voyage à travers la France, s'éloigne encore plus de Bruxelles, sa ville de cœur et son métro pour elle.
16: Dans ce type de métier, ce qui peut être un peu compliqué parfois, c'est que tu dois toujours être au 100% de ta forme, souriant, de bonne humeur, etc. On est humain, quoi. Il y a des moments où c'est pas possible.
15: Alors elle choisit de rentrer, de revenir à Bruxelles et de reprendre l'Horloge du Sud, car ce lieu, c'est une histoire de famille pour Nakani.
16: Ça a ouvert ici quand j'avais 3 ans, donc je peux même pas compter le nombre d'anniversaires que j'ai fait ici. Tous mes amis sont venus ici quand j'étais plus jeune et que j'y travaillais, des choses comme ça. Donc ils étaient tous super contents pour moi. Et vraiment, la majorité me disait que il trouvait que c'était aussi quelque chose qui me correspondait bien de prendre ce rôle.
15: C'est aussi un restaurant emblématique de Bruxelles, ouvert depuis près de 30 ans. Il est l'un des premiers à mettre les cultures du Sud à l'honneur.
16: C'était dans les années 90, il n'y avait pas encore beaucoup de lieux qui représentaient les autres cultures que les cultures occidentales. Et ce carrefour, il est vraiment à cheval sur Matongé et les communautés européennes. Donc c'était vraiment le parfait endroit en fait, pour se faire rencontrer les gens. Que ce soit des blancs, des noirs, ou même des arabes, des asiatiques, peu importe l'origine, l'âge, que les gens juste aient un lieu pour se rencontrer.
15: Il y a deux espaces dans le restaurant, la brasserie au rez-de-chaussée avec ses banquettes en bois, ses portraits de musiciens accrochés au mur.
17: Le poulet yassa, s'il vous plaît.
15: Et la salle de haut qui est utilisée pour toutes sortes d'événements culturels, des concerts souvent, et aujourd'hui pour une soirée jeu de société.
18: On allait commencer à Time's Up, mais toi je sais que tu connais.
15: Aujourd'hui, Nakani s'amuse, met en lumière des cultures chères à son cœur, bien loin de l'univers du maquillage.
16: Là, on rajoute une touche, parce qu'en fait, on a récemment changé de caisse. Le sauvage, comment vous l'appelleriez ?
19: C'est la boisson sans alcool. Et le grand sauvage. Le tonton, tu vois, avec le robe.
18: Non, tonton sauvage.
15: Alors, quand elle regarde en arrière,
16: je me dis, c'est fou tout ce qui peut se passer en un an, quoi. Bon, c'est un peu marrant, je suis toujours un peu fatiguée parce que c'est un job prenant. Ici, c'est une fatigue positive. Je sais que je suis fatiguée parce que je fais beaucoup de choses pour que ici ça fonctionne. Alors que l'année dernière, c'était une fatigue qui juste aspirait mon âme, quoi, mais où je sans but. Ici, il y a de la fatigue, mais où il y a un vrai but derrière, de proposer un endroit où les gens se sentent bien. Donc même si c'est prenant, le résultat et les retours que j'en ai, ils me font me dire que je fais pas tout ça pour rien, quoi.
18: C'est la patronne ici.
0: Un reportage Clara Wertz, tous les épisodes de notre série Changer de vie à réécouter en podcast sur le site et l'application de RFI. Bientôt 4 heures en temps universel. Dans 5 minutes, un nouveau journal avec Marion Kazanov. D'ici là, direction l'océan Indien avec nos confrères de la Première. Benoît Ferrand, vous nous parlez ce matin de Mayotte où la consommation de la drogue de synthèse dite chimique s'installe durablement. Bonjour.
20: Bonjour. D'après une étude menée l'an dernier auprès de 1000 ménages maorais, près d'un adulte sur 20 en aurait déjà consommé. Autre sujet d'inquiétude, une progression préoccupante chez les femmes. Zora Abdoukafé.
1: Cette étude met en évidence une augmentation préoccupante de la consommation de drogue depuis 2019. Une hausse portée notamment par les femmes, dont les niveaux de consommation ont fortement progressé au cours de cette période. Si l'expérience reste minoritaire, elle témoigne néanmoins de la diffusion d'un produit aux effets particulièrement imprévisibles et au fort potentiel addictif. Par ailleurs, l'étude estime qu'il y a 52 adultes pour 10 000 qui consomment chaque jour cette drogue de synthèse, soit près de 870 personnes concernées à l'échelle de Mayotte. À ce stade, les résultats de l'étude ne permettent pas d'identifier les facteurs expliquant la progression observée chez les femmes. Les profils des consommateurs sont divers et variés. L'expérimentation est davantage observée chez les personnes socialement insérées, disposant de revenus élevés. Cependant, près d'un adulte sur cinq n'a jamais entendu parler de la chimique. Une partie de la population demeure peu informée sur ce produit et sur les risques qu'il représente. Face à cette évolution, l'ARS de Mayotte renforce ses offres de prévention, d'accompagnement et de soins en addictologie à travers la plateforme appelée POPAM. Le CHM complète cette offre avec un service addictologie implanté à Mamoudzou.
20: Mayotte, suite. Après la course aux billets d'avion auprès de l'ADOM, l'Agence de l'Outre-mer pour la mobilité, place à un autre casse-tête pour les apprentis étudiants maorais, se trouver en métropole mais aussi à l'île de la Réunion, un toit et un lit. Entre les deux départements français de l'océan Indien, 101 et 97.4, il y aurait en effet comme de la friture sur la ligne. Reportage Taslima Abdouhamza.
21: 2 mois de recherche, toujours sans logement. Cette étudiante, inscrite en deuxième année à l'Université de la Réunion, enchaîne les refus.
22: J'ai contacté quelques agences par téléphone. Il y en a carrément qui m'ont sorti des « Oui, si vos parents résident et travaillent sur Mayotte, on ne pourra pas donner suite à votre dossier. » J'ai ressenti du racisme envers cette agence.
21: Même constat pour cet autre étudiant. Il lui aura fallu 6 mois pour trouver un logement.
23: J'ai déjà entendu mot pour mot « Nous ne prenons pas d'étudiants venant de Mayotte suite à des situations que nous avons eu auparavant. » C'est une phrase qui marque, car on a le sentiment d'être jugé avant même que notre dossier soit étudié.
21: L'Union des étudiants et élèves maorais de la Réunion confirme ces difficultés. Selon elle, les impayés laissés par certains anciens locataires pénalise aujourd'hui de nombreux étudiants.
24: L'UMR avait mis en place un dispositif qui consistait à représenter les étudiants lors des visites de logement. Étant donné que c'était l'association qui était en première ligne, en cas de problème, les agences immobilières se retournaient d'abord vers les associations pour justement tenter de rentrer en communication avec les bacheliers ou bien avec leurs garants basés à Mayotte. Donc, face à ces difficultés que nous avons rencontrées, nous avons fait le choix de ne plus maintenir ce dispositif. Là parce qu'on mettait en difficulté les membres de l'association.
21: À quelques jours de la rentrée scolaire, les appels à l'aide se multiplient sur les réseaux sociaux. Beaucoup d'étudiants maorais cherchent toujours un toit.
20: Fin de cette édition. Bonne journée, bon week-end.
0: Bonne journée et bon week-end à vous aussi, Benoît Ferrand. Et c'est donc à La Réunion, où il est presque 8h que se referme cette demi-heure d'actualité. Préparée et réalisée ce matin avec Laurent Hérault et Xavier Besson. Merci à eux, merci à vous de votre fidélité à la Radio du Monde. Le retour de l'info africaine dans 30 minutes. Ce sera la deuxième édition d'Afrique Matin avec Nemo en Peace. D'ici là, vous restez bien avec nous. Le journal dans une minute. Très bon réveil à l'écoute des RFI.
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3: Il est 5h à Cotonou, 4h en temps universel. Et 6h à Paris. Bonjour Marion Cazanov.
4: Bonjour Arthur Ponchelet.
3: Une nouvelle demi-heure d'actualité avec vous et à la une des négociations qui patinent entre Téhéran et Washington pour des stocks d'armes qui se vident.
4: Plusieurs médias américains ont rapporté des pénuries dans les stocks américains. C'est ce que confirment certains experts alors que le président Donald Trump, lui, parle d'accusations traîtresses. Au Bénin, l'ancien président Patrice Talon devient président du Sénat. Il est donc le numéro 3 du pouvoir, moins de 3 mois après la fin de son mandat présidentiel. EasyJet, bientôt racheté par le fonds américain Apollo. Il s'empare de la compagnie aérienne à bas coût pour près de 7 milliards d'euros. Et puis en football, on verra que le bras de fer continue entre la FIFA et l'UEFA. Sur fond de guerre au Moyen-Orient, l'Arabie Saoudite, la Turquie et le Pakistan se réunissent en sommet aujourd'hui. Il se tiendra dans la ville saoudienne de Jeddah. Il sera question d'un accord de défense pour ces trois pays, médiateurs dans le conflit entre Téhéran et Washington. Dans ce conflit d'ailleurs, les négociations sont toujours en cours. Les deux pays n'ont mené aucune frappe ces dernières heures. C'est peut-être lié à ces négociations, mais peut-être aussi à une pénurie d'armes. Plusieurs médias américains ont fait état d'un manque de missiles guidés à longue portée dans les stocks américains. Donald Trump a démenti hier, mais certains experts l'affirment, Théo Conscient, cette guerre fragilise les capacités américaines.
5: Pour Sébastien Boussois, spécialiste du Moyen-Orient à l'Institut géopolitique européen, la guerre menée par les États-Unis en Iran a entamé de manière significative les stocks d'armements américains.
6: Ça fait effectivement probablement très longtemps que les États-Unis n'ont pas utilisé autant d'armes sur un temps réduit. Ce qui signifie que du coup, sur les intercepteurs par exemple, avec toutes les difficultés qu'il y a pu avoir sur les bases américaines, notamment dans le Golfe frappé par l'Iran, les États-Unis auraient perdu la moitié de leurs intercepteurs.
5: Affaiblis militairement, les États-Unis sont également contraints de suivre à distance les négociations de l'Iran avec Oman sur le détroit d'Ormuz et doivent s'en remettre à leurs partenaires régionaux.
6: À partir du moment où vous tapez fortement d'un point de vue militaire et que ça ne fonctionne pas et que vous avez des négociateurs qui peinent, que ce soit Witkoff ou Kushner, à arriver à négocier des choses, que ce soit en Suisse, au Qatar ou ailleurs, je crois que Donald Trump se fait assez discret et s'en remet aux médiateurs habituels de la région, alors plutôt le Qatar sur l'ensemble des gros dossiers les plus explosifs, si je puis dire, et puis Oman, parce que Oman et l'Iran peuvent peut-être s'entendre pour arriver à régler la question du détroit d'Ormuz.
5: Pour le chercheur, une chose est sûre, ni les États-Unis ni l'Iran n'ont intérêt à une reprise des attaques à haute intensité.
4: Et alors que les négociations se poursuivent donc entre Téhéran et Washington, les Houthis poursuivent, eux, leurs attaques. Les rebelles du Yémen ont attaqué une base militaire des forces gouvernementales. Au moins 58 soldats sont morts. 11 civils ont aussi été blessés hier soir dans une autre attaque, cette fois en Arabie Saoudite, dans le sud du pays. Les Houthis soutenus par l'Iran disent avoir agi en représailles au renforcement, selon eux, des troupes yéménites appuyées par l'Arabie Saoudite. Au Bénin, Patrice Talon revient au centre du jeu politique. L'ancien président, qui a terminé son mandat en mai, préside désormais le Sénat. Il a été élu hier à la tête de cette nouvelle chambre du Parlement, née d'une révision constitutionnelle adoptée en novembre dernier, donc sous son mandat. À l'époque, l'opposition avait combattu le projet, ses adversaires affirmant que le Sénat avait été créé sur mesure pour lui servir de point de chute. En tout cas, l'élection de Patrice Talon n'est pas une surprise. Il était l'unique candidat et a été désigné à la quasi-unanimité. À Cotonou, Jean-Luc Aplogan.
7: Moins de 3 mois après son départ du pouvoir, Patrice Talon revient dans le jeu politique comme président d'institution. Dans l'ordre protocolaire, il devient ainsi numéro 3 après le chef de l'État et la vice-présidente de la République. Voici ses premiers mots après son élection.
8: Je donnerai le meilleur de moi-même. Nous avons tous vécu depuis quelques jours une ambiance extraordinaire qui a gommé nos divergences. Face à cette responsabilité, nous devons œuvrer comme une famille, comme des amis, pour le renforcement de l'unité nationale, de la paix, de la démocratie.
7: Parmi les 3 autres membres du bureau élu figurent 2 de ses anciens ministres et l'ancien président de l'Assemblée nationale, un de ses proches. Sur les 25 sénateurs, un seul ne lui a pas donné sa voix, glissant un bulletin blanc dans l'urne, un résultat qui traduit, selon un sénateur, un désir d'unanimité autour du bureau. Selon la loi, le Sénat régule la vie politique, il valide les lois sur la Constitution, les élections et les partis politiques avant leur entrée en vigueur. Le Sénat peut suspendre ou retirer un droit politique ou civique aux acteurs politiques, sauf le chef de l'État et les présidents de l'Assemblée nationale ou du Conseil économique. Il tient 4 sessions ordinaires par an. Patrice Talon définit quant à lui l'institution comme une chambre de sagesse, de conseil, de conciliation et d'apaisement. Ne pas y siéger, dit-il, est une faute. Jean-Luc Aplogan, Cotonou, RFI.
4: Et Louis-Yves Lavonneau, un proche et ancien président de l'Assemblée nationale, a lui été élu vice-président du Sénat. Lui s'apprête à entrer en fonction aujourd'hui, le nouveau président colombien, Abelardo de la Espriella. L'avocat d'extrême droite a été élu le 21 juin en promettant une riposte ferme contre le crime organisé, contre le narcotrafic. On y revient après ce journal dans le reportage international, également dans le dossier du journal de 9h, heure de Paris. Les vagues de chaleur s'enchaînent dans l'hémisphère nord. Cet été, une partie de l'Europe s'apprête à vivre une 5e vague de chaleur ce week-end. En Asie, plusieurs pays suffoquent déjà. Le Japon est en vigilance canicule. La Corée du Sud a battu ces derniers jours des records de température. Ces canicules sont favorisées par le réchauffement climatique d'origine humaine, mais aussi par une intensification inédite du phénomène El Niño. Et les travailleurs sont en première ligne. Mélissa Barra, les 3/4 de la population active de la région Asie-Pacifique sont déjà exposés à des températures excessives.
9: Les habitants de Séoul reçoivent des alertes par SMS. Restez chez vous, conseillent les autorités. Mais même dans une capitale, télétravailler sous climatisation reste un privilège. Exposé aux chaleurs extrêmes, on travaille à un rythme ralenti. Les journées se raccourcissent et l'on tombe malade. Selon la Banque mondiale, chaque année, les températures font perdre aux pays asiatiques l'équivalent de 31 millions de salariés temps plein.
10: Pour de nombreux travailleurs, les moyens de subsistance priment sur leur propre vie.
9: Jason Lee dirige depuis Singapour le pôle Asie du Sud-Est du réseau d'information sur la santé et la chaleur de l'ONU.
11: You are aware of the El Niño.
10: D'un côté, vous avez le phénomène El Niño, de l'autre, le réchauffement climatique. Certains ont la possibilité d'échapper à la chaleur, mais beaucoup n'ont pas ce choix et continueront à prendre des risques jusqu'à succomber.
9: Pour l'expert en résilience, les politiques publiques doivent intégrer l'effet domino de leurs mesures.
10: Prenons l'exemple de la fermeture des écoles en cas de canicule. D'un côté, cela permet de protéger les enfants. Mais si l'on y regarde de plus près, on doit se demander si les parents ne risquent pas de perdre leur emploi s'ils restent à la maison pour s'occuper de leurs enfants.
9: On estime à 230 000 les morts liées aux hautes températures depuis 2 décennies, rien qu'au Bangladesh, au Népal, au Sri Lanka et en Inde.
4: Mélissa Barra. Après 2 mois de négociations, le fonds d'investissement Apollo s'offre EasyJet, un rachat de la compagnie aérienne britannique pour 6 milliards 700 millions d'euros. La compagnie à bas coût a vu ses bénéfices chuter, notamment en raison du contexte international, mais elle avait de quoi aiguiser les appétits, Antoine Camara.
12: Deuxième compagnie à bas coût sur le marché européen du transport aérien, derrière sa concurrente irlandaise Ryanair, EasyJet dispose de nombreux atouts. Des créneaux horaires d'atterrissage dans des aéroports clés à Londres, Milan ou encore Paris, des avions modernes de type Airbus, ainsi que son activité florissante de voyages organisés. C'est ce qui a convaincu le fonds d'investissement américain Apollo, qui gère plus de 1000 milliards de dollars d'actifs dans le monde, de mettre la main sur la compagnie britannique. Il remporte ainsi son duel face à l'autre fonds d'investissement américain, Castle Lake, qui a jeté l'éponge ce jeudi. L'opération intervient pourtant dans une période difficile pour le transport aérien européen. En cause, la hausse du prix du kérosène alimenté par le conflit au Moyen-Orient. Entre avril et juin, le bénéfice d'EasyJet a ainsi chuté de 70%. Avec ce rachat, Apollo mise sur les perspectives de croissance de la compagnie britannique. Apollo ne détiendra toutefois pas la totalité du capital d'EasyJet en raison de la réglementation britannique et de l'UE qui empêche le contrôle d'une compagnie aérienne européenne par une société étrangère.
4: L'opération de rachat doit être finalisée au premier trimestre 2027. En France, le Parlement étudie un projet d'autonomie pour la Corse. Il a été adopté en première lecture par l'Assemblée nationale et atterrira au Sénat en octobre. Un projet rejeté par le FLNC, le Front de Libération Nationale Corse Union des Combattants. Ce groupuscule clandestin indépendantiste a donné mercredi une conférence de presse. Seul le média Corse Matin a pu y assister. Le FLNC a tenu des propos radicaux, menacé les non-Corses. Restez chez vous, a dit le groupuscule qui s'insurge contre l'arrivée de milliers de touristes chaque année. Mais ces menaces n'inquiètent pas ces Français du continent qui se rendent chaque année sur l'île méditerranéenne. Antoine Ellis.
13: Envahisseur, c'est le mot choisi par le FLNC pour qualifier les non-Corses. C'est le cas de cette jeune femme de 24 ans. Elle se rend tous les étés chez ses grands-parents. La maison a subi deux explosions dans les années 80. Mais aujourd'hui, la situation est bien différente.
14: On ne s'est jamais senti menacé et j'ai même jamais été confrontée à une situation où en fait il y a un Corse qui nous a dit qu'on n'était pas la bienvenue et qu'on n'avait rien à faire là. La famille, elle est impliquée dans la vie locale, dans la vie religieuse aussi du village. Les Corses, en fait, nous appellent encore 6 ans notre nom, en rajoutant en fait un « i » à la fin, par exemple. Ça prouve bien qu'en fait, aujourd'hui, on est connu dans le village et que les gens sont complètement gentils avec nous et qu'en fait, ils sont OK avec le fait qu'on soit là.
13: Ce quarantenaire partage sa vie entre la région parisienne et sa résidence du nord de la Corse. Il regrette le comportement de certains continentaux.
15: C'est des gens qui vont acheter des terrains avec leur pouvoir d'achat de Parisiens et qui vont venir juste 2 mois de l'année et qui, en retour, vont pas aller voir les gens, vont pas essayer d'échanger, de connaître, voilà.
13: Suite à la conférence de presse du FLNC, une enquête préliminaire a été ouverte par le parquet national antiterroriste.
4: Une enquête notamment pour association de malfaiteurs en vue de la préparation d'actes de terrorisme. La récente polémique de la FIFA ouvre une crise dans les instances du football. Il y a quelques jours, le président de la FIFA, Gianni Infantino, a fait marche arrière sur un projet très contesté qui prévoyait d'ouvrir la Coupe du Monde à des investisseurs privés. Malgré donc ce volte-face, l'UEFA, l'instance européenne, maintient sa pression et donc son boycott des prochaines Coupes du Monde. Cette opposition entre la FIFA et l'UEFA ressemble plutôt à un bras de fer entre deux hommes, à savoir les présidents de ces deux instances, Gianni Infantino donc et Alexandre Seferin. Précision avec Baptiste Leduc.
16: Alexandre Seferin est ceinture noire de karaté. Il a donc fait sien l'un des adages des sports de combat, ne jamais relâcher la pression quand l'adversaire est dans les cordes. Gianni Infantino doit d'ailleurs avoir l'impression de se faire malmener par un clone. Tous deux sont avocats de formation, tous deux sont en poste depuis 10 ans, mais ils n'ont pas cessé de s'opposer depuis. Alexandre Seferin montait déjà au front en 2022 pour faire plier le président de la FIFA sur son projet de Coupe du Monde tous les 2 ans. Pour le président de l'UEFA, tous les moyens sont bons pour profiter des polémiques autour de l'instance mondiale. Quand celle-ci a été critiquée cet été pour son inaction dans l'affaire Omar Artan, cet arbitre somalien refoulé à la frontière américaine et privé de Coupe du Monde, Alexandre Seferin et l'UEFA se sont empressés d'annoncer qu'Artan serait au sifflet pour la Super Coupe d'Europe entre le Paris Saint-Germain et Aston Villa. Il serait faux de dire que le dirigeant slovène est le garant d'un football resté populaire. En témoigne son projet avorté de réforme de la Ligue des Champions en faveur des clubs les plus riches. Mais il compte bien rester ce caillou dans le soulier de Gianni Infantino.
4: Baptiste Leduc, le mandat d'Alexandre Seferin à la tête de l'UEFA lui court jusqu'en avril 2027. Il n'a pas encore annoncé son intention de se représenter ou non. De son côté, la CAF, la Confédération africaine de football, a réaffirmé hier son soutien à la FIFA. La CONMEBOL, l'instance sud-américaine, elle rejoint plutôt l'UEFA et exprime sa préoccupation face, je cite, aux actions unilatérales répétées de la FIFA. RFI, 6h13 à Paris. On poursuit notre tour du monde de l'information avec nos chroniques.
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1: Marion Cazanov.
4: On va d'abord partir en Colombie où le nouveau président entre en fonction. Aujourd'hui, l'avocat d'extrême droite Abelardo de la Espriella a promis de combattre fermement le narcotrafic, la violence en bande organisée et certains ont beaucoup d'attentes, notamment dans les régions particulièrement touchés par ces fléaux. On va ensuite parler de cette récente montée de tensions entre la Corée du Nord et le Japon. Pyongyang a tiré hier un missile balistique vers la mer du Japon. On partira à Arles, dans le sud de la France, aux rencontres de la photographie. Et puis, comme tous les jours, le Conseil Santé suivi d'un tour dans notre playlist. Tout cela avant le retour de l'actualité africaine. Un peu plus d'un mois après son élection, Abelardo Della Espriella prend ses fonctions. Aujourd'hui, l'avocat d'extrême droite devient le nouveau président de la Colombie, élu sur la promesse de lutter plus fermement contre l'insécurité et le narcotrafic. Cette promesse résonne particulièrement dans les zones rurales très frappées par ces fléaux. Et c'est le cas à Betulia, dans la région d'Antioquia, dans le nord. Une école a dû fermer ses portes il y a quelques semaines pour garantir la sécurité des enfants. Le maire de la ville, lui, a renforcé les mesures pour ramener le calme. Notre correspondante en Colombie, Najet Benrabah, s'est rendue sur place.
18: Betulia est une petite ville du nord-ouest de la Colombie, nichée au milieu de collines couvertes de caféiers. Sur la place principale, tout juste rénovée, de nouvelles cabanes servent de point de vente. Une sculpture proclame « J'aime Betulia, cœur inclus, prisé pour les photos souvenirs ». Dans le bureau du maire, les rendez-vous avec les habitants s'enchaînent. Ce matin, c'est au tour de l'assemblée communale du quartier El Nariño de venir faire le point. Quatre représentants des résidents sont regroupés autour de l'édile. Jaime de Jesús Muñoz Ruiz préside l'action communale de Betulia. Il raconte comment ce quartier est depuis plusieurs années le théâtre d'une guerre de territoire entre deux bandes criminelles, le gang du 20 juillet et le clan del Golfo, le plus puissant groupe de narcotrafiquants du pays.
19: Le quartier Nariño à Betulia, c'est un quartier populaire, pauvre. Et dans ces quartiers-là, c'est là qu'on vend et qu'on consomme le plus de drogue. Avant, sans exagérer, on comptait un mort, parfois deux, chaque semaine. Pardon, je n'arrive pas à en parler sans pleurer à chaque fois.
18: Pour mieux comprendre la situation, le maire nous emmène dans ce quartier qu'il décrit comme pris en otage. Depuis deux ans, l'édile tente de reprendre le contrôle en aidant à la rénovation des maisons et en étant plus présent auprès des habitants. À quelques mètres de la place principale, une rangée de maisons au toit de tôle. Certaines sont encore en travaux. Dans celles où nous entrons, on refait le sol. Bientôt, du carrelage tout neuf. Camilo Serna, le maire de Betulia.
20: Avant, on ne pouvait même pas entrer ici. Et quand on le faisait, c'était toujours fortement escorté par l'armée, par la police.
18: Le maire ne cache pas son souhait de voir la nouvelle politique sécuritaire nationale se montrer plus offensive. En parallèle, la ville mise sur de nouveaux événements et sur son identité de terre de café pour relancer un tourisme freiné par son image négative en termes de sécurité.
20: Nous, les villages d'Antioquia, notre région a souvent été mise de côté par l'ancien gouvernement de Gustavo Petro parce qu'il détestait Antioquia. Le nouveau président élu a montré son intérêt pour Antioquia. Nous avons besoin de plus de sécurité et aussi qu'il y ait plus d'investissements dans les projets sociaux et agricoles.
18: Selon le maire, le calme serait revenu à Betulia. Mais l'exil de plusieurs dirigeants sociaux locaux rappelle que la situation est encore fragile. Ici, tous attendent de voir ce que changera l'entrée en fonction du nouveau président. Najet Benrabah, Betulia, RFI.
4: Un reportage international à réécouter sur notre site internet ou bien sur notre application Pure Radio. On en vient à présent à ces tensions entre la Corée du Nord et le Japon. Pyongyang a dénoncé il y a quelques jours une attitude belliqueuse de Tokyo. La sœur du dirigeant Kim Jong-un, Kim Yo-jong, réagit aux derniers exercices militaires du Japon. Célio Fioretti, vous êtes notre correspondant dans la région. Vous êtes à Séoul. Bonjour Célio.
21: Bonjour Marion.
4: Que reproche exactement la Corée du Nord au Japon, Célio ?
21: Alors, la Corée du Nord dénonce ce qu'elle appelle des capacités de frappe préventive développées par Tokyo, qu'elle juge menaçantes pour la paix régionale. Elle vise notamment les récents essais du missile de croisière américain Tomahawk par les forces maritimes japonaises, ainsi que des exercices conjoints avec les États-Unis aux Philippines. Pyongyang cible aussi la révision de la stratégie de sécurité nationale japonaise et l'accuse de se transformer en état belliqueux. Tokyo a en effet récemment publié son livre blanc consacré à la défense, une feuille de route pour la plus grande extension de ses forces de défense depuis la Seconde Guerre mondiale, avec 2% du PIB nippon dédié à ses forces armées. Tokyo investit notamment dans des missiles de croisière pouvant atteindre des cibles à près de 1000 km.
4: Et ce réarmement inquiète la Corée du Nord ?
21: Effectivement, Pyongyang se méfie de Tokyo. Si habituellement l'attention du régime est plutôt principalement tournée vers la Corée du Sud ou les États-Unis, le Japon prend de plus en plus d'importance pour le régime, notamment du fait que Séoul, Tokyo et Washington intensifient, approfondissent leur coopération militaire dans la région. Un autre facteur d'inquiétude pour la Corée du Nord, c'est l'attitude de la première ministre japonaise, Sanae Takaishi, qui a par exemple annoncé en novembre pouvoir déployer ses forces armées en cas d'un conflit entre la Chine et Taïwan. La Corée du Nord craint que c'est une attitude trop agressive de Tokyo qui pourrait être dirigée vers Pyongyang, allié de Pékin.
4: Et qu'est-ce que ces menaces, Célio, peuvent engendrer de concret ?
21: Alors, il est effectivement probable de s'attendre à une intensification des provocations militaires nord-coréennes. Hier, le régime a d'ores et déjà tiré un missile dans la mer du Japon, comme pour appuyer ses critiques. Mais au-delà de ces tirs de missiles, la prise d'envergure des forces armées japonaises nourrit la rhétorique nord-coréenne pour la défense de son programme nucléaire et l'alliance avec Pékin et Moscou. D'autant plus que la première ministre japonaise semble adoucir la position de l'archipel quant aux armes nucléaires. Pyongyang n'est donc pas prêt de négocier pour un désarmement du régime.
4: C'est Léo Fioretti en direct de Séoul pour RFI. Présent à Arles, dans le sud de la France, la ville accueille comme chaque année les rencontres photographiques. L'une des expositions les plus populaires cette année est « Being There », être là en français. Elle est signée Omar Victor Diop et Lee Schulman et elle reprend des clichés anonymes de familles américaines des années 1950-1960, emblématiques de l'American Way of Life. Des photos dans lesquelles s'invite Omar Victor Diop, artiste sénégalais habitué des mises en scène historiques. Ces photos dans lesquelles d'habitude, aucun visage noir n'apparaît, révèle une absence, un manque. Victor Omar Diop et Lee Schulman sont nos invités culture. Ils sont au micro d'Elisabeth Le Quéret.
0: Omar Victor Diop, bonjour.
2: Bonjour.
0: Et Lee Schulman, bonjour.
2: Bonjour.
0: Votre exposition s'appelle Being There. Et l'idée, finalement, c'est de réécrire les archives et de faire apparaître des corps et des visages absents. Comment l'idée est-elle née ?
2: Je collectionne cette archive, The Anonymous Project, qui est un peu connue par cette archive, qui est un des plus grands archives de photos amateurs des États-Unis. Et dans cette archive, qui vient plutôt des États-Unis des années 50, ça montre les moments de famille, c'est des photos de famille hyper belles. Et j'ai adoré montrer ces photos, et hyper touchant, des moments partagés, les moments d'intimité entre les gens. Mais on travaille sur cette archive, et un truc qui clochait pour moi, c'est vrai que les États-Unis des années 50, il manquait quelque chose. Dans ces photos blanches américaines, il manque des gens d'africaines-américaines qui ne sont pas présents dans ces images.
0: Et vous, à quel moment, Omar Victor Diop, vous avez eu l'idée de vous insérer dans ces images?
22: Le dispositif, il est assez simple et c'est encore l'idée géniale de mon cher ami Lee, c'est de planter ma présence pour souligner l'absence de tous ceux qui me ressemblent et qui n'étaient pas dans cette American Way of Life, qui sont les années d'une ségrégation féroce.
0: Et comment vous avez conçu ces photomontages ?
22: On va dire que c'est une co-direction artistique. On a pris chaque photo comme une scénette et on a trouvé le spot qui était souvent l'endroit où la personne qui a pris la photo originale était assise, mais que cette personne a laissé pour prendre la photo. Et hop, le personnage que j'incarne dans cette série va s'asseoir à cette place-là.
2: On a décidé de travailler avec une équipe, cette fois, avec un styliste, avec un assistant lumière, parce qu'il faut carrément recréer exactement la même lumière, les stylismes dans chaque image. Donc c'était un travail, on va dire, à l'ancienne.
0: Vous avez une passion pour ces photos de l'Amérique des années 50-60. C'est des photos anonymes, c'est des photos de famille, de gens qu'on voit pique-niquer devant leur belle voiture rutilante, des gens qu'on voit à la piscine, des gens qu'on voit dans des moments du quotidien.
2: Moi, j'adore les photos amateurs. Je suis complètement fan de ça parce que entre le photographe et le sujet, il y a vraiment un lien privilégié. C'est les parents qui prennent une photo de leurs enfants comme ça. Donc il y a quelque chose de très émotionnel dans ce type de photographie que j'admire. C'est très honnête.
0: Il y a quelque chose de délicieusement subversif aussi à introduire un corps noir dans ces images de famille totalement blanche. Est-ce que ça vous a traversé l'idée de comment ces gens-là auraient pu réagir en fait à ce geste artistique, Omar Victor Diop?
22: C'est ça qui est intéressant parce que ces gens-là, on ne les connaît pas et nous ne les connaîtrons jamais. Si ça se trouve, certains seraient très contents de m'avoir à leur table. Chacun peut se faire son interprétation. C'est pas une série qui assène une vérité. C'est une série qui pose des questions et qui pousse à réfléchir.
0: Lee Schulman, est-ce que vous avez pensé, vous aussi, à la réaction de ces familles en voyant votre travail?
2: Je voulais juste dire un truc, c'est très important. Il y a beaucoup d'humour dans ces images. Tu vois, j'arrête pas de dire en anglais « it's uncomfortably funny ». C'est drôle, mais c'est pas confortable. Je sais pas si on peut te dire ça en français, mais j'aime beaucoup cette position, moi, de dire que moi, je veux que tout le monde ait sa place à la table.
0: Lee Schulman, merci beaucoup.
2: Merci beaucoup.
0: Omar Victor Diop, merci beaucoup.
22: Merci à vous.
4: Omar Victor Diop et Lee Schulman qui signent l'exposition Being There, c'est à voir en ce moment aux Rencontres photographiques d'Arles.
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4: Avoir mal au ventre, c'est souvent passager, bénin, mais certains signes doivent alerter et demandent une prudence particulière. C'est ce dont parle Caroline Paré aujourd'hui avec son invité.
5: Professeur Christophe Cellier, bonjour.
6: Bonjour.
5: Vous êtes chef de service d'hépato-gastro-entérologie et endoscopie digestive à l'hôpital européen Georges Pompidou à Paris. En termes de troubles digestifs, quels sont les symptômes qui doivent pousser à consulter impérativement ?
6: Alors, les douleurs digestives, c'est un symptôme extrêmement fréquent, hein, qui peut avoir de multiples causes, des causes graves et des causes bénignes. Alors, les symptômes qui doivent pousser à consulter, à voir un médecin, c'est essentiellement s'il y a ce qu'on appelle des symptômes d'alarme. Par exemple, au niveau digestif haut, quand vous avalez et que ça bloque, là, c'est tout inquiétant, ou quand vous allez avoir des troubles digestifs avec des saignements dans les selles, qui peuvent par exemple venir au niveau de l'anus, et si ça se réveille, quand vous avez des pertes de poids, quand ça survient la nuit en période de sommeil, ça c'est des symptômes qui peuvent nécessiter de voir un médecin pour s'assurer qu'il n'y a pas de troubles graves. Et puis, il y a aussi les antécédents dans la famille qui peuvent faire qu'on consulte plus vite. Par exemple, si dans votre famille, il y a eu des cancers du côlon ou d'autres cancers précocement dans la vie.
5: Merci, professeur Christophe Cellier. 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Suivi, accouchement, prématurité, allaitement. Un gynécologue répond à vos questions au 33 7 61 18 46 41. 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
4: À tout à l'heure, Caroline Paré, RFI 6h25 à Paris. Dans quelques minutes, ce sera le retour de l'actualité africaine. En attendant, on fait un tour dans la playlist du mois de RFI. On écoute ce titre. Venia Selecta, c'est de L'Entourloupe et Flavia Coelho.

0: Flavia Coelho avec l'entourloupe, un titre que vous retrouvez comme tous les autres dans la playlist officielle de RFI sur rfi.fr, rubrique musique, ou sur votre plateforme d'écoute favorite, Deezer, Spotify ou YouTube. Vous restez avec nous dans une minute, un nouveau journal.
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0: 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C'est le début d'une demi-heure d'actualité africaine avec Nemo Ampis. Bonjour Nemo.
6: Bonjour Marion, bonjour à tous. Et à la une, la propagation d'Ebola qui se poursuit dans l'est de la RDC. La riposte aussi. Les équipes scientifiques travaillent sur deux vaccins spécialement développés contre la souche Bundi Bugyo. Mais en attendant d'avoir des résultats concrets, c'est le vaccin conçu contre la souche Zaïre qui est utilisé. Ce matin, RFI reçoit comme invité le docteur Jean Kaseya, directeur de l'Africa CDC. La RDC, où le procès de Christian Chiwewe Songesha se poursuit devant la haute cour militaire. L'ancien chef d'état-major général des FARDC, poursuivi pour complot, entre autres, ses avocats maintiennent leur ligne de défense et dénoncent des irrégularités dans la procédure judiciaire. Après l'échec de l'accord migratoire signé avec le Royaume-Uni, le Rwanda est actuellement en discussion avec l'Italie, quelques jours seulement après que Rome a proposé à l'Union européenne de financer des centres externalisés d'accueil de migrants. La Libye, dans ce journal, et les méthodes de raquette des migrants, justement, qui se propagent, des organisations de défense des droits humains pointent du doigt les agissements d'agents du ministère de l'Intérieur. Et puis les sports. Dans une dizaine de minutes, on connaît les affiches de tous les quarts de finale de la CAN féminine au Maroc. Et puis l'Ivoirien Yann Diomandé qui signe au Real Madrid pour 140 millions d'euros, un montant record. La barre des 1800 décès liés à l'épidémie d'Ebola dépassée en RDC. Le dernier bilan en date fait également état de près de 4000 cas confirmés. Dans l'Est, la réponse face à la propagation se poursuit malgré l'absence de solutions concrètes contre la souche Bundi Bugyo. Deux vaccins sont actuellement testés chez l'humain. Des traitements sont administrés à des malades et une stratégie de prévention après exposition au virus est expérimentée. La recherche progresse donc, mais ces innovations changent-elles le visage de la riposte ? Élément de réponse avec Patient Ligaudi.
7: La recherche contre Ebola Bundi Bugyo est aujourd'hui engagée sur quatre fronts. Le premier concerne les vaccins, deux candidats spécifiquement développés contre cette souche. L'un au Royaume-Uni, développé par l'Université d'Oxford et le Serum Institute of India, l'autre au Canada par Moderna. Ces essais ne cherchent pas encore à démontrer leur efficacité. Ils doivent d'abord vérifier leur sécurité et leur capacité à provoquer une réponse immunitaire. Deuxième axe, les traitements. En Ituri, plus de 50 patients participent déjà à un essai clinique soutenu par l'Organisation mondiale de la santé. Et troisième piste, empêcher la maladie de se développer après une exposition. L'Institut national de recherche biomédicale teste un médicament oral chez des contacts à haut risque afin d'évaluer s'il peut prévenir l'apparition de la maladie. Enfin, Africa CDC a annoncé la décision d'utiliser Ervebo, un vaccin conçu contre Ebola Zaïre, après l'examen des nouvelles données suggérant qu'il pourrait également offrir une protection contre le virus Bundi Bugyo. Cette décision marque un tournant dans la riposte. Jusqu'ici, Ervebo n'était pas considéré comme un vaccin spécifiquement destiné à cette souche et les données disponibles sur une éventuelle protection croisée restaient limitées.
6: Patient Ligaudi, voilà autant de mesures qui peuvent, je cite, réduire la durée durée de propagation de la maladie, dit ce matin Jean Casseillas sur nos antennes, le directeur de l'Africa CDC, qui estime néanmoins que l'épidémie ne sera, je le cite encore, probablement pas arrêtée avant décembre 2026. Jean Casseillas est notre invité aujourd'hui. Il répond aux questions de Paulina Zidi, entretien à retrouver dans une heure sur nos antennes. La RDC, où le procès de Christian Chiwewe Songesha se poursuit devant la haute cour militaire, l'ancien chef d'état-major général de l'armée, poursuivi aux côtés de 6 autres généraux et 2 colonels pour complot et violation des consignes. Les avocats de la défense, eux, contestent toujours la régularité de la procédure. Ils accusent notamment le Conseil national de cyberdéfense, un service rattaché à la présidence, d'avoir procédé à des arrestations et des détentions en dehors de tout cadre légal. Depuis Kinshasa, les explications de Pascal Moulégois.
8: Les avocats multiplient les critiques contre le Conseil national de cyberdéfense. À l'audience, Maître Ndeba Monique est revenu sur l'interpellation du général des brigades John Chinyabuguma. Selon son récit, le 4 décembre 2025, vers 2h du matin, une quarantaine d'hommes cagoulés sans mandat investissent son domicile, désarment sa garde et contraignent l'un de ses fils à les conduire jusqu'à sa chambre. Pour la défense, ces méthodes s'apparentent à du banditisme. Les conseils du général-major Niembo Maurice, ancien chef de cabinet de Christian Chiwewe, dénoncent eux aussi de graves irrégularités. Ils affirment que les procès-verbaux ont été établis par un officier de police judiciaire non assermenté à l'issue d'une audition menée sous cagoule. Selon eux, ces méthodes s'apparentent à du banditisme. Les conseils du général-major Niembo Maurice, ancien chef de cabinet de Christian Chiwewe, dénoncent eux aussi de graves irrégularités. Ils affirment que les procès-verbaux ont été établis par un officier de police judiciaire non assermenté à l'issue d'une audition menée sous cagoule. Selon eux, les conseils nationaux de cyberdéfense

0: ont dû innover, comme dans la région du Sud-Ouest, Baké Irène Lobé, déléguée régionale du ministère en charge de l'artisanat.
1: Nous avons actuellement une plateforme numérique avec les centres artisanaux où les artisans peuvent exposer leurs produits et les vendre en ligne. Nous devons nous ouvrir à la technologie.
0: Entre 2000 et 2026, le prix d'une tasse de miel blanc est passé du simple au double au Cameroun. Il faut débourser aujourd'hui 10 000 francs CFA, soit 17 euros sur le marché du fait de la crise anglophone. Emmanuel Jountap, Yaoundé, RFI.
2: 10 ressortissants chinois arrêtés au Mali. Ils sont accusés d'avoir installé à Bamako, la capitale, un casino clandestin. Placé en détention, leur demande de libération provisoire a été rejetée mercredi par la justice. Vous en lisez plus sur RFI.fr. Voilà 10 jours que Facebook, TikTok et YouTube sont coupés en Guinée. La messagerie WhatsApp rencontre aussi des difficultés. À ce stade, les autorités n'ont toujours pas justifié cette mesure. Plusieurs associations dénoncent de leur côté une atteinte aux droits fondamentaux et aux droits des consommateurs, car ces restrictions ont aussi des conséquences économiques, Tanguy Billan.
3: Depuis mardi dernier, les Guinéens sont obligés de passer par un VPN pour utiliser Facebook ou TikTok. Une situation qui exaspère et qui met en difficulté les entreprises pour qui ces applications sont vitales. Bani Sidibé est le président de l'Union pour la défense des consommateurs de Guinée.
4: Il y a une grande perte au niveau de beaucoup d'entreprises, surtout des PME qui font les commerces en ligne, qui font leurs activités à travers les réseaux sociaux TikTok, Facebook, YouTube, parce que quand vous voyez aujourd'hui, la plupart des consommateurs guinéens commencent à rentrer dans les achats en ligne aujourd'hui à travers les réseaux sociaux.
3: Plus grave, ces restrictions constituent des atteintes au droit à l'information et à la liberté d'expression, dénonce l'Association des blogueurs de Guinée. Son président Barrow Condé regrette la normalisation de cette pratique qui avant se limitait aux périodes électorales ou aux jours de manifestations. C'est en effet la 6e coupure depuis 2023.
5: Avant, il y avait en fait des restrictions lors des périodes de tension ou des périodes électorales. Mais ces derniers temps, la particularité c'est que souvent on bloque Internet où on restreint l'accès aux réseaux sociaux pendant des périodes relativement stables comme nous sommes en train de le vivre maintenant là.
3: Les deux associations demandent la levée immédiate de ces restrictions. Elles réclament aussi des explications au gouvernement qui n'en a jamais fourni. Lors d'une coupure record de 3 mois entre 2023 et 2024, le porte-parole du gouvernement d'alors, Ousmane Gawal Diallo, avait déclaré qu'Internet n'est pas un droit en Guinée.
2: Et contacté par RFI, le gouvernement et l'autorité de régulation des postes et des télécommunications n'ont pas donné suite à nos sollicitations. Nous sommes le 7 août et la Côte d'Ivoire célèbre aujourd'hui sa fête nationale. Pour l'occasion, le tambour-parleur Gigi Ayokwe, restitué par la France au mois de mars, sera officiellement présenté au grand public lors du défilé à Yopougon. À la veille de cette fête nationale, Alassane Ouattara a prononcé sa traditionnelle allocution à la télévision. Le président est notamment revenu sur la démolition il y a 2 mois d'une partie du quartier de Koumassi qui avait fait couler beaucoup d'encre. Toutes les responsabilités seront établies, promet Alassane Ouattara. Et puis une cinquantaine de Kenyans rassemblés hier dans les rues de Nairobi, manifestation d'associations dans la capitale pour dénoncer les disparitions forcées, notamment celle de 4 Kenyans enlevés à la fin du mois de juin, à quelques jours des 2 ans de la manifestation anti-gouvernementale réprimée dans le sang. Les organisations de défense des droits humains accusent le gouvernement d'être derrière ces disparitions et de chercher à museler les voix critiques. Reportage, Alban Tiroir.
6: Carrier, Zizo, Olo et Evans, les manifestantes ont scandé les noms des 4 Kenyans portés disparus depuis plusieurs semaines, appelant à leur libération. Parmi elles, Béatrice Wanjera, venue pour son fils, Macmillan Carrier, elle affirme qu'il a été enlevé le 20 juin.
7: Je demande au gouvernement de m'aider. À ceux qui détiennent mon fils, libérez-le. Cela fait 1 mois et demi que nous pleurons sans avoir de ses nouvelles. Il a un petit garçon de 2 ans. Sa famille a besoin de lui, ses amis ont besoin de lui, notre communauté a besoin de lui.
6: Les défenseurs des droits humains avaient déjà recensé plus de 80 cas de disparitions forcées après le mouvement de mobilisation des Gen Z en 2024 et dénoncent aujourd'hui une recrudescence. Rousse Mumbi s'en inquiète à 1 an de l'élection présidentielle.
8: Nous sommes ici pour dire au gouvernement que les jeunes de notre pays ne sont pas des criminels. Nous réclamons un Kenya où les droits humains sont protégés et respectés. Un Kenya sûr où exprimer son opinion ne vous expose pas au risque d'être tué ou enlevé.
6: Les manifestantes ont terminé leur marche devant le siège de la police. Son porte-parole est venu à leur rencontre, interrogé sur le cas des 4 Kenyans portés disparus. Il affirme ne pas être au courant de leur éventuel enlèvement par des forces de l'ordre. Alban Tiroir, Nairobi, RFI.
2: 8h42 à Nairobi, c'est à vous Pierre Boudias.
9: Et merci beaucoup Arthur Ponchelet. Prochain point complet sur l'actualité africaine.

0: Dans 45 minutes, il est 7h42 ici à Paris, l'Afrique et les sports. Et c'est avec vous, Pauline Guilloux, bonjour.
1: Bonjour tout le monde.
0: C'est sans doute le transfert de l'été. Yann Diomandé jouera pour le Real Madrid la saison prochaine.
1: Et oui, alors qu'il était un temps annoncé au PSG, c'est finalement au Real Madrid que Yann Diomandé, attaquant ivoirien de 19 ans, va jouer la saison prochaine. Contrat de 7 ans et tenez-vous bien, 140 millions d'euros. Une somme folle dépensée par les Madrilènes qui enregistrent donc le transfert le plus cher de leur histoire. Même chose pour l'Afrique qui tient désormais son joueur de football le plus coûteux. En Côte d'Ivoire, le nouveau sélectionneur des éléphants, Hervé Renard, s'est dit heureux pour Diomandé lors de sa présentation officielle hier. Et de son côté, notre correspondant RFI à Abidjan, Molamine Sissavané, est allé recueillir les impressions des Abidjanais. Écoutez.
2: Je pense que c'est une très bonne nouvelle pour la Côte d'Ivoire, pour le public sportif ivoirien. Et je pense que ce sera le plus gros transfert. C'est avec beaucoup d'émotion que nos prières l'accompagnent pour qu'il puisse être performant, il puisse vraiment s'exprimer au Real Madrid.
3: Sa présence au Real Madrid, c'est pas un cadeau qu'on lui fait, c'est parce qu'il a la qualité. Et José Mourinho a vu en lui cette qualité-là. Donc à lui de prendre conscience tout simplement de jouer libéré, de jouer son football comme il a fait dans les clubs précédents, notamment les Ghanais.
4: C'est une très grande fierté pour la Côte d'Ivoire de voir un de ses jeunes joueurs évoluer dans une très grande équipe. Nos joueurs ont du mental, donc je pense qu'il a les épaules pour, il a les capacités pour et Dieu l'accompagnera.
5: Je faisais partie de ceux qui était un peu déçu parce que j'ai encore en mémoire le transfert manqué de Serge Michel au Barça. Aujourd'hui, ça faillait être Yann Diomandé. Heureusement que tout finit bien. Je pense qu'il a la tête libre pour pouvoir donc exprimer son talent.
3: Il y aura des critiques à la moindre contre-performance et c'est pourquoi il doit s'entourer également d'une équipe professionnelle, de psychologues. Et je vous assure que les premiers démarrages de Yann Diomandé sous le maillot du Real Madrid va entraîner tout le monde pour pouvoir monter en puissance.
1: Yann Diomandé devient donc la sixième recrue de l'été pour le Real, en grande forme sur ce marché des transferts gourmands aussi. Hein. Alors que le club est plus que jamais en quête d'un nouveau souffle après deux saisons passées sans titre majeur et le retour au poste d'entraîneur de José Mourinho.
0: Le football, c'est aussi sur les terrains. Pauline, la CAN féminine, on connaît les affiches des quarts de finale.
1: Ça commence demain donc avec Côte d'Ivoire, Algérie, puis Maroc, Afrique du Sud. Dimanche, l'un des chocs de cette phase finale, Cameroun, Niger. Nigeria, suivi de Malawi, Ghana. Les Camerounaises terminent la phase qualificative invaincues et en tête de leur groupe. De quoi engranger un maximum de confiance, d'autant plus qu'elles vont faire face à un très gros morceau, si ce n'est le plus gros. Les Nigérianes en quart de finale, tenantes du titre, 10 fois championnes d'Afrique sur 13 éditions. Fadimatou Kome, milieu de 24 ans du Cameroun, donne déjà l'avantage à son adversaire. Écoutez.
6: Le Nigeria, c'est une grande équipe. Le Nigeria d'abord favori, mais nous venons humblement jouer comme nous avons souvent l'habitude de jouer et le reste suivra. Nous sommes concentrés, nous allons rester dans notre philosophie du jeu et rester focus sur ce qu'on a fait et on verra pour la suite.
1: Des propos recueillis par Molamine Sissavané.
0: C'était les sports avec Pauline Guilloux. Merci Pauline, on vous dit à tout à l'heure. Il est 5h45 en temps universel. 6h45 à Kinshasa, on parle de la riposte face à Ebola en RDC. Avec le directeur de l'Africa CDC, organe médical de l'Union africaine, termine un déplacement dans le pays. Jean Kaseya s'est rendu en Ituri, province qui est l'épicentre de l'épidémie d'Ebola, souche Boudibougio, déclarée il y a presque 3 mois et qui a déjà enregistré plus de 3970 cas et 1800 décès. Aux côtés du directeur de l'Organisation mondiale de la santé, il a rencontré mercredi le président Félix Tshisekedi. Les trois hommes ont fait le point sur la riposte et les difficultés à maîtriser la propagation de la maladie. Il faut changer de méthode, explique désormais Jean Kaseya, qui est notre invité Afrique ce matin au micro de notre correspondante à Kinshasa, Pauline Azidi.
7: Jean Kaseya, bonjour.
8: Bonjour.
7: Vous rentrez de Bounia, épicentre de l'épidémie d'Ebola ici en RDC. Quelle est la situation que vous avez trouvée sur le terrain ?
8: Je suis parti à Bounia pour écouter. Nous faisons souvent l'erreur de penser que nous qui nous asseyons dans nos bureaux à Addis Abeba, à Genève, à New York ou à Brazza, nous connaissons les solutions. C'est l'erreur que nous avions faite depuis le début de cette épidémie. Nous n'avons pas écouté les communautés. J'ai écouté, j'ai compris ce que la communauté demande et c'est ce qui a fait la base de nos discussions avec le président Tshisekedi. Aujourd'hui, la réponse n'est plus une réponse médicalisée, mais c'est devenu une réponse communautaire. Et cette réponse n'est plus au niveau des zones de santé, au niveau des provinces, mais ce sera maintenant au niveau des villages.
7: Aujourd'hui, quasiment trois mois après le début de la déclaration de l'épidémie, les acteurs de terrain sont tous unanimes. On court encore après l'épidémie. C'est l'engagement communautaire qui a manqué pour arriver à rattraper cette épidémie. C'est les moyens sur place.
8: Mais évidemment, c'est l'engagement communautaire qui a manqué. Même si vous amenez des tonnes de médicaments, même si vous amenez l'armée. Mais quand la communauté ne s'engage pas, vous n'allez pas réussir. Cette partie du pays a subi beaucoup de situations catastrophiques. Il y a des gens qui vivent dans des camps, qui sont des déplacés internes, qui n'ont pas accès à l'eau, à la nourriture et à des soins basiques. Donc, quand vous venez pour parler d'Ebola, et ils vous disent qu'ils meurent d'abord d'autres choses. Donc, c'est ce qui rend tout cela complexe. Mais je crois que maintenant, en alliant la réponse sanitaire à la réponse humanitaire, en donnant la possibilité à la population de gérer elle-même cette épidémie, et en faisant en sorte qu'il y aura plus de grèves, puisque le gouvernement va payer et même va donner des primes à tous les personnels de santé, que ce soit du public ou du privé, je pense que ces mesures vont totalement changer la donne.
7: Sur le terrain, les acteurs disent manquer de moyens. Pourtant, d'énormes promesses de fonds ont été faites au début de l'épidémie. Comment vous expliquez ce décalage entre ce qui arrive sur le terrain et ce qui a été promis?
8: J'ai dit au président Tshisekedi que depuis que j'ai commencé ma carrière de santé publique, et ma première épidémie d'Ebola remonte en 1995, ça signifie 31 ans déjà, c'est la première fois que je vois les partenaires qui promettent des ressources et qui donnent les ressources. On est déjà au-delà de 60% des décaissements des ressources promis. Et c'est beaucoup d'argent. Et cet argent, effectivement, nous avions décidé une traçabilité. On voulait savoir du donateur jusqu'à la périphérie, aux villageois, chaque dollar comment il va. Donc les mécanismes que nous mettons en place, c'est de s'assurer la traçabilité de tous les fonds, que ce soit les fonds du gouvernement que les fonds de partenaires.
7: On a vu au début de l'épidémie, je vous le disais, ces promesses de fonds qui sont arrivées assez rapidement. C'est une épidémie qui va durer encore plusieurs mois au vu de son expansion. On n'est pas encore au niveau du plateau haut. Comment on garantit que les fonds suivront pendant toute cette période, ceux qui ne sont pas encore promis, et comment on garde un intérêt pour la lutte contre cette épidémie et qu'elle ne passe pas au second plan de l'actualité?
8: Vous avez raison, cette épidémie pourrait durer, mais nous faisons un effort pour la raccourcir. Premièrement, les actions communautaires vont aider, mais deuxièmement, nous avons la recherche qui avance. Nous avons décidé d'utiliser de façon préventive les vaccins contre la souche Zaïre à toutes les personnes. Nous avons décidé d'accélérer la recherche pour les médicaments et de le mettre à la disposition de tout le monde, les médicaments qu'on appelle Remdesivir. Donc, avec ces mesures, nous pouvons considérer qu'on peut réduire le temps. Mais je dois être aussi et dire la vérité. On ne va pas peut-être arrêter cette épidémie avant décembre 2026. Donc, ça signifie que, en faisant la meilleure chose, en utilisant rationnellement les ressources que nous avons, ça peut permettre à d'autres ressources de venir s'ils voient qu'il y a des résultats.
7: On a vu que l'Ouganda avait annoncé la fin de l'épidémie d'Ebola. Pourtant, on n'est pas tout à fait 42 jours après la sortie du dernier patient. Alors, ils ont décidé de compter à partir de la contamination locale et non pas d'un cas importé. Est-ce que vous, Africa CDC, vous trouvez que ce genre de décision va dans le bon sens quand on parle de transparence sur une épidémie?
8: Je vais vous dire d'abord ce qui me choque. C'est qu'il y a des gens qui donnent des leçons à d'autres et qui ne les appliquent pas. Nous savons que la France a eu un cas importé, testé en France. Il y a eu des cas contacts isolés en France et même dans un autre pays européen. Mais la France n'a jamais déclaré l'épidémie et la France ne fait pas de décompte. Alors, je crois que l'Ouganda a fait un très bon travail. Personne ne peut jeter la pierre sur l'Ouganda quand eux-mêmes, surtout au niveau occidental, ils ne font pas le bon travail.
7: Jean Cassilia, merci.
8: Merci beaucoup.
0: Et merci à vous, Pauline Azili. Cet entretien est à retrouver, bien sûr, sur RFI.fr. h 51 en temps universel. Chaque vendredi de ce mois d'août, RFI vous propose de découvrir les raisons qui en poussent certains à tout plaquer du jour au lendemain pour changer de vie. Nous partons aujourd'hui à la rencontre de Nakani, maquilleuse professionnelle pour de grandes marques de luxe françaises, jusqu'à un burn-out qui la pousse à quitter Bruxelles, sa ville de cœur. 6 ans plus tard, elle est de retour pour reprendre la brasserie culturelle de son parrain, qu'elle dirige d'ailleurs toujours depuis le décès malheureux de ce dernier. Avec un objectif, que le café reste un lieu de partage et continue à faire vivre la mémoire de ses proches dimanche dans un lieu emblématique de Bruxelles. C'est un reportage de Clara Wertz.
9: Bonsoir. Poussez la porte de l'Horloge du Sud, ce restaurant emblématique de Bruxelles, et elle sera là, assise dans le fond, toujours à la même place. Nakani vérifie que tout tourne dans cette brasserie culturelle qu'elle a reprise à son parrain depuis le mois d'octobre.
10: C'est un peu rigolo parce que c'était déjà la place de mon parrain à l'époque. Et en fait, c'est la place stratégique parce que t'as une vue sur la cuisine, une vue sur le bar et puis une vue sur toute la salle.
9: Quand on la voit là, à sa place, difficile d'imaginer qu'il y a un an encore, elle était maquilleuse pour deux grandes maisons de luxe françaises.
10: Avec le maquillage, ce que j'aimais, c'était que j'avais l'impression de faire de la peinture, en fait, sur une toile vivante. Et puis, le maquillage me permettait de travailler dans plusieurs secteurs que j'aime. Le théâtre, le cinéma, la mode, la musique.
9: Pour son travail de maquilleuse, Nakani voyage à travers la France, s'éloigne encore plus de Bruxelles, sa ville de cœur, et son métro pour elle.
10: Dans ce type de métier, ce qui peut être un peu compliqué parfois, c'est que tu dois toujours être au 100% de ta forme, souriant, de bonne humeur, etc. On est humain, quoi. Il y a des moments où c'est pas possible.
9: Alors elle choisit de rentrer, de revenir à Bruxelles et de reprendre l'Horloge du Sud, car ce lieu, c'est une histoire de famille pour Nakani.
10: Ça a ouvert ici quand j'avais 3 ans, donc je peux même pas compter le nombre d'anniversaires que j'ai fait ici. Tous mes amis sont venus ici quand j'étais plus jeune et que j'y travaillais, des choses comme ça. Donc ils étaient tous super contents, contents pour moi. Et vraiment, la majorité me disait que il trouvait que c'était aussi quelque chose qui me correspondait bien de prendre ce rôle.
9: C'est aussi un restaurant emblématique de Bruxelles, ouvert depuis près de 30 ans. Il est l'un des premiers à mettre les cultures du Sud à l'honneur.
10: C'était dans les années 90, il n'y avait pas encore beaucoup de lieux qui représentaient les autres cultures que les cultures occidentales. Et ce carrefour, il est vraiment à cheval sur Matongé et les communautés européennes. Donc c'était vraiment le parfait endroit en fait pour se faire rencontrer les gens, que ce soit des blancs, des noirs, ou même des arabes, des asiatiques, peu importe l'origine, l'âge, que les gens juste aient un lieu pour se rencontrer.
9: Il y a deux espaces dans le restaurant, la brasserie au rez-de-chaussée avec ses banquettes en bois, ses portraits de musiciens accrochés au mur.
11: Le poulet, il y a ça, s'il vous plaît.
9: Et la salle de haut qui est utilisée pour toutes sortes d'événements culturels, des concerts souvent, et aujourd'hui pour une soirée jeu de société.
12: On allait commencer à Time's Up, mais toi je sais que tu connais.
9: Aujourd'hui, Nakani s'amuse, met en lumière des cultures chères à son cœur, bien loin de l'univers du maquillage.
10: Là, on rajoute une touche, parce qu'en fait, on a récemment changé de caisse.
12: Le sauvage, comment vous l'appelleriez?
13: C'est la boisson sans alcool. Et le grand sauvage, le tonton, tu vois, avec le rhum.
12: Non, tonton sauvage, j'aime beaucoup.
9: Alors, quand elle regarde en arrière,
10: ben, je me dis, c'est fou tout ce qui peut se passer en un an, quoi. Bon, c'est un peu marrant, je suis toujours un peu fatiguée parce que c'est un job prenant. Ici, c'est une fatigue positive. Je sais que je suis fatiguée parce que je fais beaucoup de choses pour que ici ça fonctionne. Alors que l'année dernière, c'était une fatigue qui juste aspirait mon âme, quoi, mais où je sans but. Ici, il y a de la fatigue, mais où il y a un vrai but derrière, de proposer un endroit où les gens se sentent bien. Donc même si c'est prenant, le résultat et les retours que j'en ai, ils me font me dire que je fais pas tout ça pour rien, quoi.
12: C'est la patronne ici.
0: Le reportage de Clara Wertz de la RTBF, la radio publique belge pour RFI, 7h55 à Paris. Fabrique du Monde, votre rendez-vous de décryptage de l'actualité internationale, et on poursuit notre navigation sinueuse à travers les détroits les plus stratégiques du monde. Aujourd'hui, direction la mer Rouge et sa porte d'entrée, le détroit de Bab el-Mandeb. Le 20 juillet dernier, les rebelles houthis soutenus par l'Iran ont déclaré un embargo maritime contre l'Arabie Saoudite. Conséquence, après le détroit d'Ormuz, c'est au tour du détroit de Bab el-Mandeb, de l'autre côté de la péninsule arabique, de voir le trafic de ces navires perturbé. Bonjour Abla Junaidi. Abla,
14: bonjour.
0: Le détroit de Bab el-Mandeb qui relie l'océan Indien à la mer Rouge était devenu ces derniers mois un itinéraire bis pour contourner la crise d'Ormuz justement.
11: Oui, au point que le royaume saoudien a fini par y transporter la moitié de ses exportations de pétrole via ses ports sur la mer Rouge. Les navires saoudiens sont la première cible des Houthis, neuf revendiqués par les rebelles yéménites jusqu'ici à l'aide de leurs missiles et leurs drones. De quoi perturber l'économie de la première puissance pétrolière régionale, mais aussi les flux mondiaux de marchandises. François Guizhou est géographe chargé de recherche au CNRS et il a parcouru à de nombreuses reprises le détroit de Bab el-Mandeb. Il nous explique pourquoi ce passage est si important.
14: Avant 2023, c'était à peu près 10% du commerce international qui passait par Bab el-Mandeb, 30% des conteneurs, parce que le Bab el-Mandeb, c'est une route clé pour la route entre les centres de production d'Asie et les consommateurs européens des ports qui vont du Havre à Hambourg. Donc je pense que Bab el-Mandeb, ça a toujours été le détroit le plus important comparé à Hormuz. Il a toujours vécu dans l'ombre de Hormuz, mais finalement, quand on regarde les deux, le commerce du monde, il passait plutôt par Bab el-Mandeb qu'à Hormuz.
0: Abla, le blocage de ce détroit stratégique, il était redouté depuis des mois.
11: Et l'Iran, grand parrain des Houthis, maintenait cette carte de la mer Rouge en réserve. Objectif, permettre de renforcer au moment opportun la position de négociation de Téhéran face au grand allié de Riyad, les États-Unis. Mais les Houthis, qui contrôlent le nord-ouest du Yémen et la capitale Sanaa depuis une décennie, agissent aussi en fonction de leur agenda propre. En s'en prenant aux tankers saoudiens, ils tentent de tordre le bras au royaume dans le conflit qui les oppose depuis une décennie au Yémen. Ce faisant, les Houthis brisent les termes de la trêve signée avec Riyad en 2022 et l'escalade guette. Maïssa Choujahedine est chercheuse au groupe de réflexion indépendant Sanaa Center.
15: C'est la première escalade majeure entre les Houthis et les Saoudiens depuis la trêve et cela risque de basculer vers une guerre totale. Sur le terrain, on voit les deux camps se préparer tout au long des lignes de front entre les zones tenues par les Houthis et celles tenues par le gouvernement reconnu par la communauté internationale et aussi à la frontière entre les zones Houthis et le territoire saoudien. Mais jusqu'ici, les Saoudiens ont l'air de vouloir engager leurs forces en réaction seulement. Ils ne veulent pas d'escalade.
11: Sans avoir les moyens de contrôler le détroit, les Houthis ont réussi à faire baisser drastiquement le trafic cette semaine à Bab el-Mandeb. La porte des lamentations, son nom en arabe, n'a vu passer que deux navires ce jeudi contre 100 avant la guerre Iran-États-Unis.
0: Le détroit de Bab el-Mandeb à son tour menacé de blocus. C'était le sujet de la Fabrique du Monde avec vous, Abla Jonaïdi. Merci à vous. Vous restez avec nous sur RFI. Dans un instant, un nouveau journal.
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0: L'heure d'un nouveau journal avec Marion Kazanov. Bonjour Marion.
19: Bonjour Pierre.
0: L'Arabie Saoudite à la une de votre journal.
19: Elle accueille aujourd'hui un sommet tripartite avec la Turquie et le Pakistan. L'Arabie Saoudite, dont les voix dissidentes sont de plus en plus censurées sur les réseaux sociaux, c'est une ONG de défense des droits humains qui s'en inquiète, on va l'entendre. En Libye, une autre ONG, Transparency International, alerte sur un système de rackets organisé contre des migrants et réalisé non pas par des passeurs, mais par des employés du ministère de l'Intérieur. On sera dans ce journal dans le sud-ouest de la France. Le sud-ouest de la France ravagé par les flammes après le désastre. Il faut reconstruire, replanter aussi. La filière de bois local aura du mal à se relever. C'est le rendez-vous des amateurs de reggae en France, le festival No Logo en Bretagne, qui démarre aujourd'hui et qui se débrouille depuis toujours, sans sponsor, ni mécène, ni subvention.
0: Et puis le Real Madrid s'offre Yann Diomandé, le club a officialisé la signature de l'ailier ivoirien pour un transfert estimé à 140 millions d'euros. On y revient dans le journal des sports, juste après votre journal. Pendant que les négociations se poursuivent entre Washington et Téhéran, les médiateurs de ce conflit se retrouvent, eux, en sommet.
19: L'Arabie Saoudite, la Turquie et le Pakistan se retrouvent aujourd'hui à Jeddah. Il sera question d'un accord de défense mutuelle 5 mois après le début du conflit, déclenché par les frappes israélo-américaines sur l'Iran et qui ont plongé la région dans l'instabilité. L'Arabie Saoudite, dans le même temps, censure un peu plus les voix dissidentes. Selon Al-Qast, une organisation saoudienne de défense des droits humains, des dizaines de comptes ont été bloqués dans le pays par le réseau social X, des comptes tenus par des opposants, des voix dissidentes, donc 65 précisément depuis la mi-juillet, toujours selon Al-Qast. Avant X, Meta, la maison mère de Facebook, avait fait de même en obéissant à une demande du pouvoir saoudien, Guilhem Delteil.
20: Depuis des années, Ghanem El-Mansarir attaque frontalement le pouvoir saoudien. Dans cette vidéo, l'opposant dénonce la corruption du prince héritier et le traite de salaud, fils de salaud. En mai, YouTube l'a informé que ces deux chaînes sont désormais coupées en Arabie Saoudite, motif invoqué des plaintes déposées par une entité gouvernementale. Mais pour Yahya Asiri, qui a créé Al-Qast, une organisation saoudienne de défense des droits de l'homme, l'argument juridique ne tient pas.
21: Bien sûr, la législation saoudienne interdit de critiquer le roi, la famille royale ou le prince héritier. Mais ce que nous disons à toutes ces plateformes, c'est qu'elles sont basées aux États-Unis ou en Europe. Elles doivent donc respecter les lois en vigueur dans ces pays. Elles doivent également respecter le droit international en matière de droits de l'homme.
20: Ces opposants saoudiens vivent désormais à l'étranger, mais leur voix continue de déranger les autorités de Riyad, estime Yahya Asiri.
21: Nous voulons que les responsables des violations de la loi et de la corruption dans le pays soient amenés à rendre des comptes. C'est pourquoi nous voulons que la population nous écoute. Et en bloquant l'accès à nos comptes, cela devient très difficile.
20: La censure des réseaux sociaux n'est pas nouvelle, estime Yahya Asiri. Le militant dénonce la mise en place d'algorithmes rendant aussi moins visibles les publications de son organisation. Depuis le rachat de Twitter par Elon Musk, il estime qu'Al-Qast a perdu 20% de ses abonnés.
19: L'Arabie Saoudite qui a subi sur son sol une nouvelle attaque des rebelles houthis, 11 blessés hier dans le sud, dans une région frontalière avec le Yémen. Ces rebelles alliés de l'Iran ont aussi mené un raid sur une base militaire du Yémen. Au moins 58 soldats sont morts. Les houthis disent avoir agi en représailles ou renforcement, selon eux, des troupes yéménites appuyées par l'Arabie Saoudite. C'est le bilan le plus meurtrier depuis la trêve de 2022 entre les deux camps et cela réveille aussi le spectre de la guerre civile. Nicolas Falaise, qui sont précisément ces rebelles yéménites ?
22: Les Houthis, ou Ansarullah selon leur nom officiel, sont un mouvement politique armé dont les membres appartiennent à une branche minoritaire de l'islam chiite. Dans l'histoire mouvementée du Yémen, l'insurrection des Houthis contre le pouvoir central connaît un tournant en 2014 lorsque les rebelles s'emparent de Sanaa, la capitale, et de vastes territoires du nord. L'année suivante, plusieurs pays de la région emmenés par l'Arabie Saoudite entrent en guerre contre les Houthis. Pour le royaume, pas question de voir un mouvement proche de l'Iran prendre pied à sa frontière. Mais malgré sa supériorité militaire, la coalition saoudienne n'a jamais réussi à vaincre les Houthis. Ces derniers se revendiquent de l'axe de la résistance des alliés de Téhéran dans la région. Ces dernières années, ils ont tiré des missiles en direction d'Israël en soutien aux Palestiniens. Ils ont aussi montré leur capacité à perturber le trafic maritime en mer Rouge et ils multiplient depuis quelques semaines leurs attaques contre des cibles pétrolières saoudiennes.
0: La falaise. Pour tenter de rejoindre l'Europe, des milliers de migrants passent par la Libye, un pays toujours plus dangereux pour ces candidats à l'asile.
19: Où ils risquent la prison, la torture, les demandes de rançon aussi. Si ces migrants sont souvent dépouillés par les passeurs, par les gardiens de prison, ils le sont aussi par les employés du ministère de l'Intérieur. C'est ce que révèle Transparency International. L'ONG déplore un racket organisé au vu et au su du pouvoir de Tripoli ou d'Ibrahim.
23: Des migrants travailleurs sont soumis depuis un an à des taxes de près de 500 dinars libyens, soit l'équivalent de 70 euros, ce qui représente une somme considérable pour eux. Toutes les raisons sont bonnes pour les arrêter. Un permis de séjour périmé, une carte de sécurité sociale non renouvelée. Pour Tariq Lamloum, directeur du centre de Benghazi pour les migrants, il ne s'agit pas de vérifier le statut du résident ou d'appliquer la loi, mais de cibler tout étranger dans le but de lui extorquer de l'argent.
2: Selon les témoignages, entre 60 et 150 personnes sont ainsi arrêtées quotidiennement. C'est devenu un système bien rodé. Ces extorsions existent depuis plus d'un an. Bien entendu, des responsables du ministère de l'Intérieur justifient cela en affirmant que les salaires des agents de sécurité ne sont pas payés régulièrement. Autre argument, ils disent que le ministère de l'Intérieur est très peu subventionné par le gouvernement alors qu'il a besoin d'organiser le séjour de ces migrants ou de les renvoyer dans leur pays d'origine. Le gouvernement a Tripoli est parfaitement au courant de ces pratiques.
23: Ces agents de sécurité continuent donc d'agir sur les barrages en plein jour et en toute impunité. Parfois, l'argent est soutiré à des personnes qui ne travaillent pas, mais qui sont simplement à la recherche d'un travail, regrette Tarek Lamloum.
19: La Libye, d'où partent chaque année des milliers de personnes qui espèrent rejoindre l'Europe. Cette semaine, en trois jours, 267 migrants ont été secourus au large de la Crète. En Thaïlande, le bilan revu à la hausse après une fusillade dans un lycée réputé près de Bangkok. Au moins 7 morts selon la presse locale. 7 morts dont le tireur, un adolescent âgé de 14 à 15 ans.
0: En Colombie, le nouveau président entre en fonction aujourd'hui.
19: L'avocat d'extrême droite Abelardo de la Espriella a été élu le 21 juin en promettant de combattre le narcotrafic, la violence des groupes armés, en rupture donc avec la politique de paix totale du président sortant Gustavo Petro. On y revient plus en détail dans le dossier du journal de 9h, heure de Paris. Toujours sur le continent, des heurts ont éclaté en Argentine entre des manifestants et la police. Des milliers de personnes marchaient hier à Buenos Aires contre un projet de loi sur la propriété privée porté par le gouvernement ultralibéral de Javier Milei. Le texte examiné en ce moment par le Sénat prévoit notamment de faciliter les expulsions pour les locataires qui ne paieraient pas leur loyer.
0: À la file, il est 8h08 ici à Paris. En France, les pompiers continuent de lutter contre les incendies.
19: Sous des températures étouffantes dans le sud, avec des feux dans la Drôme, dans le Var. La situation s'améliore dans l'Aude, département entre la Méditerranée et les Pyrénées, mais c'est en Gironde, dans le sud-ouest, que les flammes ont fait le plus de dégâts. Le méga-feu, s'il est maîtrisé, a détruit plus de 40 000 hectares, avec de nombreuses habitations détruites, des massifs forestiers entiers qui ont été calcinés et qui mettent en danger la filière de bois local. Pierre-Olivier a rencontré le gestionnaire de la forêt communale du Porge, la commune la plus touchée par les flammes.
3: Sur la table de son salon de jardin, Jean-Luc Le Sueur a déplié une gigantesque carte.
4: C'est une carte de la commune du Porge. Sur la partie forêt, nous avons 4200 hectares.
3: 60% sont partis en fumée. Un coup dur pour la ville qui va devoir écouler tout ce bois de pin calciné à bas prix, car du bois brûlé est moins valorisé que du bois sain.
4: Par exemple, toutes les parcelles de gros pins, c'est une valeur marchande entre 50 et 60 euros le mètre cube. Et là, peut-être que ça partira aux alentours de 10 euros, 15. Mais par exemple, le petit bois qui partait en papeterie et tout, ils ne pourront pas le prendre. C'est une grosse catastrophe.
3: Et la commune n'est pas la seule impactée.
4: Tous les propriétaires privés vont être confrontés à la même chose.
3: Une fois ces dizaines de milliers de pins rasés, dans les semaines qui viennent, il faudra replanter et s'armer de patience.
4: Alors 15-20 ans, c'est surtout pour les premières éclaircies, mais pour une coupe rase, on est plus sur un terme de 50-60 ans. Ça va être un manque à gagner énorme.
3: La préfecture de Gironde a déjà prévu de soutenir financièrement la filière bois. Se posera aussi la question de l'adaptation des futures forêts aux incendies. Pierre-Olivier Leporge, RFI.
19: Et cette saison des feux continue de battre tous les records en France des incendies favorisés par le réchauffement climatique d'origine humaine.
0: Les forêts après le feu, on en parle avec notre invité. Juste après ce journal, on sera avec Sylvain Delzon, docteur en écophysiologie, spécialiste de la résistance des arbres à la sécheresse. Toujours en France, le parquet antiterroriste ouvre une enquête après les menaces d'un groupuscule indépendantiste corse.
19: Enquête notamment pour association de malfaiteurs en vue de la préparation d'actes de terrorisme, le FLNC. Le Front de Libération Nationale Corse Union des Combattants s'est exprimé cette semaine. Une quinzaine d'hommes encagoulés qui ont menacé les non-corses, notamment les Français du continent, qualifiés d'envahisseurs. Restez chez vous, ont-ils dit. Le FLNC rejette aussi un projet d'autonomie de l'île qui sera bientôt examiné par le Sénat. Le texte a déjà été validé en mai par l'Assemblée nationale, notamment par Michel Castellani, député corse du parti Liot, qui ne s'inquiète pas, lui, des derniers propos du FLNC.
5: Nous, en Corse, on a pratiquement
1: l'habitude de ce genre de communiqué de la part du FLN. Hein. Moi, je commente pas les termes du FLN, mais ce que je sais, c'est que la population de Corse augmente à un rythme qui est 4 fois le rythme moyen de la démographie française. La très forte croissance de la population corse est tractée uniquement par les mouvements migratoires positifs. Ça, c'est une réalité. Cette réalité, on la voit sur le terrain, c'est que dès qu'il y a une maison en vente, elle est prise par des continentaux, ou par des étrangers d'ailleurs. Il est évident que cette société insulaire qui a été longtemps protégée, qui a eu longtemps ce sentiment d'appartenance et puis sa cohésion interne, elle est complètement dans une bourrasque, ça c'est évident.
19: Michel Castellani avec Marie Lecoq.
0: C'est l'un des festivals majeurs du reggae en France. Le festival No Logo ouvre ses portes cet après-midi dans l'Ouest.
19: En Bretagne, où les grands noms du reggae et du dub sont à l'affiche, Shaggy, The Congos, Meryl ou Zentone se succéderont sur scène et sur 3 jours, une programmation ambitieuse, pourtant sans le moindre financement extérieur. Et ça fait 9 ans que ça dure, Léa Boutin-Rivière.
5: Au No Logo, la règle est simple, pas de sponsor, pas de publicité, pas de mécénat, le festival se veut 100% libre.
6: C'est un choix d'indépendance totale.
5: Michel Jovanovic, le directeur et programmateur du festival.
6: C'est au festivalier de décider si un événement comme le nôtre mérite de perdurer. C'est une remise en question tous les ans pour vérifier que le public adhère à ce concept.
5: C'est donc le public et uniquement le public qui finance le 1 400 000 euros de budget du No Logo à travers la billetterie, les stands alimentaires et le camping. Le festival se charge de son côté de négocier des cachets moins conséquents pour les artistes et partage ses infrastructures avec un autre événement pour mutualiser les coûts. Autant de décisions qui permettent au festival de se passer aussi des subventions publiques.
6: On voit quand même qu'il y a de plus en plus d'événements qui reçoivent moins de subventions. C'est peut-être une tendance qui va se prolonger au fur et à mesure. Ensuite, c'est clair qu'on ne souhaite pas non plus être associé à des éventuels gouvernements qui seraient complètement en dehors de la philosophie de l'événement.
5: Une philosophie qui tient notamment au slogan « À vous de décider ». Cette année, toutes les places ont été vendues en l'espace de quelques jours. Un choix sans ambiguïté.
19: Le No Logo Festival, ça commence aujourd'hui en Bretagne.
0: Et votre journal se termine, Marion Cazanov. Merci beaucoup, on vous dit à tout à l'heure, 8h13 à Paris, les sports. Et on vous retrouve, Pauline Guillou.
7: Bonjour tout le monde.
0: C'est l'un des transferts de l'été. Yann Diomandé a rejoint le club Merengue.
7: Oui, c'est officiel depuis hier soir. L'Ivoirien de 19 ans arrive en provenance de Leipzig. Il a signé un contrat de 7 ans pour un montant record, le plus cher de l'histoire du Real Madrid et le plus cher de l'histoire pour un joueur africain. Tenez-vous bien, 140 millions d'euros, dont 15 millions de bonus. Transfert historique qui va sans doute mettre un peu de pression à l'ailier ivoirien. Ce qui n'a évidemment pas échappé à Hervé Renard, le nouveau sélectionneur des éléphants, qui était officiellement présenté hier et a eu une pensée pour son joueur.
24: Félicitations à lui. Après une très grande saison avec Leipzig et une très très belle Coupe du Monde, je pense qu'il récolte le fruit de son travail, le fruit de tout ce qu'il a pu entreprendre avant et ça va être une fierté pour tous les Ivoiriens aussi de voir un joueur ivoirien de nouveau évoluer dans un très très grand club. Et on lui souhaite bien sûr le meilleur avec sa nouvelle équipe.
7: Des propos recueillis par Molamine. Si ça va naître, le Real Madrid est décidément bien gourmand dans ce mercato et enregistre sa 6e recrue de l'été alors que le club est plus que jamais en quête d'un nouveau souffle après 2 saisons passées sans titre majeur et le retour au poste de José Mourinho.
0: Le Special One, José Mourinho qui a de quoi faire, notamment en attaque, Pauline.
7: Avec Kylian Mbappé, évidemment, et donc Yann Diomandé, le nouvel entraîneur du Real, pourra aussi compter sur Vinicius Junior l'an prochain, l'attaquant star du Real, l'une des stars du Real, hein, annoncée un temps sur le départ et lancée dans un bras de fer avec son club, prolonge finalement avec Madrid jusqu'en juin 2032.
0: Autre transfert officialisé du côté du PSG.
7: Et oui, le PSG qui visait aussi Yann Diomandé en début d'été a finalement été doublé par Madrid sur ce dossier et a officialisé l'arrivée de Marnes Akliouche, l'ailier droit de 24 ans, présent à la Coupe du Monde avec l'équipe de France. Et donc, il quitte Monaco après avoir signé un contrat de 5 ans pour 50 millions d'euros.
0: Football toujours et la FIFA reste dans la tourmente.
7: Et oui, les excuses de la FIFA présentées hier soir au travers d'un communiqué ne changent rien. L'UEFA maintient sa pression sur Gianni Infantino et menace toujours de boycotter les prochaines compétitions de la FIFA. Et de son côté, la CAF réaffirmait hier son total soutien au tout-puissant tout-puissant président Gianni Infantino, je vais y arriver, qui arrive en fin de mandat et vise toujours un quatrième mandat en mars 2027.
0: Et du cyclisme pour terminer avec l'étape reine du Tour de France féminin, c'est aujourd'hui.
7: Et oui, septième étape pour le peloton qui est marquée, donc septième étape marquée donc par une ascension légendaire, le Mont Ventoux et ses décors lunaires, 146 km au programme avec 3400 de dénivelé positif. L'ascension finale donc au sommet du Ventoux à 1910 mètres. Au classement général, la Suisse Marlène Reusser est toujours en tête, suivie de près par Demi Vollering et la Française Pauline Ferrand-Prévot est 15e à 5 minutes.
0: C'était Pauline Guillou pour les sports. Allez, on retrouve un passionné de vélo tout de suite. Et c'est vous Stéphane Genest, le Mont Ventoux, vous l'avez déjà fait ?
8: Oui, c'est vrai. Bonjour Pierre.
0: Bonjour, alors on va parler économie avec vous Stéphane. On parle souvent d'innovation, de nouvelles technologies et de produits ou services qui pourraient changer notre quotidien très bientôt. Mais ce matin, on s'arrête avec vous sur un phénomène à contre-temps de tout cela, celui de la nostalgie et des objets qui avaient la cote il y a 30 ans. Cela peut sembler anecdotique, mais mine de rien Stéphane, le passé est devenu un marché extrêmement rentable.
8: Oui, d'ailleurs les spécialistes du marketing parlent d'un effet Madeleine de Proust, un simple emballage, une musique, un logo ou un objet suffit à réveiller des souvenirs heureux. Et ces souvenirs, ils ont une valeur économique. Alors les exemples, on les compte par dizaines. On peut penser par exemple au secteur de la musique qui illustre parfaitement cette évolution. Certes, le streaming est mondialement utilisé avec les plateformes comme Deezer ou Spotify où l'on écoute ce que l'on veut, quand on veut et où on veut. Mais un produit emblématique du passé retrouve ses lettres de noblesse. C'est le vinyle, la preuve aux États-Unis. Il représente désormais un marché supérieur à 1 milliard de dollars. C'est une première depuis le début des années 80. La dynamique est similaire, mais un peu plus timide quand même pour les cassettes audio.
0: Mais qui achète ces objets ? Des personnes qui sont elles-mêmes nostalgiques ?
8: Eh bien, c'est ce qui est le plus étonnant, Pierre, car les études montrent que ce sont surtout les membres de la génération Z, donc fin 90, année 2000, qui alimentent cette demande. Beaucoup n'ont jamais utilisé de vinyle ou de cassette de leur vie, mais ils en achètent. C'est exactement la même chose avec les appareils photo argentiques, ils reviennent à la mode. Kodak a dû relancer certaines lignes de production de pellicules et les appareils Polaroid ou Fujifilm séduisent à nouveau. Car ce qui plaît en fait, c'est l'expérience, le concret et aussi l'imperfection du résultat. Quand on prend une photo avec un appareil de ce type, on se souvient du moment où on l'a prise cette photo. Avec votre téléphone, certainement un peu moins, étant donné qu'on peut en prendre à l'infini.
0: Et ça, Stéphane, les marques l'ont parfaitement compris.
8: Exactement. Plutôt que d'inventer des nouveaux produits, elles adaptent leur propre patrimoine. On parlait des appareils photo. Ils peuvent avoir des petits écrans ou même enregistrer les photos en numérique sur une carte mémoire. Renault est aussi une excellente illustration de tout ça avec la sortie récente d'un de ses vieux modèles des années 70, la Renault R5. Aujourd'hui, elle est 100% électrique, tout est contemporain, mais le design rappelle une des voitures que plusieurs générations connaissent déjà. Et cette tendance dépasse les biens de consommation, le spectacle vivant n'est pas en reste. Avec par exemple la reformation d'Oasis, même phénomène pour les Backstreet Boys, ou en France le retour d'émissions de télé comme la Star Academy ou d'une gigantesque tournée de la chanteuse Lori.
0: Et là encore, le souvenir devient une valeur marchande, mais pourquoi miser sur cette stratégie ?
8: Parce que créer une marque, c'est coûteux, donc reprendre les codes d'un succès avec les normes d'aujourd'hui, ça peut fonctionner, d'autant que les marques historiques touchent à l'affect, aux émotions, ce qui est un puissant déclencheur d'achat. C'est ce que les spécialistes appellent parfois le rétro-futur. Utiliser le passé pour rendre l'innovation plus rassurante. Et cette stratégie est d'autant plus intéressante qu'elle permet de toucher plusieurs générations à la fois. Économiquement, c'est aussi intéressant. Les plus âgés retrouvent un objet qui leur rappelle leur jeunesse. Les plus jeunes, eux, découvrent un univers qu'ils considèrent comme original parce qu'ils ne l'ont finalement jamais connu. Pour eux, le vintage devient finalement une nouveauté.
0: Les souvenirs, la nostalgie, c'est comme tout, ça se monnaie. Merci beaucoup Stéphane Genest, aujourd'hui l'économie. 8h20 ici à Paris, de la France à la Grèce en passant par l'Espagne, le même constat cet été, des incendies qui se multiplient et des forêts qui partent en fumée. Dans le sud-ouest de la France par exemple, ce sont 42 000 hectares qui ont été ravagés par le brasier, bien sûr lié au dérèglement climatique d'origine humaine, une situation qui pose une question, faut-il replanter les zones sinistrées et si oui, faut-il repenser nos forêts pour les rendre plus résistantes face aux incendies ? On en parle ce matin avec notre invité, bonjour Sylvain Delzon.
9: Bonjour.
0: Et merci d'avoir accepté notre invitation. Vous êtes docteur en écophysiologie et chercheur à l'INRA de Bordeaux. Vous êtes en ligne avec nous. Alors, avant de parler de l'après, une question simple. Est-ce qu'on peut dire aujourd'hui que nos forêts brûlent plus que par le passé?
9: Oui, tout à fait. On constate que le risque d'incendie ne cesse d'augmenter tous les ans. C'est-à-dire que le moment où nous passons en zone rouge, voire noire, ne cesse d'augmenter depuis les 5 dernières années. C'est uniquement lié au fait que le milieu devient de plus en plus sec, avec des sécheresses de plus en plus précoces et de plus en plus sévères. Et c'est lié donc au changement climatique. Et on peut dire que dans 10 ans, les conditions cesseront d'augmenter en termes de chaleur et de sécheresse, et donc le risque d'incendie sera beaucoup plus élevé dans 10-20 ans qu'aujourd'hui.
0: C'est tout l'objet de vos travaux, puisque vous êtes un spécialiste de la résistance des arbres face à la sécheresse. On commence à dire ici en France qu'une des causes du méga-feu qui a touché le sud-ouest de la France est liée au type d'arbre qu'on retrouve dans la région, et notamment au pin, un arbre couvert de résine qui est un combustible naturel. Est-ce que c'est vrai? Est-ce qu'il existe des arbres qui sont plus propices à la propagation des incendies?
9: Alors, le pin maritime contient de la résine qui est inflammable, donc la résine participe donc à conduire le feu, mais ma conclusion, c'est que ce n'est pas le pin qui est à l'origine clairement de l'incendie, mais c'est bien le climat et l'aridification du milieu. Le milieu de plus en plus sec, sans eau. Et ce que l'on constate, c'est que beaucoup de zones parcourues par le feu, ce sont les sous-bois qui ont brûlé et pas le pin maritime. Les pins maritimes adultes, qui mesurent 25 mètres, sans branches basses, entre 0 et 15 mètres de haut, parce qu'il y a un élagage naturel, c'est cette espèce qui fait qu'elle est très résistante au feu, fait que les arbres ne sont pas touchés, sont toujours vivants, et que le bois n'est pas endommagé, qu'il pourra d'ailleurs être exploité. C'est vraiment la teneur en eau du sous-bois qui était extrêmement faible et qui fait que le risque d'incendie était très élevé. Et c'est plus le fait que le sol soit un sol sableux très pauvre, qu'on appelle un podzol, qui fait qu'il ne retient pas l'eau, et donc que la végétation du sous-bois était complètement desséchée dès la mi-juin, qui fait qu'il y a beaucoup de combustible en sous-bois et que le feu se propage très très vite. C'est plutôt cette raison-là que la présence de pins.
0: Alors si je vous posais... Allez-y.
9: Si je puis comparer d'ailleurs avec d'autres forêts qui ont brûlé en même temps, en juillet 2026, que la forêt de pins maritimes, si on regarde un petit peu à l'ouest de Madrid, où il y a eu 27 000 hectares brûlés d'un seul tenant en quelques semaines, l'écosystème était une mosaïque semi-naturelle de pinèdes, de chênaies et de maquis méditerranéens, où il y avait à peu près une dizaine d'espèces. Et on voit que l'intensité du feu est là, c'est-à-dire la vitesse de propagation, et également la sévérité du feu, c'est-à-dire l'impact qu'il y a eu sur la végétation était tout aussi importante, voire plus importante même dans cette région-là.
0: Donc ce n'est pas forcément, on vous entend, le type d'arbre, mais plus le milieu dans lequel il évolue. Si je vous posais cette question, c'est parce que la question qui se pose maintenant, c'est celle de la restauration de ces forêts qui sont parties en fumée. D'abord, est-ce qu'il faut toujours une intervention humaine pour que les massifs se régénèrent après un brasier d'importance?
9: Alors... Là, c'est au cas par cas, je dirais, parce que si on est dans une forêt qui est dite naturelle ou peu anthropisée, on va dire, dans notre jargon, c'est-à-dire où l'homme intervient très très peu, là, on peut laisser la forêt se régénérer complètement, si tant est que l'intensité du feu n'est pas trop importante, c'est-à-dire qu'elle n'ait pas stérilisé le sol. Si l'intensité du feu est extrême, je ne pense pas que ça ait été le cas dans les Landes de Gascogne cette fois-ci, mais on peut avoir un sol carrément qui devient totalement impropre à la germination des graines, et dans ces cas-là, il faut que l'homme intervienne pour aider à la restauration, sinon ça prendra des décennies ou voire des siècles. Dans les Landes de Gascogne, c'est une forêt de plantation. Celle qui a brûlé cette année, c'est majoritairement que de la forêt de plantation. Si on laisse régénérer ces 42 000 hectares seuls, sans l'intervention de l'homme, on va avoir 42 000 hectares extrêmement homogènes, avec énormément de broussailles qui repartent, et donc avec un risque d'incendie qui sera plus important que si l'homme intervient pour créer une mosaïque au moins d'âges différents, et ne pas tout replanter en même temps, et pour justement avoir cette hétérogénéité à l'échelle du paysage.
0: Justement, sur l'intervention humaine qui n'est pas nécessaire pour faire repousser une forêt au cas par cas, c'est ce que vous nous dites, est-ce que l'homme peut malgré tout intervenir aujourd'hui sur des forêts déjà existantes pour éviter la propagation de ces feux de forêt? Et si oui, comment?
9: Oui, alors ça c'est tout l'enjeu, c'est les réflexions que nous avons actuellement. Ce que les scientifiques préconisent, c'est d'installer des coupures de combustible ou des pare-feux, c'est la même chose, c'est-à-dire des grandes coupes qui permettraient donc de ralentir au moins le feu, parce qu'on sait que les sautes de feu peuvent aller à plusieurs kilomètres, mais au moins de ralentir le feu, voire de l'arrêter. Et pour cela, il faudrait que les sylviculteurs du Sud-Ouest soient capables de mettre en place ce type de pare-feu à très grande échelle, c'est-à-dire sur les 900 000 hectares, donc de morceler un petit peu, si vous voulez, de faire une mosaïque forestière avec ces pare-feux. Donc ça c'est facile à dire, mais par contre sur le terrain c'est beaucoup plus compliqué. C'est une forêt privée avec des personnes qui possèdent quelques parcelles. Si le pare-feu tombe sur cette parcelle-là et pas celle du voisin, ça peut être compliqué. Il faudrait échanger des parcelles, etc. Qui entretiendra ces pare-feux? Comment faut-il les entretenir? Si on fait des pare-feux très très larges, de 300 mètres de large, si on laisse un sol nu, ce n'est pas bon pour la biodiversité, ce n'est pas bon pour le stockage de carbone. Donc il y a plusieurs questions sous-jacentes à l'installation de pare-feux, qui serait certainement extrêmement utile pour lutter contre les incendies, mais qui aurait des effets plus néfastes sur la biodiversité, donc, le stockage du carbone.
0: Donc si je vous comprends bien, créer la forêt résiliente de demain, c'est moins une affaire d'espèces d'arbres qu'on va changer pour qu'ils soient plus adaptés qu'une histoire d'aménagement de la forêt déjà existante.
9: Tout à fait, oui. Alors, pour lutter contre les incendies, changer d'espèce, ça ne va pas changer le problème. Sachant que le pin maritime est déjà une espèce extrêmement résistante à la sécheresse, qui conserve une teneur en eau très longtemps lors des sécheresses, donc ça le rend plus résistant aux incendies. Si on rajoute des espèces qui sont plus vulnérables, l'écosystème sera plus vulnérable à la sécheresse et donc par conséquent plus vulnérable
0: mettre
9: aux incendies.
0: Mettre du chêne dans les Landes, ça ne sert à rien, par exemple.
9: Alors, pour les incendies, mettre du chêne dans les Landes, c'est extrêmement important pour lutter contre les ravageurs, que ce soit les insectes ravageurs ou les pathogènes, c'est-à-dire les maladies. Et donc ça, c'est quelque chose qui est fortement préconisé. On incite tous les sylviculteurs à laisser le plus de feuillus possible en lisière, mais également au sein de la parcelle. Donc c'est extrêmement important de diversifier le massif pour lutter contre ces aléas qu'on appelle biotiques, c'est-à-dire les ravageurs et les maladies. Par contre, je répète, contre les incendies, rajouter des chênes n'a aucun intérêt pour arrêter les feux.
0: C'est une histoire d'aménagement, effectivement. Vous nous l'avez dit. Merci beaucoup, Sylvain Delzon. Vous êtes docteur en écophysiologie, chercheur à l'INRA de Bordeaux. Merci beaucoup de nous avoir apporté votre éclairage ce matin sur RFI. Il est 8h28 ici à Paris, 6h28 en temps universel. Vous restez avec nous dans un peu plus d'une minute, le retour de l'actualité africaine sur la radio du monde.
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0: Il est 6h30 en temps universel, même heure à Abidjan. Vous écoutez RFI. l'actualité africaine avec Arthur Ponchelet. Arthur, à la une, un transfert XXL pour un joueur qui a déjà tout d'un grand.
11: Yann Diomandé rejoint le Real Madrid. Le club madrilène a déboursé 140 millions d'euros pour s'offrir l'international ivoirien. Bassirou Diomaye-Faye a toute l'année 2027 pour organiser les élections locales au Sénégal. Les mots ce matin sur RFI d'Aminata Touré, la superviseure générale de Kirai, alors que l'opposition et la société civile s'inquiètent d'un report du scrutin. La une, c'est aussi l'arrestation de 10 ressortissants chinois au Mali, accusés d'avoir installé un casino clandestin à Bamako. Alassane Ouattara qui promet que toutes les responsabilités seront établies dans la démolition du quartier de Koumassi il y a 2 mois en Côte d'Ivoire. Et puis notre invité ce matin, Pierre.
0: Le docteur Jean Kaseya, le patron d'Africa CDC, vaccin, réponse communautaire, stratégie sanitaire. On fait le point avec lui sur l'épidémie d'Ebola en RDC.
11: Il n'a que 19 ans et il est devenu le joueur africain le plus cher de l'histoire. C'est le transfert de l'été. Yann Diomandé rejoint donc le Real Madrid. Bonjour Pauline Guillou.
17: Bonjour tout le monde.
11: Le jeune Ivoirien a été courtisé par le Real et le PSG. Mais c'est finalement à Madrid qu'il va poser ses valises.
17: Exactement, après des semaines de négociations. Il a été officialisé par Madrid hier. Donc record battu, 140 millions d'euros pour Diomandé. C'est donc le joueur le plus cher de l'histoire du club, de quoi lui rajouter un peu de pression. À 19 ans seulement, lui qui rentre dans la cour des grands après une saison passée du côté de Leipzig en Allemagne.
11: Une saison qui a d'ailleurs été très remarquée.
17: Alors que l'ailier ne comptait que 10 matchs en pro, le RB Leipzig s'était offert l'attaquant pour 20 millions d'euros l'an passé. Une bonne somme, mais un pari réussi par Leipzig. 36 matchs, l'éléphant a inscrit 13 buts, délivré 10 passes décisives. Une belle saison suivie d'une bonne Coupe du Monde avec les éléphants. Suffisant pour convaincre Madrid de casser la tirelire.
11: Et on le disait, c'est donc un record pour Madrid.
17: Oui, Yann Diomandé va donc jouer avec le statut très compliqué de joueur le plus cher de l'histoire du Real. Pas facile, d'autant plus que le vestiaire madrilène regorge déjà de superstars et d'égos. Mais quoi qu'il en soit, c'est en blanc qu'il jouera l'an prochain, avec en supplément un petit clin d'œil à l'histoire, puisque son premier match professionnel, c'était justement contre le Real Madrid. Il y a moins de 2 ans, Diomandé jouait alors pour Leganés, un club de la banlieue sud de Madrid.
11: Pauline Guillou, merci à vous. Le foot, cette fois sur les terrains, c'est aussi la suite de la CAN féminine. On connaît, ça y est, tous les qualifiés pour les quarts de finale. Le Cameroun a décroché son ticket après le nul 1-1 face au Cap-Vert, 1-1 aussi entre le Ghana et le Mali. Mais au nombre de points, ce sont les Black Stars qui filent en quart. Et puis toujours en football, notez aussi le soutien appuyé de la CAF à Gianni Infantino, le patron de la FIFA dans la tourmente après son projet depuis retiré d'ouverture du capital aux investisseurs privés. La Confédération africaine de foot lui a réaffirmé son soutien à l'unanimité.
0: Dans le reste de l'actualité de ce vendredi, cette question, les élections locales vont-elles être reportées au Sénégal?
11: L'interrogation agite en tout cas l'opposition et la société civile. Pour elle, l'élection des conseillers municipaux et départementaux doit se tenir avant le 23 janvier 2027. Mais au vu du retard pris dans le calendrier électoral, elle juge ce délai compromis. En exclusivité, sur RFI, Aminata Touré, la superviseure générale de Kirai, le parti présidentiel, répond que le président à toute l'année 2027 pour organiser ces élections. RFI Dakar, Pauline Le Troquier.
18: Les signaux d'un report jugé inévitable se multiplient. Pas de décret sur la date du scrutin, pas de révision annoncée des listes électorales. Le montant de la caution de candidature censée être fixée par la loi ce mois-ci reste lui aussi inconnu. Plusieurs voix accusent le camp présidentiel de gagner du temps pour préparer son jeune parti qui raille aux élections locales. Sambassi fait partie du FDR, la principale coalition d'opposition.
20: Tout se passe comme si, évidemment, on voulait conspirer la date des élections, se préparer secrètement et prendre finalement les adversaires par défaut. Ce n'est pas un coup régulier et c'est impératif que nous sachions quand est-ce que ces élections vont être tenues.
18: En réponse, Aminata Touré, la superviseure du parti présidentiel, s'appuie sur l'article 269 du Code électoral, alinéa 3. Si les circonstances l'exigent, dit-il, sans préciser lesquelles, le scrutin peut en effet se tenir au-delà de la date prévue au cours de la 5e année du mandat des conseillers municipaux.
21: Mais vous savez, pour parler de report, ça voudrait dire qu'on se situerait en dehors de la loi. Mais l'article 269 est très clair. Il dit que l'élection peut se tenir dans la 5e année du mandat. Donc le président a toute l'année 2027 pour organiser ces élections-là. Nous, en tout cas, au niveau de Kirai, nous n'avons pas un problème de temps. Nous sommes prêts à aller aux élections à tout moment, conformément aux dispositions de la loi.
18: En cas de report, la société civile s'est dite prête, il y a quelques jours, à engager des recours en justice. Pauline Troquier, Dakar, RFI.
11: La politique au Bénin et Patrice Talon, élu hier président du Sénat. L'ancien chef de l'État va diriger la Chambre haute pour 5 ans. Le Sénat, créé lors de la réforme constitutionnelle il y a quelques mois, est chargé notamment de valider les lois, mais aussi de suspendre ou retirer un droit civique aux acteurs politiques.
0: Cela faisait des mois qu'ils organisaient des jeux de hasard et employaient des prostituées en toute illégalité.
11: 10 ressortissants chinois arrêtés au Mali. Ils avaient installé un casino clandestin à Bamako. Tous ont été placés en détention. Serge Daniel, leur demande de libération provisoire a été rejetée mercredi par la justice.
2: C'est une véritable entreprise de criminels, témoigne une source proche du dossier. Des éclaireurs de nationalité chinoise sont venus à Bamako pour l'installation du casino clandestin. Recrutement de jeunes filles, une maison pour les salles de jeu dans un quartier huppé de la capitale, de hauts fonctionnaires pour obtenir protection et fausse autorisation d'exercer, les activités démarrent en trombe. Des soirs, jusqu'à 130 clients, selon nos sources. L'alcool coule à flot, les prostituées fréquentent les lieux, les affaires marrent. Hôpital, de hauts fonctionnaires pour obtenir protection et fausse autorisation d'exercer,

0: une jeune femme convaincue par la nécessité d'agir pour préserver les semences locales. Elle croit profondément en la création d'un réseau pour partager ses semences. Mais qu'est-ce qu'une maison des semences exactement ?
1: Une maison des semences, pour nous, c'est bien plus qu'une banque de semences. C'est un lieu et un moment de rencontre des gardiens pour partager les semences et les connaissances. Le gardien des semences est un agriculteur très spécial qui a pris l'initiative de prendre soin, de conserver, de récupérer, de multiplier et de partager les semences traditionnelles et les connaissances qui leur sont associées.
2: Quelle est la finalité de cette maison des semences ?
1: Si nous faisons tout cela pour conserver les semences, c'est parce que notre territoire a perdu beaucoup de semences traditionnelles. Parce que durant les 50 dernières années, nous avons eu un modèle agricole de révolution verte qui a changé la manière de penser notre agriculture traditionnelle et a mis en place un système d'agriculture d'agronégoce, c'est-à-dire produire plus pour le marché d'exportation que pour assurer notre souveraineté alimentaire. Ça a généré un changement culturel, un changement dans la façon de considérer l'agriculture. Beaucoup de semences ont donc été perdues parce que les agriculteurs ont copié un modèle venu de l'étranger et ont abandonné l'agriculture traditionnelle. Cela a conduit à faire beaucoup de monocultures, principalement de café et de canne à sucre, et à perdre beaucoup de variétés que nous avions pour notre alimentation.
0: On a donc une grande armoire en fait que vous venez d'ouvrir dans laquelle il y a plein de bocaux. Avec à l'intérieur différentes semences. Il y en a beaucoup, il y a 1, 2, 3, 4 étagères remplies de bocaux, de type bocaux à confiture, qui sont remplies de semences avec des numéros dessus, 99, 87, c'est quoi ?
1: C'est un inventaire que nous faisons des différentes variétés de haricots ici sur notre territoire, mais aussi d'autres que les gardiens, à travers les trocs, les échanges, ont apporté d'autres régions. On fait un exercice de caractérisation des haricots pour avoir des informations sur chacun d'eux, comment on les cultive, comment ils se comportent, s'ils produisent beaucoup ou peu, s'ils sont sensibles aux maladies dans les champs et aussi au climat, c'est-à-dire au changement climatique.
0: Alors, est-ce que là, je prends un bocal, ça ensuite. Ça va rester ici. En fait, vous constituez une sorte de banque de semences.
3: Non, nosotros las estamos renovando. O sea, nosotros si queremos tener.
1: Non. Nous la renouvelons. Nous voulons les avoir ici pour faire des exercices pédagogiques, pour que les personnes qui nous rendent visite les connaissent. Nous avons ici un petit terrain pour que nous puissions multiplier les semences. Les semences doivent être cultivées. C'est la meilleure manière de les préserver. Sinon, les semences mourraient et seraient perdues.

0: Alcanzo, Díaz. ¿Está por acá o qué? ¡Llegamos! Marlon Tobías, ¿cómo está?
1: Muy bien, ¿y usted?
0: Bien, gracias.
2: Mi nombre es Tobias de Jesús Velasco Morales.
3: Je m'appelle Tobias de Jesús Velasco Morales, de la communauté de Guamal.
2: Défenseur de las semillas naturales.
3: Je suis un défenseur des semences traditionnelles et ancestrales de notre réserve indigène.
4: C'est important de défendre les semences naturelles.
2: Para nosotros es vida y salud.
3: Pour nous, c'est la vie et la santé, parce que nous dépendons de toute la nature qu'il y a dans notre terre et nos forêts. Parce que c'est notre nourriture.
4: Pourquoi utiliser des semences naturelles, traditionnelles, plutôt que des semences industrielles qui vous permettraient d'avoir plus de récoltes?
2: La culture que tenemos es que no nos interesa volvernos ricos.
3: Dans notre culture, ça ne nous intéresse pas de devenir riches. Mais nous voulons avoir une longue vie et que comme nous, nos fils et nos filles qui viennent après nous s'alimentent de façon naturelle et qu'ils aient une vie saine pour le futur de leur famille.
4: Alors ici on a plein d'haricots en fait différents. Enfin, ça ressemble en tout cas à des haricots. Quel est l'intérêt d'avoir autant de variétés de haricots?
3: Pour moi, c'est très important d'avoir toutes ces variétés parce que nous ne savons pas quand elles pourraient disparaître.

0: pour ça qu'on nous appelle les gardiens. C'est précisément parce que nous défendons toutes ces semences qui fournissent à manger. Nous les conservons et nous en prenons soin.
1: Alors qu'est-ce que vous faites de toutes ces semences après? Là, vous les replantez, vous les donnez, vous les vendez?
0: Nous avons une vision naturelle et culturelle. Et les semences sont destinées à être partagées. C'est pour le bénéfice des communautés.
1: Alors je vous propose qu'on aille faire un tour dans votre champ et que vous nous montriez un petit peu quelques-unes des variétés qui sont issues de ces semences.
0: Ah oui, bien sûr, on peut aller voir les cultures. Bien, alors on va par là voir la fameuse cardamone, qui est une plante bonne pour donner de l'énergie et pour la santé. Les gens la consomment et tirent des produits de cette plante. Voilà, c'est la fameuse cardamone. Elle se cultive en temps de lune, comme c'est le cas en ce moment. On la taille pour qu'elle produise mieux.
1: Ce qui me frappe ici, c'est que on a des plantes absolument partout. On a presque l'impression, en fait, d'un espace naturel, que les choses poussent comme ça, alors qu'en fait, elles sont cultivées. Donc tout autour de nous, là, on voit beaucoup de bananiers. Vous travaillez également avec la Maison des Semences dans le cadre du projet Resimina. C'est important pour vous d'avoir un lieu d'échange comme ça avec les autres paysans pour pouvoir échanger ces semences traditionnelles?
0: Bien sûr, c'est très important parce que je travaille avec beaucoup de soutien et beaucoup d'optimisme. Ce que je produis ici, c'est pour la consommation de ma famille, pour le vendre sur le marché biologique, pour les foires aux semences et aussi pour la Maison des Semences. Ici, c'est une plante médicinale, la Veterina. C'est une plante qui est bien adaptée au climat chaud. Nous l'utilisons pour la santé des animaux, mais aussi des êtres humains.
1: Quel est l'intérêt, en fait, pour vous, par rapport aux autres, de les conserver?
0: Je sais que les autres, ça ne les intéresse pas. Ils disent que nous vivons dans le passé, que nous sommes en retard sur notre temps. Nous pensons que nous ne vivons pas dans le passé. Nous faisons ce que nos ancêtres ont fait toute leur vie. Ils pensaient que toute la médecine venait du sol et ils se soignaient avec les plantes. Nous essayons de maintenir cette plante parce que si elle disparaissait ici, elle n'existerait plus dans aucun autre endroit au monde. C'est pour ça que nous défendons ces semences. Ces plantes sont naturelles et n'existent plus en dehors des endroits où les gens comme moi les conservent. Nous vivons avec les plantes, les petits animaux qui vivent sous la terre, les micro-organismes. Nous défendons l'écosystème et nous conservons ces produits naturels.

0: Nous quittons Tobias et sa bataille pour une agriculture naturelle et saine. Qui lui succédera ? Les enfants des paysans préfèrent aujourd'hui souvent chercher des emplois plus rémunérateurs dans les activités minières ou en ville. Qui pourrait leur reprocher ? Et c'est peut-être l'une des plus grandes menaces actuelles pour les semences traditionnelles. Avec aussi bien sûr le maïs transgénique, dont la culture est autorisée en Colombie. Seules les réserves indigènes, qui bénéficient d'une certaine autonomie, l'ont interdit sur leur territoire. Mais le maïs traditionnel pourrait pourtant être contaminé par la présence de transgéniques tout proche. C'est précisément à la visite d'un champ de maïs traditionnel ou créole que nous convie Rimberto Rodriguez.
1: On va voir ce maïs ?
2: Si, si, ahorita mismo vamos a ver el maïs.
3: Oui, oui, nous allons voir le maïs.
1: On a devant nous un champ de maïs. Donc ça, c'est du maïs créole, Alain.
2: Si, el maïs criollo. Esta variedad...
3: Oui, c'est du maïs créole. Cette variété, c'est du maïs Lomo Bayo, une des 25 variétés que nous avons dans la réserve.
1: On voit un champ comme ça quand on ne connaît pas. Qu'est-ce qui fait que vous, vous reconnaissez que c'est bien un champ de maïs créole ?
3: La différence de ce maïs sur le plan physique par rapport aux autres, c'est que les plants de maïs ont besoin d'être semés à une distance de plus de 1 mètre des uns des autres pour qu'ils puissent se développer.
1: D'accord, c'est pour ça qu'on a l'impression effectivement dans un champ de maïs qu'on connaît habituellement plus en Europe, où les plants sont très serrés. Ici, en fait, les plants sont très espacés, en fait.
2: Sí, esa es una de las diferencias entre los cultivos de maïs criollos.
3: Oui, c'est une des différences de la culture du maïs créole. Ils ont besoin d'être séparés. D'abord parce que nous ne faisons pas de monoculture. Nous faisons des cultures associées. Ici, on peut voir qu'il y a d'autres plantes à côté des plants de maïs.
1: Alors, ce qu'on voit là, la plante, par exemple, justement, là, on a une plante, une petite plante devant nous avec 1, 2, 3, 4, 5, 6 feuilles. Qu'est-ce que c'est que cette. Donc, c'est une petite plante qui est vraiment. Elle fait quoi, 30 cm?
3: Ce que nous voyons ici, associé au maïs créole, c'est du manioc. C'est une plante qui est aussi originaire de notre région et que nous avons conservée durant plus de 1000 ans.
1: Alors là, pour le coup, elles sont plantées vraiment très près là, du plant de maïs.
3: Oui, très près. Elles aiment être associées avec cette variété de maïs. Et nous avons l'habitude de planter une autre plante qui s'appelle l'igname.
1: On peut aller le voir, hein. On va descendre dans le champ. Alors c'est cette feuille, ce sont ces feuilles là un petit peu oblongues qu'on voit là. Ça ressemble un petit peu, pour ce que je connais, à du liseron. Et alors à quoi ça sert finalement de mettre ces autres plantes juste à côté du plant de maïs ?
2: Bueno, esto sirve porque ya sea por la condición de que el maíz.
3: Eh bien, parce que le maïs sert à soutenir l'igname. Il lui sert de tuteur. Parce que l'igname produit ses tubercules sous la terre uniquement s'il trouve quelque chose pour grimper. C'est aussi une pratique de nos ancêtres que nous avons perpétuée. Le maïs sert à l'igname et l'igname sert aux paysans, en créant un couvert végétal qui empêche le développement des herbes sauvages. C'est aussi le rôle du manioc. Ils empêchent ces herbes de se développer.
1: Alors, je me retourne derrière, là. On a d'autres maïs, hein, juste derrière, là. D'une part, il est petit. D'autre part, si je regarde ce maïs, il est mangé par des insectes. Les feuilles sont complètement trouées. Et puis on voit sur le maïs lui-même, il y a des petites taches noires. Et puis on voit un petit insecte d'ailleurs qui est dessus. Donc il n'y a pas du tout d'intrants ici. Comment ça se passe pour avoir quand même une récolte suffisante quand on voit un maïs qui est aussi attaqué par les insectes?
3: Nous disons que les maïs font partie de l'être humain. Parce que nous faisons partie de la nature. Nous sommes vivants comme les plantes. Et autant les hommes que les plantes, nous dépendons du temps, de l'eau, de l'air et de la lumière. Contre ces insectes qui s'attaquent au maïs, nous n'utilisons aucun insecticide pour les tuer. Parfois, la plante est attaquée et ses feuilles sont trouées par une chenille qui s'appelle la légionnaire d'automne et qui mange les feuilles ou le cœur de la tige. Mais ça se produit uniquement avec la sécheresse. Quand l'eau arrive, c'est elle qui sert d'insecticide. Parce que l'eau s'infiltre dans le cœur de la plante, et le ver, s'il veut survivre, doit obligatoirement sortir sous peine de se noyer. On n'utilise donc aucun insecticide, parce que la nature elle-même, et dans ce cas-là, l'eau, est un insecticide pour la plante.
1: Ce qui frappe aussi ici, c'est que finalement, on a des maïs de différentes tailles qui sont à différents stades de croissance. On a plutôt l'habitude de voir des maïs qui sont tous de la même taille et pour qu'ils soient récoltés ensemble. Donc, c'est pas le cas ici.
3: Le maïs industriel est fait pour que les plants produisent tous en même temps, pour qu'ils soient tous récoltés en même temps, contrairement au maïs créole. Pourquoi ? Parce que nous ne mangeons pas qu'une seule journée. Nous mangeons tous les jours. Ici, il y a du maïs avec des épis qui ont déjà des grains. Il y en a d'autres qui ne donneront que dans 15 ou 20 jours. Il y en a d'autres qui ne donneront que dans 45 jours. De sorte que tu as toujours la possibilité de pouvoir profiter d'un maïs bien tendre.
1: Alors, si on peut trouver un maïs qui est arrivé, un épi de maïs qui est arrivé à maturité.
3: Là, tu vois ici, il est tendre. On va ouvrir l'épi pour regarder.
1: Et alors là, on peut le manger là directement ?
2: Si, claro.
3: Oui, bien sûr.
2: Así como está, se puede comer. Ah. Es dulce.
3: On peut le manger comme il est.
2: Delicioso.
3: C'est délicieux, non ?
1: Ouais, c'est très doux.
3: Au contraire, les maïs industriels sont amers. On voit la différence de saveur. Je ne peux pas le garantir, mais si c'est amer, ça doit certainement avoir un effet sur la santé et le corps de la personne qui mange le maïs.
4: Colombie, les gardiens de la biodiversité, c'était un reportage de Pierre Lefebvre réalisé par François Porcheron. Merci à Caroline Fillette pour la préparation de cette émission. Prenez soin de vous, des vôtres et du monde. Nous nous retrouvons la semaine prochaine, même planète, même heure. Et surtout, ne bougez pas, dans une minute, ce sera le journal sur RFI.
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8: C'est dans un contexte de guerre que l'Arabie Saoudite, le Pakistan et la Turquie scellent un pacte de défense, accord signé lors d'un sommet à Jeddah aujourd'hui. Alors pourquoi maintenant ? Réponse en ouverture de cette édition. Il avait été volé par les colons français il y a plus de 100 ans et il a été restitué par Paris en début d'année. Le Jiji Ayokwe, objet sacré, a été présenté ce matin aux Ivoiriens à l'occasion des 66 ans d'indépendance du pays. Plus de détails dans ce journal. Vent puissant, pluie violente en Asie, le typhon Dolphin de catégorie 1 frappe les îles du sud-ouest du Japon et menace aussi la Chine. Conséquence, évacuation, aéroports fermés et vols suspendus. Réunis en sommet à Jeddah, le Pakistan, la Turquie et l'Arabie Saoudite scellent un pacte de défense, accord signé aujourd'hui à la Mecque entre ces 3 puissances sunnites qui ont aussi en commun d'être alliées à Washington. Un rapprochement qui a lieu dans un contexte d'affrontement et de tension dans la région, c'est ce que nous rappelle le chercheur Xavier Guignard, actuellement détaché auprès de l'Académie diplomatique saoudienne. Écoutez.
10: Pourquoi maintenant ? Parce que l'une des principales conséquences de la guerre qu'il y a eu en Iran entre les États-Unis, Israël et l'Iran des derniers mois pour l'Arabie Saoudite, ça a été de mettre à nu son absolu manque de dissuasion, dissuasion militaire et diplomatique. Alors sur le volet militaire, l'une des réponses avait d'abord été apportée par la signature en septembre 2025 d'un accord de coopération de défense avec le Pakistan qui a été activé en réalité après les bombardements iraniens sur le territoire saoudien, avec l'envoi d'avions de combat pakistanais stationnés en Arabie. Et puis sur le volet diplomatique, ça a été la constitution d'une alliance qu'ils ont appelée le quartet islamique entre l'Égypte, le Pakistan, la Turquie et l'Arabie saoudite pour peser régionalement dans les négociations de sortie du conflit. Et ce qu'on voit là, c'est une espèce de synthèse entre les deux, alors qui exclut d'ailleurs l'Égypte, c'est l'extension effectivement de l'accord de défense pakistano-saoudien à la Turquie. Turquie qui est en train de devenir un partenaire privilégié de l'industrie de défense en Arabie Saoudite.
8: Le chercheur Xavier Guignard qui répondait aux questions de Nicolas Falaise. Et cet accord ne vise aucun pays particulier, dit Ankara. Il ne comprend pas non plus d'ambition nucléaire, selon une source officielle saoudienne. Le Pakistan, de son côté, a déclaré que le texte stipulait que toute attaque visant l'un des signataires sera considérée comme une attaque contre tous. L'actualité dans la région, c'est aussi la mort de nouveaux civils au Yémen. Le ministre de la Santé indique également que 14 personnes ont été blessées dans une nouvelle attaque des rebelles houthis. Plus tôt dans la journée, au moins 3 membres des forces gouvernementales sont aussi décédés. Hier, le groupe rebelle a lancé des missiles et des drones, notamment dans la province de Marib. Bilan, au moins 58 soldats tués. Vendredi 7 août, c'est jour de fête en Côte d'Ivoire. Le pays célèbre ses 66 ans d'indépendance et à cette occasion, le Djidji Ayokoué a été présenté ce matin aux Ivoiriens. Un objet sacré pour les peuples bidjans qui avait été arraché en 1916 par les colons français. Il a été restitué par la France en début d'année. Retour sur une fête hautement symbolique avec Bintadjian.
11: C'est la première fois que le tambour parleur est dévoilé au grand public depuis son retour en Côte d'Ivoire. Après le défilé militaire, le Djidji Ayokoué a ouvert la parade socio-culturelle sur les allées de Yopougon. Posé sur un grand camion rouge et protégé par une vitrine, le tambour parleur est entouré de 2 chefs ébriés. C'est une pièce en bois imposante qui mesure 4 mètres de long, pèse près de 430 kilos. Le tambour parleur est accompagné par une danse guerrière interprétée par des artistes, le tout sous le regard à la fois curieux et enthousiaste d'un public venu en masse. Je suis fière et heureuse, affirme Marie-Ange, une habitante de Yopougon, qui, comme tant d'autres, a immortalisé ce moment sur son téléphone portable. Pour Adingra Ouattara, un père de famille, c'est un moment important car le Djidji Ayokoué est, dit-il, un outil indispensable pour transmettre l'histoire du pays à ses enfants. Le tambour parleur a ensuite été célébré dans la commune d'Adjamé, d'où il a été arraché il y a près de 110 ans. Il devrait être à terme exposé au musée des civilisations. Bintadjian, Abidjan, RFI.
8: Et puis cette date du vendredi 7 août marque aussi l'actualité en Colombie. C'est jour d'investiture pour le nouveau président d'extrême droite. Abelardo de la Espriella prend officiellement ses fonctions aujourd'hui lors d'une cérémonie organisée à Cali, une première hors de la capitale Bogota pour une investiture présidentielle. Celui qui succède au premier chef d'État de gauche de l'histoire, Gustavo Petro, marque un changement de cap et promet, je cite, une nouvelle ère. En Thaïlande, le tireur avait clairement planifié son attaque dans un lycée. C'est la conclusion du Premier ministre après la fusillade qui a fait 5 victimes dans un établissement scolaire près de Bangkok aujourd'hui. L'élève de 14 ans, auteur des tirs, s'est ensuite donné la mort. Avant cela, il avait tué ses grands-parents avec le pistolet de son grand-père. La police a aussi fait état de plus de 30 blessés. On reste sur le continent asiatique où le typhon Dolphin de catégorie 1 frappe les îles du sud-ouest du Japon aujourd'hui. Dans le nord d'Okinawa, des vents maximum de 144 km/h ont été enregistrés cet après-midi par l'agence météorologique japonaise. Le principal aéroport de l'île a fermé ses portes, 500 vols annulés. L'est de la Chine se prépare elle aussi à l'approche du cyclone. Le point sur la situation sur le continent avec Juliette Pietraszewski.
12: De fortes pluies et des vents violents dans le sud-ouest du Japon, les autorités ont ordonné l'évacuation de 260 000 habitants dans plusieurs préfectures. Avec l'immobilisation de tous les vols à destination et en provenance de l'île d'Okinawa, des centaines de personnes ont par ailleurs été contraintes de se réfugier dans des centres. Le typhon Dolphin avait précédemment frappé l'île de Kyushu, la plus au sud de l'archipel Nippon, et où la préfecture de Kumamoto se relève à peine du séisme de magnitude 7,1 survenu la semaine dernière. Face au vent, à la forte houle, au risque de glissement de terrain et d'inondation, les services météorologiques japonais demandent de rester en état d'alerte maximale à Okinawa et à Amami, où le cumul des précipitations sur 24 heures pourrait atteindre 200 mm. Dans l'est de la Chine, l'observatoire météorologique du Zhejiang a déclaré que le typhon avait de fortes chances de toucher terre entre Shanghai et le Fujian ce week-end, avec des risques de catastrophes importants dans toute la région. Ce vendredi matin, les services de plus de 160 lignes de ferry et des travaux sur des projets offshore ont par ailleurs été suspendus.
8: Juliette Pietraszewski. En France, les flammes menacent encore le sud-est du pays. Plus de 100 pompiers toujours mobilisés dans l'Aude pour surveiller le feu fixé. 700 dans le Var, dans la Drôme, environ 270 hectares parcourus et des conditions météorologiques peu favorables. Et puis en Lozère, un important départ de feu a été signalé cet après-midi. Déjà 30 hectares parcourus, selon ici Gare Lozère. Dans ce contexte, le pays doit se préparer à un retour en force progressif de la chaleur dans les prochains jours. C'est ce qu'a annoncé aujourd'hui Météo France, alors même que la troisième vague de chaleur de l'été n'est pas encore terminée. Le sud, notamment, est concerné en ce moment. 8 départements toujours en vigilance orange canicule aujourd'hui. Chaleur qui s'invitera peut-être au festival No Logo en Bretagne, dans l'ouest du pays. L'un des festivals majeurs du reggae en France qui ouvre ses portes cet après-midi. Tout le week-end, les plus grands noms du reggae et du dub se succéderont sur scène. Shaggy, The Congos, Grandation, mais aussi Mary Lou Henton, autant d'artistes attendus dans les trois prochains jours. Et depuis 9 ans, l'événement propose à chaque édition une programmation ambitieuse, le tout sans le moindre financement extérieur. Léa Boutin-Rivière.
13: Au No Logo, la règle est simple, pas de sponsor, pas de publicité, pas de mécénat, le festival se veut 100% libre.
14: C'est un choix d'indépendance totale.
13: Michel Jovanovic, le directeur et programmateur du festival.
14: C'est au festivalier de décider si un événement comme le nôtre mérite de perdurer. C'est une remise en question tous les ans pour vérifier que le public adhère à ce concept.
13: C'est donc le public et uniquement le public qui finance le 1 400 000 euros de budget du No Logo à travers la billetterie, les stands alimentaires et le camping. Le festival se charge de son côté de négocier des cachets moins conséquents pour les artistes et partage ses infrastructures avec un autre événement pour mutualiser les coûts. Autant de décisions qui permettent au festival de se passer aussi des subventions publiques.
14: On voit quand même qu'il y a de plus en plus d'événements qui reçoivent moins de subventions. C'est peut-être une tendance qui va se prolonger au fur et à mesure. Ensuite, c'est clair qu'on ne souhaite pas non plus être associé à des éventuels gouvernements qui seraient complètement en dehors de la philosophie de l'événement.
13: Une philosophie qui tient notamment au slogan « À vous de décider ». Cette année, toutes les places ont été vendues en l'espace de quelques jours. Un choix sans ambiguïté.
8: Et puis des détails sur la visite du pape Léon XIV en France. Le Vatican a publié aujourd'hui le programme du souverain pontife pour son déplacement en septembre. Des étapes à Notre-Dame de Paris, aux Champs-Élysées ou encore au Stade de France, mais aussi une rencontre privée prévue à Lourdes avec des victimes de violences sexuelles dans l'église. C'est ainsi que se referme cette édition. Merci d'être à l'écoute de RFI. À suivre sur la radio du Monde, Étoile d'Orient et du Maghreb avec Marjorie Bertin.
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Le monde arabe regorge de vies étonnantes, tellement incroyables qu'on a l'impression qu'elles ont été inventées pour nous faire rêver. Au XXe siècle, mille et une histoires fascinantes ont marqué les destins de ces grands chanteurs. Pour cette deuxième saison, après vous avoir raconté les vies de quelques grandes chanteuses du Maghreb, du Mashrek et de la diaspora, j'ai eu envie de vous conter celles de grands chanteurs. Savez-vous que Rachid Taha est considéré comme le plus grand rockeur français au Royaume-Uni? Que le père de Abdelhadi Belkhayat était tellement opposé à ce que son fils chante qu'il lui cassa un oud sur la tête? Ou encore que Farid Al-Atrash, le frère d'Asmahan, était un authentique prince de Syrie? Laissons-nous à nouveau porter par le souffle des étoiles d'Orient et du Maghreb et partons en musique pour une nouvelle histoire.

africain de Paris à Bamako, du Fuji au Kilimandjaro, roi du rock, du rail et de la musique punk, rebelle et soufi anarchiste comme il aimait se définir, Rachid Taha ne verra pas le clip de cette chanson. Medine, Benjamin Biolay, Catherine Roger, Brian Eno, Damon Albarn ou encore Femi Kuti lui rendent hommage. Le 12 septembre 2018, Rachid Taha est mort d'une crise cardiaque. Quelques jours avant son 60e anniversaire, juste après avoir enregistré « Je suis africain », celui qui ne commençait jamais un concert sans mettre en garde contre le fascisme, signe un ultime album au titre manifeste. Épris de justice, d'égalité et de liberté, emblème de la France black blamber, empêcheur de migrer en rond, roi des calembours et jeux de mots potachos poétiques, Rachid Taha est considéré en Angleterre comme le plus grand rocker français.

La vie mouvementée de Rachid Taha débute à Sig, dans la région de l'Oranie, berceau natal du rail, le 18 septembre 1958. L'Algérie est encore française et le restera jusqu'au 5 juillet 1962, quelques mois après les accords d'Évian, en mars de la même année. Son père était berger, devient employé dans un hôpital psychiatrique, ramasseur d'olives, employé à l'usine. Ce père que toute sa vie Rachid Taha admirera, rêve de mieux pour ses enfants et part s'installer dans l'est de la France, à Sainte-Marie-aux-Mines, une petite ville au cœur de la vallée, en Alsace. Ils y restent peu. Le père de Rachid Taha a trouvé du travail comme ouvrier spécialisé dans une usine de textile dans les Vosges. Le jeune Rachid ne parle pas français et fréquente les classes de transition de l'école laïque, où vont les élèves en difficulté et les enfants de l'immigration. Adolescent, il aime déjà la nuit et le sport, Joe Dassin et Léo Ferré côté français. Côté Amérique, John Wayne et Clint Eastwood lui font de l'œil. Mais c'est surtout Elvis Presley qui le charme. Et la grande Oum Kalsoum que son père écoute beaucoup. Il découvre aussi le charbi, ce genre musical algérien qui dérive de la musique arabo-andalouse d'Alger et mêle instruments arabes et instruments de la musique occidentale le touche énormément. Et l'un de ses illustres maîtres, Darman Al-Arashi, un artiste algérien mort en 1980, qui chante sur une musique très dansante, la douleur de l'exil et de ses trop vaines illusions. Entre eux, il y a une génération, deux vagues d'immigration. 20 ans plus tard, Rachid Taha reprend en la modernisant sa chanson la plus célèbre, Ya Raya, toi le voyageur, qui grâce à lui devient célèbre dans le monde entier. C'est l'un de ses plus grands succès.

0: Oh, toi qui t'en vas, où que tu partes, tu finiras par revenir. Combien de pays surpeuplés et de régions désertes as-tu vu? Combien de temps as-tu gaspillé? Combien de temps vas-tu en perdre encore? Et que laisseras-tu? Oh, toi l'immigré, tu ne cesses de courir dans le pays des autres. La chanson a été écrite à Paris au début des années 70. Oud, derbouka, bendir, guitare. Ses paroles comme l'exil sont universelles. Et elle est interprétée par un Rachid Taha qui, comme il le confia à Yasmine Chouaki en 2004, a dû travailler pour apprendre l'algérien. Peut-être l'une des raisons pour lesquelles il prit tant de plaisir à écrire puis chanter en s'inspirant du procédé des philosophes Jacques Derrida et Gilles Deleuze, l'arabécédaire, avec le rocker Rodolphe Burger, complice musical de Sainte-Marie-les-Mines en 2008.
1: Chanter en arabe, ça me donnait aussi, ça m'obligeait à connaître la culture. Donc, à apprendre l'arabe. L'arabe qui a été oublié en cours de route, parce que je suis né au bled, moi, quand même. J'ai vécu 10 ans. Et donc, en même temps, l'arabe que je parlais était un peu, je trouvais même pas très complet, quoi. Il manquait beaucoup de choses, quoi. Je connaissais peut-être 500 mots ou 200 mots, pas plus. Enfin, il y en a plein qui connaissent. Donc, je voulais apprendre la culture et aussi la tradition, cette langue, la langue algérienne. Et je la découvre de plus en plus. C'est une véritable langue, la langue algérienne. Elle a des racines, elle a de la poésie, elle a plein de choses qui n'a rien à voir avec l'arabe classique. C'est une manière aussi de me sentir libre, de me sentir bien dans ma tête.
2: L'arabe dispose de 3 voyelles brèves.

Rachid Taha n'arrive pas à la musique par l'Alsace, mais par la banlieue lyonnaise. En 1978, il a 20 ans. Après avoir travaillé pendant quelque temps comme vendeur de livres en faisant du porte-à-porte dans les Vosges, il rejoint sa famille à Rieux-la-Pape, dans la banlieue populaire lyonnaise. Son père y a trouvé une nouvelle usine après avoir été licencié de la sienne, pour raisons économiques. Rachid aussi entre à l'usine, mais en intérim. Il est ouvrier syndicaliste, noctambule et musicien, vit dans les cités. Un jour de mai 1989, sa route croise celle de deux autres ouvriers à l'usine qui sont aussi guitaristes, Mokhtar et Mohamed Hamini, deux frères marocains avec lesquels il va lors de leur première session répéter pendant des heures à la batterie, puis au micro. Jamel Diff à la batterie et le guitariste Eric Wacker, bientôt remplacé par Jérôme Saville, les rejoignent. Carte de séjour, groupe mythique est né. Le groupe parle de racisme, d'intégration et d'identité tout en mélangeant rock, punk, musiques arabes et gnawa. Carte de séjour, dont l'emblème est une main de Fatma, chante en arabe, ou plutôt en rourour, l'algérien de l'Oranie, mêlé à quelques mots d'anglais, de français et d'argot lyonnais. Un sabir inventé par Rachid Taha, la langue des frères, des cousins, dont ils célébreront la danse sur la rouroumanie.

0: Pour Rachid Taha, qui peaufine sa langue algérienne en écoutant de la musique, en regardant des films et surtout en écoutant les gens la parler, chanter en arabe est un geste esthétique et revendicatif. Leur musique ? L'arabe rock et punk, influencé par les Clash, Johnny Cash ou encore Bob Marley. Les membres du groupe braconnent les sons, du boogie rock à la soul, en passant par le reggae. Dans l'ancien squat du quartier de la Croix-Rousse où ils se produisent, toutes les générations et tous les milieux se retrouvent. La musique leur apporte une respiration.
1: À l'époque, bon, ça va peut-être un peu peut-être choquer, mais à l'époque, j'aurais monté n'importe quoi. Si j'avais pu monter un journal, je l'aurais fait. Il fallait faire vraiment quelque chose pour exprimer, pour dire quelque chose.
2: C'est-à-dire que c'était un acte politique, voilà, plus qu'une démarche musicale.
1: Voilà, tout à fait, d'abord. Voilà.
2: Pourquoi ? Parce qu'il faut peut-être redire le contexte dans lequel ça intervient.
1: Le contexte, c'était faire ça ou bien... c'était comme si, au lieu d'aller attaquer une banque, on a monté un groupe, quoi. Au lieu de faire un hold-up, au lieu d'être des gangsters, mais dans la musique. Voilà. Et donc, j'ai appris sur le tas. D'ailleurs, le premier concert que j'ai fait, c'était carrément des hold-ups. J'allais voir les tourneurs, j'ai dit, bon, il faut que je joue, si je joue pas.
2: Objectif numéro un de garde de séjour, indépendamment de dire on est arabe et on existe, c'était aussi et surtout de dénoncer votre propre culture.
1: Oui, c'était avant de pouvoir dénoncer ou bien mettre du doigt le reste. Il faut d'abord nettoyer devant chez soi. Donc, c'était une manière un peu... Donc, je nettoie d'abord mon salon. Je mets au propre les travers, les points noirs, et après, moi, je peux m'attaquer aux choses.
3: Étoile d'Orient et du Maghreb.
0: En 1982, Carte de séjour fustige le mariage forcé avec Zoubida, du prénom d'une jeune fille qui s'est suicidée pour ne pas avoir à se marier avec quelqu'un qu'elle n'aimait pas. Le groupe commence à attirer les médias. Ils font l'objet d'un reportage dans Megahertz, présenté par Alain Manval, où l'on voit Rachid Taha chanter Zoubida en veste de costume noir et sarouel blanc.
4: On va aller du côté de Lyon. Il y a un groupe français dont on a beaucoup parlé. Il s'agit de Carte de séjour. Et Rachid, un chanteur étonnant qui a des choses à dire. Et c'est un vrai français, même s'il est algérien, Rachid. Carte de séjour.

0: Zoubida vivait le printemps de ses jours avec ses joies et ses peines. Un jour parmi les jours, vint son père, décidé à la marier, sans lui demander son avis. Et c'est le début d'un calvaire. Rachid Taha raconte dans cette chanson l'errance, la solitude de la jeune fille, que personne, ni même son frère ou sa propre mère, ne veulent aider pour échapper à son sort, qui finira par se tuer. La musique est contestataire, et Rachid Taha y prend énormément de plaisir. Philippe Anus, auteur de Cartes de séjour, un gros prog dans la douce France des années 1980, aux éditions Le Mot et le Reste.
1: Dans ce groupe, au départ, ce qui lui plaît en particulier, c'est d'abord une manière d'exprimer des choses avec des copains. C'est une aventure collective. Et Cartes de séjour, c'est d'abord un groupe rock. Et un groupe rock, dans sa composition originelle, a vocation à produire de l'égalité. Il y a une amitié très forte. Il y a vraiment une dimension très collective à cette aventure musicale. Et Rachid s'y retrouve à merveille au début. Il y a aussi une passion, tout simplement, pour les musiques rock. C'est-à-dire, lorsqu'on est enfant d'immigrés, on partage les passions des jeunes gens qui ont passé leur jeunesse dans l'Hexagone. L'Hexagone se réveille aux musiques du rock à ce moment-là, et en particulier la métropole lyonnaise, qui est considérée à partir de 1978 comme la capitale du rock en France, avec deux grands pôles. Un pôle plutôt rock prolétaire, ouvrier, qui est plutôt élaboré dans la vallée du Gier, entre Givors, Rive de Gier et Saint-Etienne. Donc un rock dit prolétaire, très influencé par le hard rock ou le boogie et heavy rock. Et puis un rock plus lié aux avant-gardes, new wave, punk, tel qu'il est en train de s'inventer dans le downtown lyonnais, emmené par des groupes importants comme Star Shooter, Marie et les Garçons, qui vont enregistrer un album avec les musiciens de la Factory, John Cale en particulier, etc. Donc il y a d'un côté les avant-gardes un petit peu intellectualisantes, et puis le rock prolétaire, et Cartes de séjour va se trouver pris dans cet univers-là. Et pour Rachid, c'est extrêmement stimulant. Cartes de séjour, du point de vue de ce qu'il apporte de nouveau en France, c'est d'abord un groupe engagé. C'est-à-dire qu'il est présent dans les luttes contre les discriminations que subissent au quotidien les enfants de l'immigration, pas simplement les filles et fils d'immigrés du Maghreb, mais tous les enfants d'immigrés en France qui sont progressivement mis sur la touche et diabolisés par les pouvoirs publics au tournant des années 75-80. On se met à politiser la figure du jeune des quartiers populaires. Ils vont être très présents donc dans la mobilisation contre les violences sécuritaires, les violences policières, mais également contre le racisme. On est dans cette époque des années 80, un moment très fort où il y a des crimes non nécessairement jugés ou élucidés, perpétrés par toutes sortes d'individus, des crimes à caractère raciste, en particulier sur des enfants mineurs. Et Cartes de séjour va s'engager dans la mobilisation dès ses tout premiers concerts, dès l'automne 1980, contre les violences faites aux jeunes, et très très près s'engager contre les discriminations et le racisme. Ils vont notamment être compagnons de route d'un mouvement important à Lyon qui s'appelle Zarma de banlieue. Donc ce sont des jeunes femmes en particulier qui organisent des concerts-meetings dans les villes de banlieue lyonnaises où elles font du spoken word, donc des poèmes très engagés, des discours publics. Et puis il y a des artistes qui viennent les accompagner, en particulier Cartes de séjour. Ils sont également compagnons de route du mouvement Rock Against Police à Paris et s'engager dans toutes sortes de mouvements liés à ça.
0: En 1983, la marche pour l'égalité contre le racisme, surnommée « Marche des beurs » par les médias, part de Lyon et s'achèvera à Paris en décembre. Elle survient après de violents affrontements entre la police et les jeunes dans les quartiers des Minguettes, dans la banlieue lyonnaise. Cette année-là, d'après le ministère de l'Intérieur, 5 Maghrébins sont tués pour motifs racistes, 21 d'après les associations de lutte contre le racisme, et notamment un enfant de 10 ans. La marche pour l'égalité rassemble plus de 100 000 personnes lors de son arrivée à Paris, en décembre de la même année. À distance, car le groupe comme Rachid Taha refusera toujours les étiquettes, Cartes de séjour en est un compagnon de route. Ils interprètent Nar, le feu, lors du concert de clôture de la marche, une chanson dans laquelle Rachid Taha énumère les noms des victimes de violences policières. Le groupe ne passe pas en radio, mais se produit dans toute la France, dans des petites salles, des caves et des festivals. Le climat politique et social du pays se tend. En 82, le choc pétrolier dû à la crise iranienne a fait augmenter le chômage. En 84, plus de 2 millions de personnes sont sans emploi et la croissance ralentit. Le Front National gagne du terrain et obtient de plus en plus de sièges à l'Assemblée nationale. Rachid Taha craint l'embrasement des banlieues et veut clamer son amour pour son deuxième pays, non sans ironie. Et c'est donc avec Douce France, une reprise de Charles Trenet, que le scandale arrive en 1986.

0: Rachid danse, et la chanson qui sera l'un des plus grands tubes rock des années 80 remporte un énorme succès. Une partie de la France respire, mais cette reprise au début de laquelle le chanteur roule délibérément les airs fait grincer des dents. Elle provoque un débat national. Certaines radios vont même jusqu'à refuser de la diffuser. La chanson touche au patrimoine, mais c'est le nôtre aussi, rappelle Rachid Taha, à celles et ceux qui ne voudraient pas que les enfants d'immigrés soient considérés comme françaises à part entière.
1: Comme il y avait toute une... dehors les Arabes, enfin, toute une... il y avait une expression un peu... Les termes étaient très fascistes, enfin les termes très racistes. Donc, bah, il y a trop d'Arabes, ils mangent notre pain, enfin, le Front National. Même les gens qui se disaient anti-racistes, etc., à la limite, on donnait du gage à cette France qu'on est en train de vivre, parce que tous ces termes-là se sont développés, et qui se sont développés depuis ces années-là, et qui ont une place très importante dans la société française. Donc, et moi, pour un peu me moquer et en même temps parler des choses, je voulais écrire une chanson qui puisse parler de la douce France, etc. Effectivement, il y a un monsieur qui m'a dit, tiens, cette chanson, elle existe. Et donc, il me dit, Charles Trenet. Parce que moi, Charles Trenet, c'est un personnage que j'ai jamais aimé. Hein. Je trouve que c'est quelqu'un de... D'ailleurs, une fois de plus, regarde, un personnage comme Charles Trenet, je le dis, et là, qu'on le veuille ou pas, ou non, c'est quelqu'un qui a quand même tenu des propos racistes, qui a dit que les Noirs, la seule chose qu'ils ont fait, c'est descendre de l'arbre, qui a tenu des propos antisémites.
0: On peut aimer la France et l'Algérie et se réclamer de toutes les cultures du monde. Alors que les années 80 voient une partie des Français rejeter les leurs, ce groupe de jeunes issus de l'immigration maghrébine incarne en Europe, notamment aux Pays-Bas, en Espagne et en Allemagne où ils se produisent beaucoup, le renouveau musical français et sa modernité. Fan de la première heure, c'est ce qui a conquis Benoît lorsqu'il a découvert Carte de séjour.
2: Moi, je me souviens très, très bien. Je suis en classe de troisième au collège et j'entends pour la première fois la chanson de Charles Trenet reprise par un groupe que je ne connais pas du tout. C'est à la radio. C'est Douce France avec des mélodies que je ne connais pas, chantées avec des voix que je ne connais pas et avec des mélanges de sons qui ne sont pas forcément ceux que moi je connais ou que j'entends régulièrement à la radio. Et je découvre un croisement de cultures, un croisement de voix, d'instruments avec un classique qui est repris et qui dit beaucoup de choses d'une époque dans laquelle je suis, une France qui est bousculée avec une carte politique qui change, avec une prise de conscience que certains quartiers existent, avec le fait que on peut se mobiliser pour lutter contre des préjugés, et j'entends cette voix qui se démarque avec des rythmes qui se démarquent, et puis je commence à apprécier effectivement cet univers que je ne soupçonnais pas, et avec une possibilité de métissage de culture qui est de musical aussi, qui nous dit quelque chose de ben, de notre histoire et de l'histoire de l'époque.
0: Qu'est-ce qui vous a plu dans cette chanson Douce France?
2: Ce qui a plu, c'est la question du rythme, la question de la gravité des voix, mais aussi avec une douceur de, comme si une douceur pouvait exister même dans une époque où on découvre qu'il y a des choses violentes qui peuvent arriver quand on est jeune et qu'on est dans un milieu plutôt protégé, et on se rend compte qu'il y a quand même un espoir. Et moi, ce que j'entends dans cette chanson, c'est à la fois un espoir, un message en disant nous sommes peut-être vus comme des gens d'ailleurs, mais nous sommes d'ici, et on le chante d'une façon sans aucune violence, comme un beau chant d'amour, mais qui nous dit quelque chose d'un monde qui bouge et qui change, un peu un pied de nez à un vieux monde en lui disant ben, on est là. Et on aime cette France, et on aime qui on est, et on est capable aussi de proposer quelque chose de nouveau.
0: En 1989, à peu près en même temps que la chute du mur de Berlin, Carte de séjour se sépare dans la capitale allemande. Rachid Taha part à Paris et lance sa carrière solo. Il commence à collaborer avec le producteur britannique Stevie Leage, qui l'accompagnera durant une grande partie de sa carrière. Il enregistre son premier album solo, Barbès, en 1991, du nom de ce quartier qu'il adore et auquel il rend hommage dans la chanson très festive éponyme de l'album qu'il lui consacre. Il a écrit le disque à Oran et l'enregistre aux États-Unis avec Don Was, le producteur attitré des Rolling Stones depuis 1993, qui a également collaboré avec Bob Dylan, Ringo Starr, Iggy Pop ou encore Johnny Hallyday. Au début des années 90, la guerre du Golfe fait des ravages dans une partie de l'opinion française. On associe plus intensément les Arabes à la délinquance, au terrorisme, aux violences en tout genre. Révulsé et inquiet, celui qui, dans la vie de tous les jours, sait ce que c'est que de ne pas pouvoir entrer dans les boîtes de nuit parisiennes en raison de sa couleur de peau, signe en 1993 « Voilà, voilà ». la première chanson techno-dance chantée, est un énorme succès qui fait danser aussi bien à Paris que dans les meilleurs clubs anglais. Le chanteur ne cesse d'y répéter « voilà, voilà ». C'est un nouvel appel à la résistance face au fascisme et à la montée du Front National. Voilà.

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0: En mai 1998, Rachid Taha sort Diwan, ce qui signifie recueil de poésie ou de prose dans la littérature arabe, mais aussi rencontre, là où se tiennent des joutes poétiques. Le disque est produit par Steve Elage, ex-membre du groupe psychédélique Gong. Cet album sera disque d'or. Rachid Taha enregistre de nouveau Yahaya, qui s'apprête à devenir un tube planétaire, et d'autres reprises de chansons qui l'ont marqué dans son enfance. Habina, une langoureuse et entêtante chanson d'amour du Syrien Farid Al-Atrash, une reprise du groupe marocain Nassel Riwan, l'Algérien Hadj Alanka, ou encore le Kabyle Akli Yahyatin, petit bijou dansant, antidépresseur imparable, qui rend hommage à la musique arabe de l'Est au Sud, tout en la modernisant, l'album ne pouvait mieux tomber. Le 12 juillet 1998, la France remporte la Coupe du Monde de football face au Brésil par 3-0 et deux des trois buts sont marqués par Zinedine Zidane, d'origine algérienne.
1: Une nuit historique durant laquelle a soufflé un vent joyeux et triomphal, une sorte de folie douce, contagieuse et légère, comme les drapeaux dansant dans l'air. À 5000 km de là, un cortège s'improvise en plein après-midi. La Guadeloupe fête l'un des siens, l'île Anthuram, qui a fait merveille en métropole.
2: Dans l'ancienne patrie de Carambeu, à Nantes, on a aussi compris que le jour de gloire du football français était arrivé. L'étendard de la victoire flotte sur une ville, persuadé que le Père Noël est kabyle, un peu chauve, et qu'il passe le 12 juillet.
0: La France est euphorique. Le vent tourne et une partie de l'opinion aussi. Les joueurs de l'équipe qui remporte le mondial sont pour la plupart issus de l'immigration. La victoire de la Coupe du Monde 98 est celle de la France dite Black Blanc-Beurre. Et le 26 septembre 1998, Yahaya et Rachid Taha triomphent et explosent dans le concert mythique et unique de 1, 2, 3 Soleil au Palais Omnisports de Paris-Bercy. L'album du concert se vendra à plus de 2,5 millions d'exemplaires. Le trio remportera le World Music Awards 2000 en tant qu'album le plus vendu de la région MENA dans le monde.

0: 16 000 personnes assistent à cet événement. Rachid Taha y participe avec deux générations de chanteurs raï. Khaled, artiste confirmé dont la mélopée langoureuse Aïcha a été 2 ans plus tôt sur toutes les ondes, et le jeune Fodel, surnommé le petit prince du raï, depuis qu'il a remporté un énorme succès en 1997 avec « Tellement je t'aime », dans lequel il se met dans la peau d'un amoureux transi. Mais attention, comme le souligne l'historienne Naïma Huber-Yahi, Rachid Taha n'est pourtant pas un chanteur raï.
1: C'est un grand malentendu d'associer Rachid Taha à la musique raï, puisque les chansons arabes qu'il a pu se réapproprier sont plutôt issues soit du Sha'bi de l'exil de Dahman al-Harrachi, soit du panthéon de la musique arabe, comme Mohamed Abdel Wahab, Farid Al-Atrash ou bien Oum Kulsoum. Il a vraiment plutôt offert un panorama de ses musiques préférées qu'il a su se réapproprier. Ce malentendu du raï naît bien sûr du moment 1, 2, 3 soleil qu'il a contribué à rendre un énorme

0: Millepattes était un maître vannier très réputé. Comme tous les lundis, il chargea ses paniers sur son dos afin d'aller les vendre au marché. Sur son chemin, il croisa le lièvre, un bien mauvais bougre, et celui-ci n'avait pas mangé depuis plus de 2 jours.
1: Et bonjour, Millepattes, où vas-tu comme ça avec tes paniers sur ton dos?
0: Millepattes savait que le lièvre était l'animal le plus ruseux de la brousse et que s'il en avait l'occasion, il le mangerait.
2: Bonjour, le lièvre. Je veux vendre mes paniers au marché de Netfa Tarapangazigendaga, le marché de celui qui a la force chez lui.
1: Où ça? Au marché de Netfa Tarapangazigendaga, le marché de celui qui a la force chez lui?
2: Oui, le lièvre, tu as bien entendu. C'est là-bas que je pars comme ça.
1: Je n'ai jamais entendu parler de ce marché. Je t'accompagne. Mais si jamais le marché ne s'appelle pas comme tu l'as dit, je te dévore.
2: Ah bon? Je ne crains rien alors, car je suis sûre de mon fait. Ce marché où je vais vendre mes paniers est bien le marché de Netfa Tarapangazigendaga. Accompagne-moi si tu veux.
0: Chemin faisant, la faim du lièvre se faisait de plus en plus pressante et son ventre poussait des grognements de plus en plus rageurs. Millepattes, faisant semblant de ne pas être inquiet, car il ne faut jamais montrer sa peur à son ennemi. Mais son ventre lui aussi faisait des drôles de bruits. Ah, ce n'était pas la faim qui tiraillait ses entrailles, mais la peur. Il se liquéfiait littéralement. Aussi marchait-il à petits pas en se serrant les fesses.
1: Oh, Millepattes, tu marches beaucoup trop lentement. Mets-toi dans un panier. Je vais te porter avec les autres sur ma tête. Comme ça, on arrivera vite à ton fameux marché là.
0: Millepattes, qui n'avait guère d'autre choix, s'exécuta sans tarder et le lièvre se mit à progresser à grands bonds vers le marché avec les marchandises du maître vannier sur la tête. Ils furent si rapides qu'ils arrivèrent les premiers. Millepattes disposa ses paniers dans un coin du marché, puis le lièvre et lui s'installèrent sur une natte dans l'attente des premiers clients. Une demi-heure passa et personne ne se présentait au marché. Le lièvre se leva et commença à tourner en rond, tout en se tenant son ventre pour éviter que celui-ci ne crie.
1: Bon, Millepattes, j'en peux plus d'attendre. Si dans 10 minutes personne ne vient, je te mange.
2: Ils vont arriver, ne t'inquiète pas.
0: Millepattes n'avait pas terminé le dernier mot de sa phrase qu'un beau ha ha d'aboiement se fit entendre.
1: Le lièvre, effrayé, sauta derrière Millepattes.
3: C'est quoi ce bruit-là?
2: Ce sont les clients du marché de Netfa Tarapangazigendaga qui arrivent comme ça.
1: Mais c'est un marché de chiens!
2: Oh, mais je ne t'avais pas dit que ce marché qui s'appelle Netfa Tarapangazigendaga, le marché où tout le monde a la force chez lui, est un marché de chiens?
1: Mais tu ne me l'avais pas dit! Sinon, je ne serais jamais venu jusqu'ici voir ce fameux marché! Je t'aurais mangé tout de suite sur le chemin!
2: Ah bon? Oh, bah, excuse-moi. Je croyais te l'avoir dit.
1: Mais où as-tu la tête? Tout le monde sait très bien que les chiens raffolent des lièvres. S'ils me voient ici, ils vont me dévorer.
0: Le lièvre se mit à trembler tellement que ses pattes ne pouvaient plus le tenir.
1: Je t'en supplie, aide-moi à me sortir d'ici, s'il te plaît.
2: Bon, d'accord, j'ai une idée. Cache-toi vite dans un de mes paniers. Je le mettrai de côté pour que les chiens ne te voient pas.
0: Le lièvre bondit sans attendre dans le panier désigné par Millepattes. Les chiens firent leur marché et tous vinrent voir les nouveautés de Maître Millepattes dont les paniers étaient très appréciés pour leur beauté et leur qualité.
4: Donne-moi 2 paniers.
5: Moi, j'en veux 3.
1: Moi, je vais en prendre 4.
5: Ils sont si beaux et bien faits.
6: Moi, je vais en prendre 5. Ils sont tellement beaux.
0: En moins d'une heure, Millepattes avait vendu tout, sauf le panier dans lequel était caché le lièvre. Les derniers clients chiens étaient dessus.
5: Ah, tu n'as plus de panier?
1: Non, tout est parti si vite.
6: Oh, celui qui est dans le coin là-bas me plaît beaucoup, hein? Tu veux pas me le vendre?
1: Non, non, celui-ci n'est pas à vendre.
6: Bon, je te donne 4 fois plus.
1: Non, vraiment, je ne peux pas.
6: Et pourquoi?
1: On me l'a déjà acheté.
6: Oh, mais il me plaît beaucoup.
1: Non, vraiment, désolé, je ne peux vraiment pas le vendre.
0: Le lièvre qui avait suivi la scène depuis sa cachette fut tellement pris de panique devant l'insistance du chien qu'il fit pipi dans le panier.
1: Mais Millepattes, il y a de l'eau qui coule dans ton panier.

lui dit, hein, des chiens. Oh, mais ça doit être ma gourde qui fuit. Je vais voir ça. Et puis, je dois rentrer avant qu'il ne fasse nuit. Très bien, Mille Pattes. Mais la semaine prochaine, ramène plus de paniers. Hein. Mille Pattes promit et commença à remballer ses affaires tandis que les derniers chiens s'éloignaient du marché. Une fois le dernier parti, le lièvre sortit du panier. Tu m'as dit que le marché s'appelait comment encore? Le marché de celui qui a la force chez lui. Oh, n'en doute rien. Moi, j'avais la force chez moi sur la route. C'est pour cela que je voulais te manger. Mais dans ce marché-là, il y avait aussi des chiens qui avaient de la force pour me manger. Merci beaucoup. J'ai bien compris la leçon. Celui qui est le fort de quelqu'un doit savoir qu'il est aussi le faible de quelqu'un d'autre. Pour te remercier, je ne veux pas te manger. Ainsi, le lièvre s'en alla sur sa route à la recherche d'un autre repas. Et Maître Mille Pattes rentra chez lui. Il avait vendu presque tous ses paniers et n'avait pas été mangé par le lièvre. La journée n'avait pas été si mauvaise. Ici Rukyata Wedrago, la conteuse. Je reçus ce conte du vent et je le remets au vent que le portera où bon lui semble.

C'était un épisode des Contes de Rukyata. S'il vous a plu et que vous voulez le faire découvrir aux petits et aux grands de votre entourage, sachez qu'il y en a 10 au total, disponibles sur RFI.fr, RFI Pure Radio et toutes les plateformes d'écoute de podcasts. C'est ainsi que s'achève l'été en podcast. J'ai été très heureux de vous accompagner chaque jour pendant 3 semaines. Bravo et merci à Diego Tenorio qui a assuré la réalisation de cette heure de programme quotidienne. À compter de lundi, et puisque l'été est propice aux découvertes et aux redécouvertes, RFI va plonger dans ses archives. Objectif, vous faire entendre des émissions cultes ou célèbres de notre chaîne comme Le Chic Show, Taxi Brousse, Cahier Nomade, Plein Sud, ou encore Fréquence Lire. Dans les archives de RFI, c'est le nom de ce programme, durera 2 semaines. Mais rassurez-vous, l'équipe de Radio Foot International sera de retour le vendredi 21 août avec un café des sports. Quant à moi, je vous retrouverai chaque week-end dans l'Atelier des médias qui reprendra le samedi 5 septembre en podcast et le dimanche 6 septembre à la radio. Je vous dis donc à très vite, mais ne partez pas car dans quelques instants, vous avez rendez-vous avec les infos sur la Radio Mondiale.

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5: 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À la une, ces nouvelles attaques des Houthis au Yémen contre les forces gouvernementales. 3 soldats et 2 civils ont été tués par les rebelles yéménites soutenus par l'Iran. Offensive au lendemain de l'attaque la plus meurtrière depuis 4 ans. 58 soldats avaient été tués dans la province de Marib. Une résurgence d'un conflit qui semblait endormi. On y revient en début de journal. Une étincelle sur des câbles électriques liés à un parc éolien. Voilà ce qui a causé l'incendie en Grèce de ces derniers jours. Le maire d'une petite ville et 2 autres personnes ont été placées en détention provisoire. Ils sont accusés d'être responsables des feux qui ont ravagé plus de 10 000 hectares près d'Athènes. Il est présenté comme un cadre de la DZ Mafia. Un nouveau narcotrafiquant a été interpellé ce lundi en Algérie. C'est le 2e coup de filet de ce type depuis le début de l'été. Et puis, en France, les libraires profitent de l'engouement pour l'Odyssée. Le film de Christopher Nolan a réalisé 60 millions d'entrées dans le monde. Et à Paris, certains spectateurs prolongent l'aventure.
3: Antoine Galen.
5: Les attaques sont quotidiennes au Yémen. Les Houthis poursuivent leurs offensives contre des zones tenues par les forces gouvernementales. Ce matin, 3 soldats et 2 civils ont été tués dans 2 attaques distinctes. Hier, un autre assaut a entraîné la mort de 58 soldats. Il s'agit de l'offensive la plus meurtrière depuis 4 ans. Guilhem Deltey, le Yémen renoue avec une guerre qui était en sommeil depuis 4 ans.
6: Après 7 années d'une guerre qui s'enlisait et avait entraîné l'une des plus graves crises humanitaires au monde, l'ONU est parvenue en avril 2022 à arracher une trêve entre l'Arabie Saoudite et les Houthis. Officiellement, celle-ci n'a duré que 6 mois et les deux parties n'ont jamais réussi à s'entendre sur une paix durable, mais les combats n'avaient depuis jamais pleinement repris. La situation a changé le 13 juillet dernier lorsque l'aéroport de Sana'a, la capitale yéménite, contrôlée par les rebelles Houthis, a été bombardé officiellement par les forces gouvernementales qui voulaient empêcher l'atterrissage d'un avion civil iranien, mais les Houthis en ont tenu l'Arabie Saoudite pour responsable et en réponse, ils ont mené des bombardements en territoire saoudien, imposé un blocus maritime à leurs voisins en mer Rouge. Graduellement, la tension est montée jusqu'à ces épisodes les plus meurtriers en 4 ans. Jusque-là, la trêve avait tenu bon malgré les tensions au Moyen-Orient. La confrontation Iran-États-Unis a redonné un rôle régional aux rebelles yéménites soutenus par Téhéran, mais surtout l'Arabie Saoudite, après avoir chassé en début d'année les troupes émiriennes du Sud-Yémen a renforcé ses positions dans le pays, un développement perçu comme inacceptable par les Houthis.
5: Guilhem Deltey, et hier, les Houthis ont également mené des bombardements en Arabie Saoudite, attaques qui ont fait 11 blessés. L'Arabie Saoudite, justement, qui a conclu aujourd'hui un pacte de défense avec le Pakistan et la Turquie. Toute attaque contre l'un de ces 3 pays entraînera des représailles de leurs partenaires. Voilà en quoi consiste cet accord dans un contexte où l'Iran a régulièrement visé l'Arabie Saoudite ces dernières semaines. Message également envoyé aux États-Unis qui sont perçus comme un partenaire de moins en moins fiable. Direction la Grèce, où le maire d'un petit village et 2 autres personnes ont été placés en détention provisoire. Ils sont accusés d'être responsables de l'immense incendie qui a ravagé plus de 10 000 hectares de forêt à l'ouest d'Athènes la semaine dernière. C'est une installation électrique reliée à un parc éolien qui pourrait être à l'origine du sinistre. Les précisions de Muriel Paradon.
0: Un poteau en bois à terre et des câbles électriques ont été retrouvés sur les lieux du départ du feu, selon la presse grecque. C'est un vent violent qui les aurait fait osciller, provoquant un court-circuit et la formation d'étincelles, pouvant être à l'origine de l'incendie. Jusque-là, rien de criminel, sauf que le rapport d'enquête évoque des malfaçons dans la construction de l'installation électrique qui est reliée à un parc éolien. Le maire de Stylida a été arrêté en sa qualité d'entrepreneur. Il a été mis en détention au terme d'un long interrogatoire, tout comme le propriétaire de la société d'exploitation du parc éolien et un ingénieur. Selon les enquêteurs, des défauts de construction des lignes électriques avaient déjà été mis au jour lors d'un précédent incendie presque au même endroit, mais il n'y avait pas eu de réparation. Toujours selon la presse grecque, les trois hommes ont présenté leurs excuses, mais ont nié être responsables du sinistre qui a détruit plus de 10 000 hectares de forêt et endommagé plus d'une centaine de bâtiments.
5: Muriel Paradon, et pendant ce temps en France, les pompiers continuent de lutter face aux flammes dans la Drôme. L'incendie a brûlé 270 hectares depuis lundi. Prudence, car le risque d'une propagation des flammes est très élevé et pourrait potentiellement concerner plus de 1000 hectares. Toujours en France, un deuxième narcotrafiquant présenté comme un cadre de la DZ Mafia a été interpellé ce lundi. Information RTL confirmée par le garde des Sceaux Gérald Darmanin hier soir sur X. Sarah Rodriguez, cette interpellation en Algérie est la deuxième du genre depuis le début de l'été.
7: Après Mehdi Laribi, l'un des fondateurs présumés de la DZ Mafia interpellé il y a 21 jours, les autorités algériennes ont placé sous contrôle judiciaire Rachid Djea, lui aussi chef présumé de l'organisation criminelle. Rachid Djea est le petit frère de Mohamed Djea, l'un des parrains de la cité de la Castellane dans le nord de Marseille, un autre grand réseau de narcotrafic. La cité phocéenne est aussi le fief de la DZ Mafia, donc, qui tente d'étendre son influence dans le reste de la France. Sur les réseaux sociaux, le ministre de la Justice a salué l'efficacité de la coopération entre les autorités françaises et algériennes dans la lutte contre la criminalité organisée. En mai dernier, Gérald Darmanin avait transmis les noms de plusieurs cibles prioritaires de la justice française, dont celui de Rachid Djea. Cette arrestation s'inscrit dans le cadre de l'opération Octopus qui traque les plus gros trafiquants de drogue opérant en France depuis l'étranger.
5: Précision de Sarah Rodriguez. Il avait promis des efforts supplémentaires face au fléau des violences sexuelles dans l'Église. Le pape Léon XIV se rendra en France du 25 au 28 septembre. C'est le Vatican qui l'a annoncé ce vendredi. Le souverain pontife rencontrera des victimes de violences sexuelles dans l'Église. Il y a urgence car selon un rapport de la commission indépendante sur les abus sexuels dans l'Église rendu en octobre 2021, 330 000 mineurs ont été victimes de violences sexuelles dans l'église. Lors de cette visite, Léon XIV rencontrera également Emmanuel Macron et présidera une messe à la cathédrale Notre-Dame de Paris. Allez, un peu de culture avec l'engouement pour l'Odyssée qui dépasse les écrans. Le film de Christopher Nolan a réalisé 60 millions d'entrées dans le monde, dont 3,4 millions en France. Et certains spectateurs prolongent l'aventure en littérature. Curieux d'en savoir plus sur les aventures d'Ulysse, Noémie Loweller est allée à la rencontre des libraires parisiens.
8: L'Odyssée, on a bien sûr le texte intégral, on a un texte abrégé, on a une version en anglais et on a une très jolie version qui est illustrée également.
9: En vitrine et devant la caisse, la librairie parisienne Les Fleurs Bleues a dispatché un éventail de livres relatant l'Odyssée d'Ulysse. Vu l'engouement autour du film de Christopher Nolan, le succès est garanti. Annabella Orange, co-gérante.
8: Ces dernières semaines, on voit que les ventes ont augmenté aussi parce qu'on les a mis en avant, les livres. Mais c'est de toute façon des livres qui se vendent, notamment les contes pour enfants.
9: Face au texte original d'Homère, réputé ardu, les bandes dessinées représentent une alternative ludique. Noé Barusier, libraire à l'Échappée Bulle, spécialisé BD, comics et manga.
10: Il y a des gens qui ont beaucoup de mal avec juste le fait de lire un roman, qui n'arrivent pas forcément à s'imaginer l'histoire. Donc le fait d'avoir des images, ça aide. Pour les plus jeunes aussi, ça peut vachement aider. Parce que pareil, les plus jeunes, c'est le lycée, c'est quand même un livre qui n'est pas forcément adapté. Donc ça peut, le fait d'avoir des dessins, de le rendre un peu plus accessible, ça peut l'ouvrir un peu à tout le monde finalement.
9: En France, aucun chiffre n'a été communiqué sur les ventes de livres sur l'Odyssée. Au Royaume-Uni, en revanche, elles ont été multipliées par 15 en juillet.
5: Un reportage de Noémie Loweller. Une lourde amende pour Meta. Le groupe qui rassemble Facebook, Instagram et WhatsApp va devoir verser près d'un demi-milliard de dollars pour compenser des dommages causés aux mineurs par ces plateformes. C'est un juge de l'État du Nouveau-Mexique aux États-Unis qui a tranché. Ces trois réseaux sociaux sont jugés responsables d'un trouble à l'ordre public. Une première aux États-Unis. Le groupe de Mark Zuckerberg a fait appel. Et puis, quelques mots de cyclisme avec le Tour de France Femmes. Katarzyna Niewendoma s'est imposée au sommet du Mont Ventoux. Victoire de la Polonaise lors de la 7e étape du Tour. Cela lui permet d'endosser le maillot jaune. La gagnante du Tour compte désormais 15 secondes d'avance sur Demi Vollering et 39 secondes sur Marlène Rosser. C'est la fin de ce journal. Merci à vous de l'avoir suivi. RFI, bientôt 19h passé de 10 minutes ici à Paris, 17h10 en temps universel.
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12: Bonjour, nous partons pour Saint-Louis du Sénégal, où nous sommes allés à la rencontre des étudiants de l'université Gaston Berger en marge d'une conférence internationale sur le climat et la migration organisée par le projet Afrique-Europe. Malgré la grève des étudiants des universités, ils étaient nombreux au rendez-vous. Saint-Louis au Sénégal, c'est une ville à la frontière de la Mauritanie, habituée aux circulations des hommes et des marchandises. C'est aussi un haut lieu de la pêche dans le pays. Mais avec le changement climatique, les pêcheurs sont de plus en plus nombreux à prendre le chemin de l'exil. Migration, climat, deux sujets souvent traités par les politiques ou les experts. Et ça interpelle les étudiants.
13: Bonjour, je réponds au nom de Rui Camara, étudiant en master 2 de sociologie, parcours famille éducation. Et j'aimerais savoir comment les journalistes de la RFI travaillent avec les organisations locales pour couvrir ces sujets.
12: Bonjour Charlie Dupio.
14: Bonjour Juliette.
12: Reporter ici à RFI pour plusieurs émissions, Priorité Santé, 8 milliards de voisins. Et vous allez répondre à cette question de Rougui Camara, de savoir comment on travaille localement sur ces sujets, la migration, le climat. Vous êtes un peu l'experte de ces interviews auprès de tous ceux qui ne sont pas habitués au micro.
14: Alors, c'est gentil de le formuler comme ça. En tout cas, moi, j'aime beaucoup donner la parole à des personnes qui, justement, n'ont pas l'habitude de parler. Évidemment, devant un micro, mais même dans l'absolu, de se dire que cette fois, leur parole va être entendue. C'est quelque chose qui peut les émouvoir, leur faire un peu peur aussi. Et l'idée, ça va être de les mettre en confiance, ces personnes-là. Donc, tout commence avec le premier contact. Donc, évidemment, on n'arrive pas avec son micro branché et l'enregistreur qui démarre tout de suite. Je vais d'abord me présenter, expliquer qui je suis. Quand je m'adresse à des enfants, il faut vraiment qu'ils comprennent qui je suis. Alors, ils peuvent poser aussi des questions. Je leur dis, bah, allez-y, posez-moi les questions que vous voulez, sur mon métier aussi, puisqu'après tout, c'est la première fois que vous voyez une journaliste peut-être, donc allez-y. Et donc, ils vont me demander, par exemple, mon âge, si j'ai des enfants, voilà. Et tout ça, l'idée, c'est de créer un petit dialogue, d'apprendre à se connaître. Et ensuite, on dit, bon, bah voilà, je suis là pour ça, pour t'interviewer ou pour vous interviewer, et j'aimerais qu'on parle de tel sujet, est-ce qu'on peut en parler ensemble? Donc, l'idée, ça va être, là, de commencer à enregistrer, de prendre le temps. Moi, je pense que le petit ingrédient que je peux conseiller pour faire une bonne interview, c'est ça, c'est de prendre le temps avec les gens, parce que, bah, justement, il faut qu'ils aient accès à leurs pensées, le temps de réfléchir, le temps de parler de leurs émotions, de leurs ressentis, ça, c'est important, mais c'est pas la première question qu'on va poser. Je prends un exemple, puisque là, on parle de migration, j'ai fait un reportage au moment du début de la la guerre en Ukraine, j'ai travaillé sur la charge mentale qui pouvait peser sur les enfants d'immigrés. Et notamment l'idée qu'ils doivent traduire souvent pour leurs parents, dont le français n'est pas la langue maternelle. Je suis allée dans un centre d'hébergement géré par la Croix-Rouge à Tourcoing, dans le nord de la France, et j'ai rencontré des réfugiés ukrainiens qui venaient d'arriver, donc c'était le début de la guerre Ukraine-Russie. Et c'était pas évident parce qu'il y avait la barrière de la langue, donc ils parlaient ukrainien ou russe pour certains, et donc j'avais une traductrice qui m'aidait, donc ça crée un petit obstacle, mais en même temps on a essayé de faire en sorte que la langue n'en soit pas un. Et l'idée c'est de les mettre en confiance, et donc typiquement, un des enfants que j'ai rencontré, il avait 11 ans, et je lui ai proposé qu'on fasse l'interview dans sa chambre, avec ses jouets autour de lui, donc à côté de son lit. Et au début, en fait, je lui ai fait parler de ses jouets. Et j'ai gardé, en fait, un bout de ça dans l'interview. Je me suis dit, bon, je vais le faire parler, peut-être que ça va le mettre à l'aise. Et ça a marché. En fait, il a commencé à me raconter des histoires sur ses petites voitures, sur ses bonhommes. Et puis ensuite, je lui ai fait parler de son quotidien en France, de l'apprentissage de la langue française et du rôle qu'il joue avec ses parents.
12: Vous avez mentionné le rôle des traducteurs. C'est vrai que ça peut être un obstacle pour recueillir une parole. D'abord parce qu'il y a une personne en plus. Ensuite, parce qu'il y a peut-être une déformation ou en tout cas, la pensée, les émotions ne circulent pas de la même manière quand on est trois.
14: Exactement. C'est vrai que moi, les interviews, je les pense souvent comme une petite bulle que je crée avec une personne en général, puisque les interviews, c'est souvent une seule personne qui parle. Et pour moi, vraiment, l'idée, c'est de faire oublier le micro à la personne, quelle qu'elle soit. C'est-à-dire, évidemment, elle sait qu'elle est enregistrée. L'idée, c'est de pas de le cacher, mais qu'elle l'oublie, qu'elle soit dans une discussion et dans presque, on va dire le mot un peu fort, une confession, ou en tout cas l'idée de se raconter. Et c'est vrai que quand on a un traducteur, bah mine de rien, il y a cette troisième personne qui est là. Et donc, il faut réussir à créer une bulle à trois. Et ensuite, bien sûr, c'est plus long puisqu'il y a le temps de la traduction. Mais moi, ce que je fais souvent, c'est que quand la personne me parle dans sa langue que parfois je ne comprends pas, eh bien, je la regarde dans les yeux et je fais en sorte de lui montrer que je l'écoute. Et ça, bah je sais pas si ça aide, mais en tout cas, j'essaye de le faire pour essayer de recréer un peu cette bulle.
12: Vous traitez de sujets qui sont souvent complexes. La migration, vous en avez parlé. Le climat, par exemple, c'est un sujet très technique. Qu'est-ce que la parole d'acteurs locaux va venir apporter par rapport à des paroles d'experts, de spécialistes ?
14: Alors par exemple, sur le climat, moi j'ai pu travailler au moment des grandes manifestations pour le climat en 2019-2020. Il y a eu des grandes mobilisations de jeunes, notamment en France, mais aussi sur le continent africain. Et j'ai rencontré des jeunes à Lomé, au Togo, qui s'engageaient pour nettoyer leurs rues, comme ils le disaient, en allant chercher et collecter les déchets. Et donc j'ai pu suivre une action de ce type. Pour moi, c'est très important en fait de donner la parole à des gens qui ne sont pas des experts, même si bien sûr il faut aussi entendre ces experts-là, mais des gens qui sont comme vous et moi, qui s'engagent à leur échelle. Ça, c'est très important. Donc eux, ils ont un intérêt à nous parler pour qu'on mette en avant leur mobilisation. Et il y a aussi ceux qui subissent plutôt les changements climatiques, les effets du réchauffement climatique et du dérèglement climatique. Et eux, ils sont peut-être un peu plus difficiles d'accès parce qu'ils ne voient pas forcément l'intérêt de nous parler. Qu'est-ce qu'on va changer en fait à leur situation quand on va les interroger ? Et ben là, l'idée, c'est de dire, en fait, l'idée, c'est de mettre en avant ce que vous vivez, de raconter ce dont vous êtes victime. Par exemple, s'il y a une inondation chez vous, si à cause de la sécheresse, vous avez dû changer de village. Et ça, c'est important aussi de mettre les gens en confiance et de les convaincre que c'est important de parler.
12: Est-ce qu'on les croit forcément quand on recueille cette parole si intime, cette confession, comme vous le dites? Est-ce que c'est une parole qu'on ne peut pas remettre en doute?
14: Alors, ça pose beaucoup de questions. Le témoignage, de toute façon, le témoignage, c'est un regard sur une vérité, c'est pas la vérité entière. Et ça, moi, je fais toujours un peu en sorte de vérifier quand même certaines choses en parlant aux différents acteurs à côté. Je vais reprendre l'exemple des jeunes qui se sont engagés à Lomé pour récolter des déchets. Je vais quand même vérifier sur les réseaux sociaux s'il y a bien des photos de leurs actions, s'ils ont juste pas fait ça pour moi et pour se faire un petit peu mousser, on va dire. Je vais quand même un peu vérifier les choses, vérifier auprès des acteurs locaux de leur quartier s'il y a bien eu ces actions qui ont été menées, vérifier aussi auprès des familles pour voir si les témoignages se recoupent. En fait, si malgré tout, il faut faire ce travail-là qu'on va pas forcément donner à entendre, mais on aura quand même fait un travail en off avant et après la récolte du témoignage pour vérifier quand même qu'on donne pas la parole à quelqu'un qui nous dit n'importe quoi.
12: Sage précaution. Retour à l'université Gaston Berger pour donner la parole cette fois à deux étudiants qui s'adressent à Caroline Paré. On écoute la première question.
15: Bonjour, je m'appelle Elhaj Koulibaly, étudiant en Master 2, parcours sociologie, famille, éducation. Est-ce que RFI, vous avez des émissions spécialisées sur les usages de drogue, les gens qui aiment les choses toxiques, ou bien vous allez faire des sensibilisations, ou bien vous allez descendre sur le terrain voir les médecins, ou bien les spécialistes qui en travaillent sur les usages de drogue.
12: Et c'est donc Caroline Paré de Priorité Santé qui est avec nous. Bonjour Caroline.
16: Bonjour Juliette.
12: Vous parlez de drogue dans votre émission ?
16: Alors oui, régulièrement dans notre émission, on consacre 50 minutes intégralement à cette thématique. Alors, qu'est-ce qu'on entend par addiction? Parce que quand les gens disent drogue, ils pensent à des choses très dangereuses qui sont dans la plupart des cas punies par la loi. Mais il faut penser qu'en termes d'addiction, les deux premières addictions, c'est d'abord le tabac et l'alcool. Ce sont d'ailleurs les deux addictions les plus mortelles. Quand on parle des usagers de la drogue, évidemment, c'est pas comme dans les journaux. On parle pas de trafic, on parle pas de répression, on parle pas de personnes qui vont en prison, de barons de la drogue. C'est complètement différent. On se met pas sur un plan moral ni répressif, mais on se met sur le plan de la santé médicale. Ça n'a strictement rien à voir. Là, ce n'est plus un drogué. Ce n'est plus même un toxicomane, c'est un usager de drogue ou c'est un patient. Le regard change complètement. Alors c'est vrai que nous, à Priorité Santé, on parle souvent de la santé en Afrique. Il y a assez peu de structures d'accueil pour soigner ces personnes qui ont une maladie qui s'appelle la dépendance, qui s'appelle l'addiction. On donne par exemple la parole à des médecins spécialistes, ce sont des psychiatres, les addictologues qui s'occupent des personnes en situation de dépendance. Au CEPIAD à Dakar, c'est un centre dans le cadre de l'hôpital de Fane. Eh bien, il y a un centre qui est dédié avec par exemple une distribution d'un produit de substitution à l'héroïne qui s'appelle la méthadone. Parce que la plupart des personnes, quand elles sont toxicomanes, il faut pas croire que c'est la grande joie, c'est le grand plaisir. Beaucoup veulent s'en sortir. Il y a des parcours de vie complexes qui ont conduit à cela. Beaucoup de solitude, d'exclusion.
12: On les entend parfois, ces parcours de vie, dans l'émission?
16: Ah oui, il y a des personnes qui nous appellent aussi bien des usagers d'alcool, des usagers de drogue. C'est vrai qu'aussi les habitudes, elles changent en fonction des régions du monde. Quand on est en Afrique, on fume du tabac, on boit de l'alcool, mais on prend aussi du tramadol, c'est un antidouleur détourné de son usage, ou alors on avait vraiment mal quelque part et puis on est tombé dans la dépendance, ça arrive. Il y a le couche, il y a le cat, ça dépend des régions, ça dépend des usages. Et pour les médecins qui s'occupent de cette dépendance, il faut aussi connaître les substances. Par rapport à tous ces usages de drogue, il y a beaucoup de dangers, il y a beaucoup de risques, notamment quand c'est par un voie intraveineuse, risque de transmission de maladies comme le VIH-SIDA. Donc, on est vraiment sur quelque chose de l'ordre de la prévention, de l'accompagnement et de la prise en charge.
12: Du côté des médecins, et j'imagine de votre côté également, Caroline, il y a tout un aspect culturel dans l'usage de drogue. On prend pas une drogue uniquement comme ça, ça s'inscrit dans un pays, dans une culture.
16: Et notamment au niveau de la famille et du regard des autres. Ça va être aussi bien d'un point de vue répressif de la part des autorités, de la police, que de la part de la famille. Comment est-ce qu'on va considérer la personne d'un point de vue moral? On considère souvent qu'elle est tombée dans une sorte de déchéance, elle a déçu, etc. Mais on va voir finalement qu'il y a des choses qui bougent quand les personnes sont directement confrontées à l'addiction. Par exemple, quand on demande à des personnes qui s'occupent d'usagers de drogue comment ces personnes sont arrivées dans votre consultation, mais ils expliquent des fois c'est la police qui les a amenées. Parce qu'on a récupéré ces personnes en extrême détresse et qu'il n'y avait plus d'autre solution que l'hôpital. Donc là, on n'est plus dans la morale, on est dans la répression, mais on revient à l'humanité. On se dit c'est pas une personne qui est volontaire dans son malheur, mais c'est une personne en souffrance et il faut lui tendre la main.
12: C'est donc un dossier extrêmement complexe, on l'entend. Comment cette complexité, vous arrivez à en rendre compte dans Priorité Santé pour choisir les bons médecins, pour choisir les bons témoignages?
16: Ah ben ça, c'est comme pour tous les sujets, que ce soit l'addiction ou que ce soit, je veux dire, la pneumonie ou le paludisme. Priorité Santé, on entend ma voix, mais derrière, il y a toute une équipe. L'équipe, déjà, derrière les manettes, comme vous ici avec Françoise qui est en régie. Il y a Victor Hull qui est à la réalisation, mais il y a aussi les personnes qui vont préparer. Il y a Ophélie Lassen qui est journaliste, programmatrice. Elle appelle les médecins, elle fixe les rendez-vous, les horaires, tout le détail, toute la programmation, toute la mise en scène en quelque sorte. Et puis il y a les auditeurs et les réseaux sociaux, c'est essentiel. On peut pas faire Priorité Santé sans eux, sans elles. C'est Talimpoué et Louise Kaledek, elle gère tout ça. On a aussi aux réseaux sociaux une alternante qui s'appelle Inès Emprunt. Donc on est une petite équipe pour faire cette belle émission.
12: Petite équipe. Tout à l'écoute des auditeurs. Une deuxième question pour vous, Caroline.
17: Je me nomme Martha Ardier, étudiant en master 2 au département de sociologie, socio-anthropologue de la santé et spécialiste de la drépanocytose. Est-ce que la radio fait des thématiques portant sur la drépanocytose?
16: Alors, on remercie beaucoup Mokhtar d'avoir posé cette question parce que c'est une maladie qui est très importante. Il faut en parler plus parce que je suis sûre qu'en ce moment, il y a des personnes qui se disent « drépanocytose, qu'est-ce que c'est ?» Peut-être beaucoup moins en Afrique parce que c'est une maladie qui est plus fréquente, parce que c'est une maladie génétique qui est plus souvent là dans certains bassins de population. C'est une maladie de l'hémoglobine. Pour résumer, je suis pas médecin, mais au fil des émissions, j'ai un petit peu appris en rencontrant également les patients et les spécialistes. Ce sont les globules rouges qui n'ont pas la forme habituelle. C'est pour ça qu'on appelle ça anémie falciforme. Falciforme du mot faucille. Au lieu d'avoir des jolis globules tout ronds, eh ben, ils ont une forme de lune, ce qui fait qu'ils se coincent dans les vaisseaux. Et ça fait comme un embouteillage sur la route du sang. Et ça crée des micro-AVC qui créent des crises extrêmement douloureuses, insupportable. On dit que c'est l'une des pires douleurs qui existent et c'est pour ça que sans discuter normalement, quand les personnes arrivent en crise aux urgences hospitalières, on les met carrément sous morphine. Il n'y a pas d'autre solution parce que cette crise, elle est potentiellement mortelle. C'est la première des maladies génétiques sur la planète. Elle concerne les populations originaires d'Afrique, de la Caraïbe, également de l'Inde, donc souvent des personnes qui ont la peau noire ou du bassin méditerranéen également. Il faut agir au plus tôt pour protéger les enfants. Parce que non seulement ils vont souffrir de ces douleurs insupportables, mais en plus ils vont avoir une immunité qui va pas être bonne. Donc il va falloir mieux les vacciner. Et il y a plein de choses qui vont les fragiliser. L'altitude, les changements de température, la déshydratation. Donc quand on a une maladie génétique, une maladie chronique, il faut apprendre à vivre avec. On n'a pas le choix, ça veut dire il va falloir s'habiller correctement, il va falloir ne pas aller en altitude, on va éviter l'escalade, on va éviter la plongée sous-marine, il va falloir boire régulièrement, ça s'appelle l'éducation thérapeutique. Ça, c'est ce qu'apprennent les parents, c'est ce qu'apprend l'entourage. Mais quand on vit dans certaines régions du monde, en plus, encore une fois, la stigmatisation. Et ça se traduit comment? Ça se traduit que on a longtemps considéré que c'était une malédiction, comme beaucoup de maladies qui n'ont pas d'explication simple. Le paludisme, on sait qu'il y a le moustique, c'est facile à comprendre. Quand on a une maladie du sang, c'est beaucoup plus compliqué à comprendre. Les langues locales traduisent directement les symptômes. Par exemple, quand on parle le fond, hein, quand on est par exemple au Bénin, le mot qui décrit la drépanocytose, c'est l'os broyé. Et par contre, ce qui montre la gravité de cette maladie, si vous voulez bien, je vais conclure avec ça, c'est que en lingala, un des mots hein, qui à la fois stigmatisant et révélateur, c'est « il va mourir bientôt » parce que dans certaines régions du monde, la moitié des enfants meurent de la drépanocytose avant 5 ans. Donc ça, ça marque les esprits. Les pays les plus touchés, c'est le Nigeria et la RDC notamment. Mais dans toute l'Afrique, il y a toujours quelqu'un dans sa famille, de près, de loin, qui va connaître un drépanocytaire ou une drépanocytaire. Faut en parler.
12: Caroline Paré, on vous retrouve avec toute l'équipe de Priorité Santé du lundi au vendredi à 9h10 et à 0h10 temps universel. Et bien sûr, en podcast sur RFI.fr et sur toutes les plateformes d'écoute.
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12: RFI dit ça, comme ça. Bonjour Frédéric Genot.
19: Bonjour.
12: Votre panier ne serait-il pas rempli de néologismes cette semaine?
19: C'est un signe que les temps changent, Juliette, car les néologismes, les nouveaux mots, reflètent un besoin d'exprimer une chose ou une nuance qui n'est pas possible avec le vocabulaire existant, même s'il y a parfois peut-être un effet de mode ou d'envie de jouer avec des mots percutants.
12: C'est vrai que technofascisme, c'est percutant.
19: C'est un livre sorti récemment qui se demande si nous sommes entrés dans l'ère du technofascisme. Alors, le technofascisme, si je résume, mal forcément puisque je n'ai pas lu le livre, c'est pour dire attention, tous ces dirigeants de la Silicon Valley estiment que la démocratie est une valeur périmée, qu'il n'y a pas de place là-bas pour la liberté. L'objectif, c'est de vivre sans loi, ni impôts, ni régulation, et ce n'est pas qu'une bataille idéologique. Cela se traduit par une mainmise sur nos infrastructures grâce au cloud ou à l'intelligence artificielle.
12: Le technofascisme, un mot qu'on n'utilise pas à l'antenne, à moins qu'un invité le fasse.
19: Le technofascisme, c'est un mot valise, un mot composé de la fusion de deux mots ou début de mots. C'est aussi le cas de carbo-fascisme, et celui-là, il a déjà quelques années. Tout le monde ne le définit pas de la même façon. Disons qu'en gros, le carbo-fascisme, c'est une façon de décrire un pouvoir autoritaire qui nie le fait que les énergies fossiles contribuent au changement climatique. Le néologisme avait été employé à propos du Brésilien Jair Bolsonaro. Il a trouvé tout son sens avec Donald Trump. ouvertement climato-sceptique et dont l'objectif politique est de préserver les modes de vie de la classe moyenne blanche. Et tant pis si d'autres pays en paient les conséquences.
20: Les autres mots dont vous allez nous parler, Frédéric, ce ne sont pas des mots en français.
19: Non, Juliette, et ce sont des mots de l'actualité. Il y a quelques jours, la journaliste Solène Chalvon-Fioriti expliquait sur notre antenne ce que représentait la peur pour les femmes afghanes. 40 ans de guerre, disait-elle, cela fait 3 générations de femmes ayant peur, peur de la prison, peur pour leurs enfants, peur de sortir et d'être vues, peur du ciel, ajoutait-elle. Il y a un mot en dari pour décrire cette peur du ciel.
20: Un autre néologisme, cette fois en ukrainien.
19: C'est Violetta Moskalou qui l'a dit dans Décryptage, et ça donnait ça.
21: Ça sonne pareil en fait, faim et froid, холод et холод, холодомор et холодомор.
19: Vous savez que les Russes ont détruit de très nombreuses infrastructures en Ukraine ces derniers mois. Or, l'hiver était particulièrement rigoureux. Les gens ont dû tenir sans chauffage ni électricité. Ce nouveau mot désigne le fait de geler une population jusqu'à la mort.
20: On termine avec les Émirats Arabes Unis, où là, il est question de confiance.
19: Lorsque les bombardements américains et israéliens ont commencé le 28 février, on n'a presque pas entendu les habitants des monarchies du Golfe s'inquiéter. Alors, les influenceurs étrangers qui se trouvent sur place ont vite compris que s'ils voulaient continuer à profiter de leur vie de luxe sans payer d'impôts, il ne fallait pas écorner l'image de leur pays d'accueil. Mais on a aussi entendu des Émiriens confiants expliquer qu'ils savaient que s'ils étaient loyaux, ils étaient en sécurité. Il y a même une expression pour cela, assurait au micro l'un des Émiriens interrogés, une expression que le président répète souvent, « N'y pensez pas, laissez-nous faire ».
20: Pourquoi RFI dit ça ? À la réalisation, Françoise Grelot. À bientôt.

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1: Bonjour, bienvenue dans les dessous de l'Infox. Nous profitons de la pause estivale pour revenir sur une saison marquée par des scrutins très disputés en Europe, avec intensification des manipulations de l'information et tentatives d'ingérence étrangère. Nous rediffusons les 5 premiers épisodes de notre série « L'Europe face aux menaces informationnelles ». Deuxième épisode ce vendredi, à propos des municipales des 15 et 22 mars dernier en France. En amont de ce scrutin, nous avons reçu Pierre Bonis, le directeur général de l'AFNIC, association française qui gère les noms de domaine en .fr. Il évoque l'une des techniques les plus insidieuses de la désinformation en ligne et des ingérences étrangères numériques, le typosquattage ou détournement de noms de domaine pour répandre des contenus trompeurs, fallacieux ou diffamatoires. Les élections sont autant d'occasions d'usurpation d'identité visant les candidats. À la date de l'enregistrement, le 5 mars 2026, un premier candidat était visé par des infox diffusés et amplifiés par des acteurs en lien avec le Kremlin. D'autres ingérences ont été rapportées depuis, s'articulant autour d'un réseau pro-israélien, mais dans l'ensemble, ces actions n'ont pas réussi à perturber les élections outre mesure. Retour au 6 mars dernier, à 10 jours du scrutin. Bonsoir Pierre Bonis.
2: Bonsoir.
1: Avec vous, nous allons parler des élections municipales qui se profilent en France. Les électeurs iront voter les 15 et 22 mars prochains et votre organisation a publié un communiqué en forme d'avertissement à l'adresse des citoyens internautes. Je cite « Municipal 2026, les conseils de l'AFNIC pour ne pas tomber dans les pièges de la désinformation en ligne ». Alors, vous êtes donc le directeur général de cette organisation, l'AFNIC. L'acronyme signifie Association française pour le nommage Internet en coopération. En d'autres termes, c'est vous et votre association qui gérez les noms de domaine en .fr. Avant d'aborder la raison pour laquelle nous vous faisons appel dans ce contexte préélectoral, expliquez-nous, s'il vous plaît, déjà, le nommage Internet, qu'est-ce que c'est ?
2: Alors, le nommage Internet, c'est un système qui permet aux êtres humains de comprendre où ils vont, puisque les machines fonctionnent avec des chiffres et on n'arrive pas à se rappeler d'une adresse IP, par exemple. Le nommage Internet, c'est nommer des ressources. Et pour nommer ces ressources, on utilise des noms de domaine. Donc on peut dire que un nom de domaine, c'est une sorte d'annuaire inversé qui permet d'accéder à une ressource informatique.
1: C'est un petit peu la carte d'identité aussi d'une entreprise, d'une organisation sur Internet ?
2: Ça le devient par, je dirais, par conséquence. C'est-à-dire qu'effectivement, si RFI.fr, c'est une adresse IP, mais on se souvient plus facilement de RFI.fr. Et comme il n'y a que RFI qui a RFI.fr, ça devient son identité en ligne.
1: Mais alors, qu'est-ce que ça veut dire que vous gérez les noms de domaine ? Qu'est-ce que vous avez à faire ? Quel est votre quotidien, en fait ?
2: Alors, notre métier, les principales fonctions que nous avons, nous en avons pas mal d'autres, mais c'est une fonction de notaire et une fonction d'aiguilleur.
1: C'est-à-dire ?
2: La fonction de notaire, ça consiste à noter dans une base de données à qui appartient un nom de domaine, pour combien de temps ? C'est important, c'est finalement une forme de titre de propriété, c'est presque un cadastre de l'Internet français. Et puis, la fonction d'aiguilleur, c'est une fonction plus technique qui consiste à orienter les requêtes Internet, donc toutes les adresses que vous mettez sur votre navigateur ou même dans un moteur de recherche qui finissent sur des requêtes de nom de domaine. Nos serveurs orientent vos demandes vers les bonnes ressources, c'est-à-dire vers les serveurs des entreprises qui sont titulaires de ces noms de domaine. Donc, et c'est plusieurs milliards de requêtes par jour.
1: Ok, alors on entre dans le vif du sujet à présent. Qu'est-ce qui vous amène aujourd'hui à vous préoccuper du contexte électoral ? En quoi est-ce que cela vous implique ?
2: Alors, on est traditionnellement impliqué et attentif en période électorale parce que c'est des périodes où il peut y avoir de l'usurpation d'identité de candidats utilisant des noms de domaine. Je dirais que ça, c'est de toute éternité. On a toujours regardé ça avec attention.
1: Comment ça se passe concrètement ?
2: Alors concrètement, il peut y avoir quelqu'un qui va enregistrer. Alors si je vous prends un exemple qui n'est pas celui des municipales, par exemple, on avait eu lors des dernières présidentielles un enregistrement Emmanuel Macron 2022.fr qui n'était pas celui d'Emmanuel Macron. Bon, voilà. Donc, alors pour les présidentielles, c'est facile, il y en a pas beaucoup des candidats. Pour les municipales, c'est un peu plus compliqué. Vous avez 35 000, je crois, ou un peu plus communes en France, beaucoup de listes dans chacune de ces communes. Donc, traditionnellement, on est particulièrement attentif aux municipales parce que cela multiplie les possibilités d'usurpation d'identité, puisqu'il y a beaucoup de listes, beaucoup de candidats.
1: Et ça se fait beaucoup.
2: Alors, ça se fait pas tant que ça, mais les procédures de remédiation qu'il peut y avoir quand il y a une usurpation d'identité, c'est des procédures qui sont des procédures contradictoires, donc elles peuvent prendre un certain temps. Et donc, comme c'est un processus électoral qui a un début et a une fin, on préfère prévenir, parce que ce serait dommage qu'on fasse un arbitrage et qu'on dise « ce nom de domaine n'aurait pas dû être enregistré 15 jours après la fin des élections ». Donc, on prend de l'avance. Ça, c'est ce qu'on fait traditionnellement. Cette année, il y a un phénomène nouveau, enfin un phénomène qui est depuis quelques années, mais qui est de plus en plus fort, c'est que se rajoute, je dirais, à ces mauvaises pratiques assez classiques dans des élections, une montée en puissance de la désinformation liée à la guerre hybride. Et là, on ne fait que reprendre les informations officielles de Viginum, de l'État français, et on voit bien que même le .fr est touché par ces faux sites d'information qui peuvent être utilisés dans le cadre des élections municipales.
1: Et il y en a beaucoup qui ont été repérés comme ça, d'ores et déjà ?
2: Alors, on en a repéré un peu moins de 200.
1: Quand même.
2: Donc ça fait à la fois beaucoup, et par rapport aux 4 300 000 noms de domaine en .fr, ça fait pas beaucoup, quoi. Et ce qu'il y a d'intéressant, c'est que ils ont été repérés, pas par nous spécifiquement, parfois des internautes, parfois les pouvoirs publics, mais ils ont été repérés assez en amont. Ce qui fait que, parce que quand vous faites de la désinformation, il faut apparaître, notamment si vous vous faites passer pour un média, il faut apparaître comme quelque chose ou quelqu'un d'établi. Donc, vous êtes obligé de commencer à publier plusieurs mois avant l'échéance que vous voulez attaquer. Si vous faites quelque chose la veille des élections, personne ne vous connaîtra, vous serez pas dans les moteurs de recherche, vous n'aurez aucune... personne ne sera allé trois fois sur votre site en disant « j'aime bien ce qu'ils écrivent, je vais y retourner ». Donc, il y a besoin de le faire en avance. Et ce qu'il y a de bien, c'est que cette année, on les a vus en avance. Alors, je dis pas qu'on les a tous vus, mais on en a vu quand même plusieurs dizaines qui ont été bloquées puis supprimées par la FNIC suite à des remontées et des signalements. Et donc, on considère que même si aujourd'hui, il y avait des gens qui recommençaient à éditer des faux sites, en plus des bons conseils ou des conseils qu'on doit donner aux internautes, ils seraient moins efficaces parce qu'ils seraient moins établis.
1: Mmh. Alors, c'est la pratique qu'on appelle le typosquatting.
2: Tout à fait.
1: Alors, nous recevons à présent Grégory Genevrier de la cellule InfoVérif de RFI.
3: Bonsoir.
1: Bonsoir Grégory. En fait, on a déjà eu affaire à de nombreuses opérations de désinformation employant cette technique de détournement du nom de domaine. Grégory, est-ce que vous vous souvenez de la première fois où on est tombé sur ce type de contenu ?
3: Alors oui, la première fois que nous avons été confrontés à ce typosquatting, c'était il y a plus de 3 ans, on était en septembre 2022. Comme chaque matin, on faisait notre travail de veille sur les réseaux sociaux, quand on est tombé sur un article prétendument publié par le Guardian, le logo, la charte graphique, tout portait à croire que nous étions sur le site officiel du quotidien britannique. Et pourtant, nous étions en réalité sur un faux site internet. Le nom de domaine n'était pas le bon, nous étions sur theguardian.co.com et non sur theguardian.com qui est l'adresse authentique.
1: Et alors, quel était le but de ce site trompeur ?
3: Eh bien, l'objectif, c'était de désinformer sur la guerre en Ukraine. Ce faux article prétendait que le massacre de Boutcha, où des civils ont été abattus de façon arbitraire par l'armée russe, avait été mis en scène par l'Ukraine. Ce narratif mensonger, la propagande russe l'a martelé durant des mois à coup de fausses informations et aussi en usurpant l'identité de différents médias.
1: Alors ce détournement du Guardian n'était donc pas un cas isolé ?
3: Eh bien non, à ce moment-là, plusieurs médias occidentaux ont été ciblés, le Spiegel en Allemagne, Ansa en Italie, 20 minutes en France ou encore Reuters. Plusieurs experts de l'ONG belge IU Disinfolab ont alors travaillé sur cette campagne de désinformation pro-russe. Ils l'ont baptisé à ce moment-là Doppelgänger, sosie en allemand. Ce mot s'est progressivement imposé dans le milieu de la lutte contre la désinformation et aujourd'hui il réapparaît régulièrement au gré de l'actualité.
1: Et depuis 2022, le phénomène en fait ne s'est pas arrêté.
3: Non, loin de là, la propagande russe mise toujours sur ce phénomène du typosquatting. Ce mode opératoire revient régulièrement, des centaines de médias ou d'institutions ont été ciblés ces dernières années. Dernier exemple en date, la semaine dernière, c'est l'identité du média La France Agricole qui a été usurpée. Le nom de domaine, lafranceagricole.net, a été imité avec franceagricole.net. On a enlevé juste quelques lettres. Encore une fois, c'est très difficile à repérer. Ce faux site affirmait à tort qu'un laboratoire aurait établi un lien entre la dermatose bovine et les céréales ukrainiennes. Une énième fausse information poussée par la propagande russe à coup de faux sites internet.
1: Merci Grégory Genevrier. Alors en septembre 2022, justement, vous aviez interviewé Alexandre Alaphilippe, le directeur exécutif de l'ONG EU Disinfo Lab. Alors c'était bien il y a 4 ans, hein, c'est ça qu'il faut se remettre dans le contexte. Et voici quel était son constat à cette époque.
4: Le problème qu'il y a derrière cette opération, c'est surtout de montrer qu'il y a une faiblesse dans l'infrastructure. On a une dérégulation complète au niveau de l'industrie des noms de domaine, au niveau de l'industrie de l'infrastructure d'Internet, dans laquelle aujourd'hui il est possible de voler l'identité de quelqu'un, d'un média, d'une organisation, pour quelques euros par an, et de rester quasiment complètement anonyme. Donc ça pose des questions de savoir quelle responsabilité ces acteurs portent, quelle responsabilité et quelles sanctions peut mener l'industrie contre les gens qui abusent de ces domaines.
1: Alors vous, Pierre Bonis, qui êtes donc à la tête de cette association, l'AFNIC, qui gère les noms de domaines, qu'est-ce que vous dites de cet état de fait? Bon, on est 4 ans plus tard, est-ce que les choses ont avancé? Est-ce que l'anonymat pose problème de cette façon?
2: Alors d'abord, il n'y a pas d'anonymat sur Internet. C'est pas parce qu'une ONG arrive pas à avoir immédiatement les données personnelles d'un titulaire de nom de domaine que ce titulaire de nom de domaine est anonyme. Ça, c'est un premier point. L'autre point, c'est que on ne peut pas développer Internet comme on ne peut développer aucune technologie de notre point de vue en créant tant de barrières à l'entrée que la technologie devienne difficile à adopter. Donc le fait qu'il puisse y avoir de l'usurpation d'identité doit entraîner une capacité de réaction. À l'AFNIC, on a des organismes indépendants qui nous évaluent le taux d'abus. Et dans ces abus-là, il n'y a pas que de l'usurpation d'identité. Sur le point FR, c'est 0,0024% du stock. Bon. Donc il faut pouvoir réagir. Par contre, il faut se méfier des solutions toutes faites qui pourraient finir par dire qu'il faut donner son passeport, sa carte d'identité, etc. à chaque fois qu'on veut utiliser un service numérique. D'abord parce que les passeports, ça se falsifie également. Bon. Et que il faut être réactif et répondre et non pas bloquer le système. Et finalement, quand on voit qui porte la désinformation aujourd'hui, les États qui portent la désinformation sont souvent des États qui sont assez peu soucieux de liberté d'expression, soucieux de droits fondamentaux. Alors, je ne sais pas si la meilleure solution, c'est de donner des instruments de censure au sein des démocraties pour faire taire de la désinformation qui vient des dictatures. Donc, vraiment, moi, ce discours, il a 4 ans, mais il existe encore aujourd'hui. On considère que c'est un discours qui ne prend pas en compte les réalités et qui surtout ne prend pas en compte notre capacité à lutter contre la désinformation et contre l'usurpation d'identité, ce qu'on fait en ce moment même.
1: Mais vous envoyez un communiqué. Est-ce que vous pensez que le grand public est en mesure de se rendre compte de ce type de tromperie, en fait? Parce que, plus, quand on voit circuler ce type de contenu, quelquefois, on passe par un moteur de recherche, on ne voit pas forcément l'adresse.
2: Alors, c'est un élément qui me paraît absolument essentiel. La plupart de ces tromperies-là, en fait, c'est des sites qui n'ont pas de profondeur. C'est-à-dire, c'est des sites qui ne sont pas référencés sur Google. Donc, comment on y arrive? Pas par l'infrastructure Internet et l'industrie des noms de domaine, qui, soit dit en passant, n'est pas une industrie, mais on y accède par les réseaux sociaux.
1: Exactement, bon. Mais qui jouent un rôle de plus en plus grand.
2: Donc, la régulation des réseaux sociaux, ça se fait parce que ce sont des entreprises identifiées qui représentent des parts de marché importantes. C'est pour ça qu'il y a le DSA, c'est pour ça qu'il y a le DMA. Mais les opérateurs des infrastructures d'Internet, ils sont régulés déjà, nous le sommes, hein. Bien sûr, on est en concession de services publics, mais il y en a des centaines et des centaines et des centaines. Donc, et dans tous les pays du monde. Donc, il n'y a pas un gros bouton consistant à dire « vous allez faire comme ça » parce qu'on considère que c'est la bonne solution. Donc, il faut regarder d'où vient la désinformation. Aujourd'hui, les sites établis, si vous lisez régulièrement le Dauphiné libéré,

0: Yemassa, c'est ouais, Yemassa,
1: Yemassa qui a changé ta vie. Exact. Okay. D'accord. De quel artiste es-tu encore le plus fan aujourd'hui?
0: Yipedi, Os, Zao, toujours.
1: Mm-hmm. Ouais.
0: Et Taiki.
1: Ok.
0: I love Taiki.
1: Ok. Yeah, ah, ça, c'est très bien,
0: I
1: ça.
0: Love Taiki.
1: Quel est le plat nigérian que tu cuisines le mieux?
0: C'est pas jollof rice.
1: Ah, tu fais jollof rice? Jollof rice, yeah. Ah, il faut qu'on vérifie ça. On a discuté de ça avec Sike.
0: Il n'y a pas de problème. Vous allez vérifier.
1: Alors, si Mkido n'était pas chanteur, il serait?
0: Ah, il serait un grand maître du français.
1: Ok, ouais, toi, t'es de la langue française.
0: J'aime
1: c'est
0: trop
1: truc.
0: La langue française.
1: Ok, très bien, très bien. Est-ce que tu réponds parfois aux haters?
0: Ah, ouais, bien sûr. C'est grâce aux haters que j'ai répondu sur l'une de mes chansons, Like You, qui m'a fait aller chanter Like You avec Rémi.
1: Ok.
0: Parce que quand j'ai fait sortir Like You, j'avais petit mot français. Les gens disent, au Nigeria, ils écrivaient. You are not going nowhere. Nobody listens to you in Nigeria. You are singing in French.
1: In French.
0: Yeah, so why are you singing for?
1: Ouais. Les gens lui disaient en fait qu'il allait aller nulle part parce qu'il chante en français et
0: oui,
1: personne
0: j'ai
1: l'écoutait.
0: J'ai trop vu ça que j'ai vu. Je me suis dit, oh mon Dieu, qu'est-ce que je vais faire? J'ai pris commentaire, j'ai commencé à bosser fort. Mais il y avait quelqu'un qui a écrit dans le commentaire positivement. Like, le gars a écrit, bro, I'm seeing your vision. I'm seeing where you're going to. Them not embracing your sound, that doesn't mean you don't know what you're doing. Keep doing it. When your right time comes, you come back to this comment.
1: Ok, donc en gros, il dit, je comprends ta vision, je vois où tu veux aller, ne fais pas attention aux commentaires des haters, mais continue d'aller là où toi tu veux.
0: Ce gars, j'ai essayé d'épingler
1: le
0: commentaire de ce gars,
1: ouais.
0: Et j'allais l'envoyer un message pendant que la chanson Like You a passé.
1: Ok.
0: Il a envoyé, il m'a dit, ah, mon frère, je veux juste avoir ton numéro. Et il m'a donné son numéro et je l'ai envoyé un message, j'ai fait...
1: Capture d'écran.
0: Je l'ai envoyé. Okay. C'est qu'il avait écrit. Je l'ai montré et je lui ai expliqué. Je lui ai dit merci beaucoup pour avoir confiance à ma carrière. Et j'aimerais que tu m'envoies ton numéro de compte bancaire.
1: Ok. Et
0: il m'a envoyé.
1: Et il a reçu un virement.
0: Il a reçu, mais il ne croyait pas.
1: Ok, incroyable. Je peux te donner mon numéro de compte bancaire.
2: Ah, mais je dis ça, on ne sait jamais.
1: Allez, on fait dernière question de notre foire aux questions. Quel est ton plus grand rêve avant tes 35 ans?
0: Je vais être partout dans le monde entier, écouter ma chanson, partout dans le monde entier, et aussi dans l'ambassadeur de l'ONU, UNESCO. I love to help people.
1: Ok, on garde ça et puis on ressortira ça dans 10 ans quand tu seras ambassadeur.
0: Par la grâce de Dieu, Inch'Allah.
1: Merci Mkido d'avoir partagé ce moment avec nous. On te souhaite que le meilleur pour la nouvelle étape de ta carrière. Ton projet arrive en 2026 et le nom c'est
0: Born Star.
1: Born Star, ok. Il est né pour être une star, en tout cas il est né pour briller. Et là, on aimerait bien que tu nous dises la chanson que tu veux qu'on écoute pour se dire au revoir.
0: On peut écouter Je vais comme ça.
1: Je veux comme ça?
0: Yeah.
1: Et donc on se revoit bientôt, j'espère.
0: Inch'Allah, bientôt.
1: Voilà. Et continue de garder cette bonne énergie là et cette bonne humeur. Ça fait vraiment plaisir. Merci. À écouter, à voir. Et on va l'entendre tout de suite en écoutant Je veux comme ça. C'est l'homme qu'on appelle Mkido. Ciao mon frère.
0: C'est comme si

Encore une fois, merci à l'artiste nigérian M'Kido d'avoir partagé ce moment avec nous dans l'Afro Club. C'est un artiste vraiment très touchant. Je pense qu'on écoutera souvent sa musique ici dans l'Afro Club. Allez, on va reprendre le fil de notre classement de luxe. C'est parti, à la troisième place. La princesse de Johor continue de briller sur la troisième marche du podium. Voici Tayla avec le titre Is It Love. Réagissez au plus 33 6 58 18 46 86. Allez, monte le son, Arthur Bon.

0: 3.
1: Taïla décroche la médaille de bronze avec son style raffiné qui charme les playlists du Globe. D'ailleurs, il faut noter qu'elle a participé à la conception de l'album officiel du Mondial 2026, même si on l'a peu vu. Dommage. C'était Is It Love, numéro 3. Voici le boss Davido à la deuxième place en duo avec Jazz World et GLCJ sur le titre que vous connaissez bien maintenant, I Know Who I Be. C'est ça, monte le son tranquillement, Arthur Ban, c'est de la mapiano comme vous le savez. C'est toujours un peu long le début.

Numéro 2. Je sais qui je suis. Ce n'est pas moi qui le dis, mais plutôt Davido dans le morceau I Know Who I Be. Et la star nigériane frôle la pole position avec ce titre numéro 2 de notre classement. Et enfin, tout le monde au garde à vous pour le patron incontesté du classement cette semaine. C'est l'ouragan Mauvais Joe, encore une fois, avec le dévastateur Pilé. Je sais que chez vous, vous êtes chaud, tout le monde. Pilé.

0: Un véritable banger de mauvais Joe qui s'empare une nouvelle fois du trône avec Pilé. Oui, on l'écoute dans toutes les soirées de Paris à Kinshasa en passant par Cotonou et même Accra. Et ce qui est drôle avec ce titre, notamment en Afrique, c'est qu'il a performé dans les charts grâce à une version recréée via l'intelligence artificielle. Et d'ailleurs, dans certains pays, vous pouvez retrouver les deux versions dans un même classement. C'est le cas en Belgique, par exemple, où le top 20 propose ces deux versions du hit de Mauvais Joe. Du moment qu'il fait danser et sauter dans tous les clubs durant ses vacances, Mauvais Joe sort grand gagnant de la compétition. Un grand bravo aux champions. Et c'est ici que l'Afro Club referme ses portes pour ce premier vendredi du mois d'août, une émission réalisée brillamment, comme toujours, par Arthur Bon, qui a d'ailleurs pris quelques couleurs depuis le début de cette émission. Ça doit être le soleil de Poitiers, j'en suis sûr. Allez, ne bougez surtout pas, restez branchés sur la fréquence RFI, car dans une minute, c'est le retour du journal. Prenez grand soin de vous, passez un week-end de rêve et profitez des vacances surtout. Salut.
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5: 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Il est 23h à Paris, 21h en temps universel, minuit à Jeddah.
6: Arnaud Souk.
5: Et dès le début de ce journal, on vous parlera justement de l'Arabie Saoudite. Le royaume de la péninsule arabique vient de conclure un pacte de défense avec le Pakistan et la Turquie. Tout cela dans un contexte de forte tension au Moyen-Orient, notamment avec l'Iran et désormais le Yémen. À suivre également les déboires du président américain Donald Trump. La justice retoque son projet de construction d'une immense salle de bal à la Maison-Blanche. Dans ce journal, on vous expliquera aussi pourquoi le maire d'une localité grecque a été placé en détention provisoire après le méga-feu qui a ravagé plus de 10 000 hectares la semaine dernière au nord-ouest d'Athènes. Et puis on vous amènera en Angleterre où malgré le spectre d'une cinquième vague de chaleur cet été, l'heure risque de ne pas être à la baignade sur place à cause de la pollution de très nombreux lacs et cours d'eau. Mais d'abord donc, leur sommet n'a été annoncé qu'hier soir et pourtant ce vendredi, Arabie Saoudite, Pakistan et Turquie ont conclu un pacte de défense. Les trois pays affichent leur alliance sur fond de conflits qui s'entremêlent dans la région du Moyen-Orient et cette alliance peut se résumer en quelques mots clairs, dissuasifs. Nicolas Falaise, toute attaque armée contre l'un des trois États sera considérée comme une attaque contre tous.
7: Arabie Saoudite et Pakistan avaient déjà conclu un accord de défense l'année dernière. D'un côté, la fortune du géant pétrolier saoudien. De l'autre, la puissance militaire du Pakistan, seul pays musulman doté de la bombe atomique. Le pacte annoncé aujourd'hui englobe la Turquie, autre puissance régionale, déjà membre d'une alliance, l'OTAN. Alors pourquoi ce rapprochement maintenant ? Réponse de Xavier Guignard, chercheur invité à l'Académie diplomatique saoudienne.
8: Cette alliance, elle ne se fait pas contre les États-Unis puisque le choix des partenaires ne sont que des partenaires bien vu par Washington. Je crois pas non plus que ça soit un contre-modèle vis-à-vis de l'Iran qui serait vu comme puissant chiite expansionniste, mais il s'avère que c'est le regroupement des principaux acteurs, qu'ils soient économiques, démographiques ou militaires de la région, pour s'insérer dans ce qui est vu comme la confrontation de deux tendances expansionnistes, israéliennes et iraniennes.
7: Un accord de défense qui émerge dans une région en plein chaos. L'attaque conjointe des États-Unis et d'Israël sur l'Iran en février a provoqué une crise dont on ne connaît toujours pas l'issue, ni dans le détroit d'Ormuz, ni en ce qui concerne le programme nucléaire de l'Iran.
5: Ajoutons que ce pacte de défense Arabie Saoudite-Pakistan-Turquie voit le jour au moment où un conflit se réveille entre les rebelles houthis du Yémen, soutenus par l'Iran, et le gouvernement yéménite protégé par l'Arabie Saoudite. Le Yémen, où deux civils et trois membres des forces gouvernementales ont été tués vendredi par les Houthis. Jeudi déjà, le groupe rebelle avait lancé des missiles et drones, notamment dans la province de Marib. Bilan, au moins 58 soldats tués. Et puis on apprend ce soir que les Houthis revendiquent une nouvelle attaque. 8 soldats saoudiens ont été tués dans un camp au Yémen. En Europe, la tension diplomatique monte encore d'un cran entre Rome et Madrid, comme l'avait fait l'Italie avec les citoyens espagnols après la crise migratoire de Ceuta, autour de l'Espagne d'instaurer des contrôles frontaliers provisoires pour les voyageurs en provenance d'Italie, quelle que soit leur nationalité. Ces contrôles seront en vigueur jusqu'au 7 septembre. Je vous en parlais dans les titres, c'est un coup dur pour Donald Trump. Une cour d'appel fédérale vient tout juste de bloquer la construction de son immense salle de bal à la Maison Blanche. Décision qui a fortement agacé le président américain qui avait lancé le chantier sans attendre l'autorisation du Congrès. À New York, la correspondance de Loubna Anaki.
9: Le gouvernement n'a pas l'autorité illimitée de redessiner, remodeler et reconstruire la Maison Blanche, maison du peuple, pour répondre aux désirs personnels d'un président. C'est ainsi que les juges d'une cour d'appel ont justifié leur décision. Donald Trump avait donné le coup d'envoi de son projet en octobre dernier en faisant détruire au bulldozer une aile entière de la Maison Blanche et à la place, il veut une salle de réception monumentale capable d'accueillir jusqu'à 1000 personnes, mais aussi un héliport et un espace souterrain sécurisé. Un projet vivement critiqué par les élus démocrates, certains républicains ainsi que la Fondation pour la préservation du patrimoine. Ils ont souvent dénoncé le budget faramineux passé de 200 millions à 400 millions de dollars provenant principalement de donateurs privés. Et ces critiques maintiennent également que le projet démesuré de Donald Trump va, je cite, défigurer la Maison Blanche. Le président, lui, a vivement critiqué la décision des juges. Il insiste sur la nécessité de cette salle de réception et de nouvelles installations pour, je cite, des raisons de sécurité, et il a déjà fait savoir qu'il comptait bien saisir la Cour suprême. Loubna Anaki, New York, RFI.
5: Le président ukrainien Volodymyr Zelensky a lui entamé vendredi soir une visite plus que symbolique en Serbie. C'est la première fois qu'il se rend dans ce pays traditionnel allié de la Russie. Il doit s'entretenir samedi à Belgrade avec le président serbe Aleksandar Vučić. Quant au nouveau président de la Colombie, il est investi en ce moment même. Abelardo Della Espriella, avocat d'extrême droite, succède à Gustavo Petro. Gustavo Petro qui a d'ailleurs choisi de ne pas assister à cette cérémonie. RFI 23h05 à Paris, minuit 5 à Athènes, en Grèce. La Grèce où le maire d'une petite ville et deux autres personnes ont été placées en détention provisoire vendredi matin. Ils sont accusés d'être responsables de l'immense incendie qui a ravagé plus de 10 000 hectares de forêt à l'ouest d'Athènes la semaine dernière. Ils seraient notamment à l'origine de malfaçons sur une installation électrique reliée à un parc éolien. Muriel Paradon, cette même ligne électrique pourrait être à l'origine des flammes.
10: Un poteau en bois à terre et des câbles électriques ont été retrouvés sur les lieux du départ du feu, selon la presse grecque. C'est un vent violent qui les aurait fait osciller, provoquant un court-circuit et la formation d'étincelles, pouvant être à l'origine de l'incendie. Jusque-là, rien de criminel, sauf que le rapport d'enquête évoque des malfaçons dans la construction de l'installation électrique qui est reliée à un parc éolien. Le maire de Stylida a été arrêté en sa qualité d'entrepreneur. Il a été mis en détention au terme d'un long interrogatoire, tout comme le propriétaire de la société d'exploitation du parc éolien et un ingénieur. Selon les enquêteurs, des défauts de construction des lignes électriques avaient déjà été mis au jour lors d'un précédent incendie presque au même endroit, mais il n'y avait pas eu de réparation. Toujours selon la presse grecque, les trois hommes ont présenté leurs excuses, mais ont nié être responsables du sinistre qui a détruit plus de 10 000 hectares de forêt et endommagé plus d'une centaine de bâtiments.
5: Le point sur les incendies en France. On apprend ce soir que le feu dans le Var, le feu du Grand Bessillon, est fixé. Mais un important départ a été signalé en Lozère vendredi après-midi avec déjà 30 hectares au moins partis en fumée. Dans la Drôme, environ 270 hectares ont brûlé. Et tout cela dans le contexte, bien sûr, d'un été caniculaire sur l'Europe avec bientôt une nouvelle vague de chaleur. La cinquième de l'année, elle va toucher la France, mais aussi l'Angleterre à partir de la semaine prochaine. Et pas sûr que les Anglais aient vraiment envie d'aller se rafraîchir dans les lacs et les rivières, car un rapport tire la sonnette d'alarme. L'immense majorité des cours d'eau anglais présentent des niveaux de pollution trop élevés. À Londres, Emeline Vin.
9: Selon l'agence environnementale anglaise, l'intégralité des cours d'eau présente des niveaux alarmants de contamination. Aux antibiotiques, aux phosphates et aux PFAS, les polluants éternels dont l'exposition favorise le développement de cancers, par exemple. Un second test réalisé par l'agence montre que seul un cours d'eau sur sept atteint un statut écologique satisfaisant, c'est-à-dire que l'activité humaine y a eu un impact limité sur la biodiversité et la qualité de l'eau. Plus inquiétant encore, ces chiffres ne montrent pas d'amélioration par rapport au précédent rapport en 2019. Or, le gouvernement s'est fixé pour objectif, l'année prochaine, de parvenir à un statut écologique satisfaisant pour les trois quarts des rivières, des lacs, des estuaires. Il a investi près de 25 milliards d'euros en ce sens. La vétusté du réseau d'eau anglais, en raison de sous-investissement des entreprises et la pollution qui en découle, font régulièrement débat en Angleterre. Les associations de défense de l'environnement réclament, dans la foulée de ce rapport, davantage de régulation du secteur agricole et surtout l'interdiction des polluants éternels. Emeline Van Londres, RFI.
5: On n'en sait plus sur la visite du pape Léon XIV en France du 25 au 28 septembre prochain. Le Vatican a détaillé son programme ce vendredi. Le chef de l'Église catholique célébrera une messe sur les Champs-Élysées. Il ira à l'église Notre-Dame de Paris, également à Metz et à Lourdes, où une rencontre privée est prévue avec des victimes de violences sexuelles dans l'église. En cyclisme, c'était la 7e étape du Tour de France Femmes ce vendredi entre la Voulte-sur-Rhône et le Mont Ventoux. La Polonaise Katarzyna Niewiadoma s'est imposée en haut du géant de Provence et enfile le maillot jaune de leader du classement général aux dépens de la Suissesse Marlène Reusser. La bataille s'annonce très serrée avec la Néerlandaise Demi Vollering, deuxième au classement général à 15 secondes, samedi 8e et avant dernière étape, 172 km à parcourir pour le peloton entre Sisteron et Nice. RFI, il est presque 23h10 à Paris, 21h10 en temps universel. On fera un prochain point sur l'actualité dans 50 minutes.
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14: Bonjour et merci d'écouter RFI. Aujourd'hui, c'est la dernière de l'été en podcast. Pendant trois semaines, j'ai eu le plaisir, avec ma casquette de coordinateur des podcasts originaux de RFI, de vous faire entendre des séries audio que l'on produit, mais aussi d'autres dont nous sommes diffuseurs. Pour cette dernière, on va écouter le cinquième et dernier épisode de « Notre incroyable histoire avec Victor Démé », une série dont nous sommes très très fiers, et c'est peu dire. Un hommage sensible au chanteur burkinabé Victor Démé, disparu en 2015.

0: Le morceau qu'on écoute en ce moment, c'est un morceau de Victor Démé avec le groupe de guitaristes français Yappa, qui était venu enregistrer leur album au Burkina Faso en 2009.
1: Notre incroyable histoire avec Victor Démé par David Comeillas. Épisode 5, un coup d'État et deux enterrements. 2014.

0: épisode précédent, on a suivi la tournée internationale de Victor, et grâce au succès de sa musique, et aussi au remix de Synapson, on peut dire qu'il est véritablement devenu l'ambassadeur du Burkina Faso, aux yeux et aux oreilles du monde. Il est sans doute l'un des Burkinabés les plus célèbres, à la fois en Occident et dans son pays, où son morceau John Maya est enseigné dans les écoles de musique et utilisé comme générique dans une émission de télé. Victor le vit plutôt sereinement. En 2014, c'est une vraie période calme. Peut-être la première depuis 10 ans, Victor a appris à gérer un peu son succès, sa popularité et ses excès. Bon, il en reste un peu, mais tout va bien, il profite de la vie. Est-ce que tu peux me préciser, Camille, quelle est sa situation personnelle et familiale à Bobo Dhulasso à ce moment-là, lorsqu'il retrouve sa maison entre deux longues tournées internationales ?
1: Les revenus sont un peu plus réguliers. Voilà, il apprend à vivre avec ce nouveau statut, quelqu'un qui a un peu d'argent, qui est reconnu dans sa ville et dans son pays. Victor commence à investir dans une cour, il commence à construire une maison, il arrive à faire revenir sa fille et son père de Côte d'Ivoire, ce qui était son plus grand souhait en fait depuis le début de son succès. Donc sa situation familiale est quand même assez particulière. Il a donc deux filles naturelles, biologiques. Il a quatre filles qu'il a adoptées. Donc il a perdu sa première femme, Aïcha Kando, avant que je le rencontre. Mais depuis 2010, il est avec Blanche Cantiono. Et avec son amour fou et ses grands sentiments, il se marie avec une deuxième femme alors qu'il a toujours défendu un peu le mariage unique et il était un peu contre la polygamie. Mais bon, sa générosité sentimentale l'a emmené sur d'autres chemins. C'est presque une période paisible, sauf que je trouve que la santé de Victor décline un peu. Comme beaucoup d'Africains, Victor vit avec le palu depuis des années. C'est une maladie chronique. Il va de crise en crise. On s'inquiète de son état de santé régulièrement.
0: Oui, c'est une période où Victor est un peu fatigué. Tout le monde fait bien attention à lui. On est au début de l'année 2014. Et c'est aussi une période où vous débutez l'enregistrement des maquettes du troisième album. Et pour la première fois, on a le temps. Victor écrit à son rythme et vous répétez longuement chaque morceau avant de l'enregistrer.
2: Qui a amené les cordes de guitare là. Il y a un ampli qui est grillé, donc il faut apporter 3 millions.
1: Le troisième album, c'est des morceaux que Victor compose à Bobo, qu'il a commencé à composer depuis un moment aussi. Et ensuite, on envoie ses titres un peu dans la salle de répète, dans le garage du jungle. Il fait 45 degrés. Et il souffle sur la rue. Donc tu ouvres la porte du garage, ça donne sur la casse de camion de Hamdalaï. Et t'as tous les casseurs, les gamins, les mendiants de la mosquée d'à côté qui viennent écouter en exclusivité les premiers tubes du prochain album.

Victor avait dans ses compositions quelques arpèges à la guitare. Victor sifflait ses solos pour que Issouf puisse le rejouer ensuite à la guitare. Et là, sur ce morceau-là, il y avait ce sifflement qui était vraiment chouette. Donc voilà, je savais que j'allais le garder un peu de côté et que ça allait devenir un sifflement emblématique pour l'album. Le sifflement, c'est quelque chose d'assez symbolique. Enfin, c'est une symbolique très forte au Burkina. Tu siffles pas à n'importe quel moment. On siffle pas la nuit. On siffle quand il y a des voleurs.

Gafaka a été un morceau assez emblématique du troisième album et il a été d'ailleurs choisi par André Téchiné pour les génériques du film quand on a 17 ans. Gafaka, ça veut dire le pardon. Et de mémoire, c'est un peu son rapport à sa mère et le rapport des enfants à leurs parents, comme quoi les parents doivent pardonner les erreurs de leurs enfants, quoi.

0: Manifestation monstre aujourd'hui, Cécile, au Burkina Faso. L'opposition a lancé sa campagne de désobéissance civile en appelant à une journée de protestation contre le projet de révision de la Constitution.
1: Oui, un projet qui doit passer jeudi devant le Parlement burkinabé. S'il est adopté, il permettra au président Blaise Compaoré, au pouvoir depuis 27 ans, de se présenter à nouveau à la présidentielle de 2015. Et aujourd'hui, plusieurs centaines de milliers de manifestants sont sortis dans la rue pour crier leur mécontentement à ce projet. Quelques affrontements avec les forces de l'ordre ont eu lieu à la mi-journée à Ouagadougou. Retour sur cette manifestation avec Aya Boudel.
2: À ce moment-là, on est en octobre 2014. Et ce qui arrive soudainement, alors que vous êtes en plein milieu de l'enregistrement de ce disque, c'est que le Burkina vacille une première fois politiquement et socialement. Dans ce pays qui était un des plus stables d'Afrique de l'Ouest, des millions de Burkinabés descendent dans la rue et réclament le départ du président Blaise Compaoré.
3: Non à la modification de l'article 37. Non, mais la paix au Faso. La paix. Il finit en 2015. Mais il veut modifier l'article 37, non. Non, on ne veut pas la modification de l'article 37.
4: Non, on veut le départ de Blaise Compaoré, c'est bon. On en a marre, c'est bon.
3: C'est-à-dire que le Burkina Faso n'appartient pas à M. Blaise Compaoré. Est-ce que vous comprenez? Pourquoi?
5: Dans le centre-ville, l'hôtel Azalaï a été attaqué par les manifestants. Et l'Assemblée nationale a été brûlée. Ça a été chaud, il aurait pu y avoir une répression assez forte. Mais Blaise Compaoré démissionne, un gouvernement de transition est mis en place et la situation, le calme dans le pays revient assez vite. Du coup, nous, on avance sur ce disque, ce troisième album. On a fini la pochette, on a fini le mastering du disque, le mix, le mastering. On s'apprête à le sortir en automne 2015.
2: Oui, et d'ailleurs, nous à Paris, avec Virginie Dubois et Robin Germa, on a déjà prévu une belle tournée internationale. Victor est très enthousiaste, le groupe connaît parfaitement les morceaux, il y a déjà quelques demandes d'interview, et on sent que cette troisième campagne de Victor Démé, pour son troisième album, va démarrer assez fort. Sauf qu'en septembre 2015...
6: Édition spéciale.
7: Bonjour à tous. Afrique Midi est aujourd'hui en édition spéciale sur la situation au Burkina Faso qui vit en ce moment un coup d'État. Les hommes du RSP, le régiment de sécurité présidentielle, ont renversé ce matin les autorités de transition burkinabé. Hier, ils ont retenu le président de la transition et le gouvernement intérimaire au palais présidentiel. Ce matin, l'un d'entre eux...
2: Pour résumer la situation, le RSP, le régiment de sécurité présidentielle créé par l'ancien président Blaise Compaoré, tente un coup d'État pour reprendre le contrôle du gouvernement. Mais évidemment, ça se passe pas du tout comme prévu.
5: T'as tout le peuple qui dit « Ah non, non, c'est pas possible ». Ensuite, le peuple va vers les casernes militaires, partout dans le Burkina, et qui demande aux militaires d'aller reprendre le pouvoir sur Ouagadougou.
8: Alors que depuis hier, les militaires venus hier des régions du pays sont stationnés autour de la capitale Ouagadougou.
5: Et donc t'as au sein de Ouagadougou, t'as des positions armées qui se canardent avec des fusils d'assaut, avec des armes lourdes dans la ville, quoi. Ils se tirent des missiles d'un bout à l'autre de la ville, quoi. Et t'as le peuple au milieu et te tirent des armes lourdes dans la capitale, quoi.
9: Voilà ces voyous des régiments de sécurité présidentielle qui sont réclamés d'être une armée républicaine, qui sont en train de tirer sur la foule. Devant moi, ils ont atteint deux personnes par balle. C'est pas des soldats burkinabés, c'est une milice pro-Blaise. Donc on est dehors jusqu'à ce que le pouvoir revienne entre les mains du peuple.
7: Des propos recueillis par Yaya Boudani. Yaya Boudani que l'on retrouve tout de suite en direct de Ouagadougou. Yaya, quelle est la situation ce midi dans la capitale burkinabé?
10: Depuis ce matin, c'est la chasse à l'homme dans les rues de Ouagadougou. Les manifestants font face aux soldats du régiment de sécurité présidentielle à coups de fusil mitraillette. Et puis, tous les deux...
2: Pendant tous ces événements de septembre 2015, Victor est chez lui à Bobo-Dioulasso en famille. Et toi, tu habites à Ouagadougou, la capitale qui est à peu près à 300 km de Bobo et qui est au cœur des tensions du pays. Comment on survit plutôt dans une ville soudainement transformée en champ de bataille où s'affrontent les différentes factions de l'armée?
5: C'est couvre-feu, tu peux plus sortir, ça, le RSP quadrille toute la ville, tu sors, tu te fais péter les dents par... Enfin, il y a des vidéos de lynchage dingue que tu vois, ça canarde dans la rue, t'es confiné chez toi, tu peux pas sortir de ton quartier, toute la population ferme ses boutiques, donc les banques sont fermées, même les... Tout ferme, les hôpitaux, tu peux plus rien faire, quoi. Plus d'essence, plus de station-service, tout est bloqué. Puisqu'en fait, tout le monde est en désaccord avec ce coup d'État le plus bête du monde. À ce moment-là, moi, j'ai mes deux fils qui sont enfermés H24 à la maison, ils pètent les plombs. Et puis, quand ça tire dans la rue, je me souviens, j'avais des enceintes assez volumineuses quand même qui étaient entassées les unes sur les autres. Personne n'était rentré dans le studio, mais les enceintes étaient par terre parce qu'une balle perdue qui était passée par le toit avait fait tomber une sono, quoi. C'est pas petit, quand même.
10: Ouagadougou ressemble véritablement à une ville abandonnée. Les populations sont terrées chez elles. Le marché central, les supermarchés et les stations-service sont fermés. Et comme je le disais...
2: Et donc c'est le 21 septembre, au pire de cette crise politique, alors qu'on compte les morts par balle chaque jour dans les rues de la capitale, que tu vas recevoir un des pires coups de fil de ta vie. J'ai envie de dire de notre vie à tous qui sommes dans cette aventure musicale depuis 10 ans.
5: La femme de Victor Démé m'appelle. Et elle est à Bobo. Du coup, elle me dit Victor est parti. Je comprends pas trop parce que bon, elle m'avait signalé avant qu'il était pas en forme, mais bon, on mettait ça sur un palu un peu habituel. Et là, bon, la situation.
2: Peut-être que ce sera plus facile si tu lis l'article du journal Le Temps, l'article de Gaël Cognier, un journaliste français qui était présent au Burkina Faso à ce moment-là. C'est un article qu'on peut trouver en ligne si ça intéresse des auditeurs. Et après, on écoutera la parole de Ali Diarra et Salif Diarra, deux musiciens de Victor.
5: Victor Démé a eu du mal à respirer après son petit déjeuner le lundi 21 septembre. Son ami Yacouba Sanou est allé demander aux voisins de les conduire à l'hôpital. Ils ont trouvé porte close aux urgences, fermée pour cause de grève générale contre le putsch. La voiture fonçant vers une clinique a crevé, et pendant que l'on remettait de l'air dans le pneu, Yacouba Sanou a compris. Victor Démé, allongé sur ses genoux, venait de mourir. Une heure plus tard, un médecin constatait le décès à l'arrière d'une voiture de cet immense artiste.
6: Et c'est quelqu'un qui m'a appelé pour dire que ben, votre Victor, il n'est plus là. J'ai dit, mais comment ça, il n'est plus là? Je comprenais pas. Pour moi, je me dis, c'est pas possible. Je me suis assis, je me dis, mais il n'est plus là. J'arrivais pas à pleurer. Et c'était le moment des coups d'État et j'ai pas pu aller le voir avant, quoi. Ça m'a vraiment fait mal.
11: Il y a quelqu'un qui m'a appelé pareil aussi pour dire que votre vieux père est décédé. J'ai dit, mais quel vieux père? Que Victor Démé? J'ai dit, non, c'est pas possible. Je croyais pas, en fait. Et je me lève, je me mets devant la porte de chez nous à la maison. Et regarde, mais ma famille dans la cour, parce qu'ils étaient au courant déjà, mais ils ont eu peur de me dire, Démé est décédé. J'étais pas bien. C'est trop choquant. Toutes mes oreilles ont été boussé d'un coup, je ne sais pas c'est quoi qu'il a fait.
7: Tu ne pouvais plus entendre?
11: Oui, il ne pouvait plus entendre. Il dit, mais c'est quoi ça? Il ne pouvait plus attendre. Même les sons de Makoura, il ne pouvait plus attendre ça.
2: On vient d'écouter le témoignage de Salif Diarra et je me souviens aussi de ton coup de fil, Camille. À ce moment-là, j'étais tellement étourdi que je crois qu'au bout de quelques minutes de conversation ou de silence, je t'ai dit, je te rappelle. C'était trop compliqué, c'était trop gros, c'était trop, tout court. D'abord, il y avait bien sûr la souffrance terrible de savoir que je ne reverrai plus jamais Victor, quelqu'un à qui j'étais profondément attaché, avec qui on avait lié une amitié forte et qui disparaissait à jamais. Et en plus de cette souffrance terrible, il y avait ce sentiment de savoir que c'était la fin de notre aventure. Ce que j'essaye de dire, c'est que rencontrer un chanteur comme Victor et pouvoir, grâce à toi évidemment Camille, participer au fait de révéler son talent, d'accompagner son succès, c'était magnifique, c'était un rêve, une aventure exceptionnelle et extraordinaire qu'on avait vécu collectivement, tous ensemble. En tant que journaliste, que producteur et avant tout en tant que passionné de musique, c'était simplement une des plus belles choses qui me soit arrivée dans la vie. Et ça le reste encore aujourd'hui. Donc en plus de la perte d'un ami très cher, tout ça s'arrêtait aussi soudainement, en quelques mots prononcés au téléphone. Je me souviens de la violence de ce moment. C'était vertigineux. Toi et moi, on s'était parlé quelques jours avant, j'avais eu Victor aussi. On s'inquiétait, on prenait de vos nouvelles par rapport au coup d'État. D'ailleurs, je me souviens aussi de ce sentiment d'éloignement. C'était comme si la distance entre Paris et Ouagadougou avait doublé tout d'un coup. C'était comme si je me sentais plus loin que jamais du Burkina, de sa réalité, du coup d'État, de ce drame qui venait d'arriver. Comment tu réagis, toi, dans les heures qui suivent le décès de Victor, alors que tu n'as pas le droit de sortir de chez toi, que c'est le couvre-feu à Ouagadougou?
5: Bah, t'es impuissant, tout est sclérosé, tu peux pas bouger. Tu sais que tout ce qui pouvait être fait n'a pas pu être fait, puisque le pays est bloqué. Au milieu de cette catastrophe déjà nationale, t'as en plus une catastrophe personnelle qui est en train de se dérouler. Moi, j'ai ma moto qui est là, j'hésite à y aller direct. Et puis tu te dis, bon, c'est pour aller se faire tuer aussi sur la route. C'est une situation vraiment intenable. Et tous les jours, plein de questionnements. Qu'est-ce qui s'est passé exactement? Pourquoi est-ce que... Enfin voilà, on remet tout en cause et c'est compliqué. Ça avait été un autre moment, peut-être que Victor ne serait pas décédé. On peut presque considérer que c'est une conséquence de la situation politique aussi. Puis l'information du décès de Victor se diffuse, on se passe des coups de fil avec les musiciens, avec les potes. Ce décès ajoute encore plus de confusion à ces jours maudits, quoi. Et en plus, je suis bloqué chez moi avec mes mômes qui sont coincés dans le salon depuis 15 jours. Tout s'écroule.
12: Victor est mort d'une crise de palud.
2: Laurence Alloire sur RFI.
12: 53 ans chez lui à Bobo du Lasso. Alors derrière une machine à coudre ou une guitare, monsieur Démé a toujours gardé le sourire. Il a élevé ses filles, puis il est parti, comme ça.
5: Victor avait acheté une maison. Il avait déjà un peu exprimé le souhait de vouloir être enterré dans sa cour. Et du coup, là, l'enterrement doit se faire très rapidement. La morgue de Bobo n'est plus réfrigérée. Du coup, on doit l'enterrer immédiatement, donc on ne pourra même pas voir une dernière fois son corps.
12: Victor Démé, 1962-2015, que la terre lui soit légère.
5: Victor décède le 21 septembre, et le 23 septembre, le coup d'État prend fin.
2: Donc vous partez, nombreux, avec plein de musiciens, des amis, de la famille. Vous prenez le bus depuis Ouagadougou. Comment ça se passe quand vous arrivez à Bobo du Lasso?
5: On arrive à Bobo et là on trouve la famille de Victor, Blanche, ses filles et donc cette tombe qui a été creusée dans la cour. C'est un moment de recueillement, c'est ce qui nous manquait pour vivre ce deuil, c'est d'être ensemble avec sa famille, tous les musiciens, de savoir que le pays est revenu à quelque chose d'un peu plus stable et que nous on peut enfin s'organiser un peu avec ce désastre. Bon, on reste quelques jours à Bobo. On dort tous chez Victor. On a toutes les églises où il a l'habitude d'aller qui viennent chanter. J'ai souvenir de ce moment où il y a les chants de cette chorale de l'église et en même temps la mosquée d'à côté qui résonne et puis cette tombe. C'est vraiment particulier. Je l'ai l'audio d'ailleurs de ça. J'ai enregistré ce moment où il y a la chorale et la mosquée en même temps.
2: L'enregistrement est assez mauvais, mais on entend clairement la mosquée et les chants chrétiens. C'est assez symbolique de la vie de Victor. Les jours qui suivent le décès de Victor, c'était une période très confuse. Il y avait tellement de choses à organiser, tellement de choses à annuler. Et pourtant, le sentiment qui prédomine chez moi, c'est un sentiment d'impuissance et de désarroi. J'imagine que pour toi, c'est compliqué aussi à ce moment-là.
5: Voilà, c'est confus, c'est un ami, c'est une personne clé dans ma vie, professionnellement aussi, bien sûr. Donc là, c'est le troisième album qu'on vient de finir. Et l'album est prêt. On allait le sortir quelques semaines après, quoi. Et c'est anecdotique, bien sûr, de parler d'un album par rapport au décès de quelqu'un, mais c'est globalement l'œuvre d'un artiste qui va au-delà de sa vie et cette œuvre dont on est responsable.
13: Rebecca Manzoni, ce matin, votre Pop & Co est dédié à un artiste burkinabé, il s'appelait Victor Démé.
14: Victor Démé n'a pas vu les attentats qui ont touché Ouagadougou et mis le Burkina Faso à la une de l'actualité ces jours derniers. Victor Démé est décédé d'une crise de paludisme, mais depuis plus d'un an, il avait vécu les bouleversements de son pays entre soulèvements populaires, chute de Blaise Compaoré et tentative de putsch militaire. Dans ce contexte-là, ce disque, c'est une envie d'apaiser. Ce dernier disque de Victor Démé a paru il y a quelques semaines et il avait choisi de l'intituler Yafake. Yafake, ça veut dire pardonner en langue dioula. Yafake, c'est aussi le titre de cette chanson. Victor Démé ouvre donc son album en nous invitant...

0: Salut.
1: Salut.
0: Ouais, tu nous entends, Sadia?
2: Bah, les filles de Victor, on échange souvent avec elles, parce qu'il y a plein de projets qu'on continue à artistiquement défendre avec leur accord. Et que j'ai l'impression qu'elles sont heureuses, elles ont des enfants, elles grandissent, c'est des adultes maintenant. Atta vit quand même dans la grande cour que son papa a réussi à faire construire avec son étage, etc., ce qui est important. Et voilà, concrètement, on n'est pas leur papa, on n'est pas là pour leur donner des leçons, mais en tout cas, on les invite en permanence à, en tout cas, placer cet argent pour que ça puisse profiter aussi aux petits enfants de Victor. Enfin, investir dans au moins une parcelle, construire, faire quelque chose d'un peu durable pour les générations à venir.
0: On s'apprête à fêter Noël là. Bientôt.
2: Quand Victor est décédé, la plus jeune n'était pas encore majeure, donc on les a vus grandir, donc c'est un peu nos nièces quoi. C'est nos nièces.
3: Ah, d'ailleurs, elles nous appellent les tontons.
2: Ouais, voilà, elles nous appellent les tontons et on est toujours là pour leur dire que c'est l'argent du daron et qu'il faut être sérieux avec ça.
0: Et du coup, je me demandais si vous avez un souvenir à raconter avec votre papa.
1: Le souvenir que moi je garde de lui est que quand j'étais venue de la Côte d'Ivoire, ce jour-là, ça m'a tellement touchée. On était tous les deux contents, très émus. On a tous deux pleuré.
0: Et toi, Atta, tu as quelque chose?
4: Oui.
1: En tout cas, elle se souvient au moment où le papa partait avec elle au casse pour aller faire des répétitions. Et ensuite, il se promenait avec elle pour aller voir ses amis.
3: Il y avait une phrase que Victor répétait assez souvent quand il était en studio ou en tournée loin de chez lui. Il disait « Je fais tout ça pour mes filles ». Ça rejoint ce que disait sa fille Sadia à l'instant. Elle avait d'abord été placée chez une tante en Côte d'Ivoire. Victor n'avait pas assez d'argent pour l'élever et la nourrir au Burkina Faso. Mais dès qu'il a touché ses premiers revenus grâce à la musique, il a organisé son retour auprès de lui. Ses enfants, c'était vraiment ce qu'il y avait de plus important pour lui. Donc quand il a disparu, en tant que producteur, on a aussi essayé d'aider ses proches. Quand il y a une urgence, quand il y a besoin de soins. On a financé aussi pendant plusieurs années les études de Monique, la première fille de Blanche Cantiono, la femme de Victor. Bon, on va pas tout citer ici, mais...
2: On a essayé de continuer cet effort qu'il avait lui-même l'habitude de faire.
3: Exactement. Par contre, au niveau production musicale, ce label qu'on avait créé vraiment pour accompagner la musique de Victor était artistiquement en sommeil profond. On n'avait sorti aucun disque depuis sa disparition en septembre 2015. Mais pour commémorer les 10 ans de son décès, on a voulu marquer le coup.
2: À un moment, on s'est dit, ok, on a réussi à mettre un peu d'argent de côté avec ce label. On peut fouiller un peu dans toutes les archives du studio. Et il y avait plein de morceaux qui étaient restés un peu de côté, qui avaient un super potentiel, mais qui ne trouvaient pas leur place dans l'équilibre d'un album. Des morceaux inachevés, on les a donnés à Blundetto, Clément Petit et Alexandre Finquin. Donc chacun a abordé un peu la musique de Victor à sa façon. Au début, ça nous a un peu surpris. Et puis... Il y a quand même des choses extraordinaires qui sont sorties. Par exemple, en vidéo, c'est inattendu, mais c'est réussi et c'est beau d'entendre Victor chanter et que ça sonne bien.

0: on avait envie de se retrouver tous. On s'est dit, bon, on fait venir les musiciens du Burkina à Marseille, au Makeda, pour un premier concert le 18 septembre. Et là, le plus impensable arrive, c'est que Issou Diabaté, le musicien le plus important dans la carrière de Victor, a un accident de moto à Ouaga. Il est pris en charge rapidement, mais il perd trop de sang et Issou décède à Ouagadougou.
1: Pour tout le monde, ça a été une autre perte incroyable, surtout que l'accident a eu lieu 8 ou 9 jours avant le départ d'Issou pour la France. On devait tous se retrouver avec les musiciens pour ce concert hommage. Mais bon, au-delà même de ces concerts, de Victor Démé, du Burkina Faso, la disparition d'Issou Diabaté, c'est une perte énorme d'abord pour la musique africaine, tout court.
0: C'est un des plus grands guitaristes africains. Et puis, ouais, il mélangeait tous les styles de musique. Il avait vraiment une approche du tout académique. Et je l'ai vu aux États-Unis, je l'ai vu rendre fou les Américains avec ce jeu de guitare. Et la guitare électrique aux États-Unis, bon, c'est pas anecdotique, c'est quand même... Nashville, le mec, il est arrivé, il a joué, t'as un journaliste qui a dit, je sais plus quel journal, que c'était sûrement un des plus grands guitaristes du monde, actuellement.

passait sa journée en studio et ses nuits dans les maquis à jouer à faire des concerts. On l'appelait l'homme aux 500 albums. Et le jour où il a dit ça, on a rigolé un peu, quoi. On a rigolé. Et puis après, j'ai commencé à bosser pendant 2, 3 ans, 4 ans avec lui. Et puis quand je voyais le nombre de collaborations qu'il pouvait faire dans une journée, c'est-à-dire passer d'un studio à l'autre, s'il y avait un billet à prendre, il était rapide. Il dégainait rapidement. Peut-être que le nombre d'albums sur lesquels il a intervenu approche réellement les 500, voire peut-être

0: on a appris beaucoup avec Issouf à son façon de jouer la musique. On a beaucoup pris avec lui.
1: Mais en fait, c'est ma façon de jouer la koura. C'est pas la même façon que je joue. Et c'est pas comme on dit, c'était une formation pour nous en même temps. C'est pour, vraiment, ça nous a donné beaucoup de choses.
0: C'était un guitariste spécial qui est tombé avec Démé, qui se connaissait depuis très longtemps. Et tout de suite, Issouf Diabaté a compris ce que Victor Démé y veut dans sa musique. Et ça s'est collé tout de suite.

0: Quand on a appris la disparition d'Issouf, on s'est dit qu'on était forcé d'annuler les concerts prévus en hommage à Victor Démé. Et puis finalement, en discutant avec les musiciens eux-mêmes, notamment Ali et Salif Diarra qu'on vient d'entendre, ils ont insisté pour qu'on continue. Et donc on a fait ces concerts avec l'accord de la famille d'Issouf et la participation de ses frères qui sont aussi musiciens.
1: C'est une grande famille de musiciens. Donc Moussa, le petit frère d'Issouf Diabaté, est dans le groupe, il est à la basse. Il est dans le groupe de Victor Démé depuis le début. Et du coup, on propose aussi à Amadou, un autre frère d'Issouf, de venir nous rejoindre pour que ce temps de musique soit aussi en hommage à Issouf.
0: C'est Salif Diarra qui chante au micro. Depuis 10 ans et la disparition de Victor, il n'est plus choriste, il a travaillé son propre répertoire et sa propre carrière. Mais il connaît aussi par cœur tout le répertoire de Victor. Et il y met aussi beaucoup de passion et beaucoup de justesse.

le premier jour à Marseille, c'est magique. Il y a un moment suspendu et c'est un moment où tu penses, tu arrives à être presque en contact avec des gens avec qui tu as vécu, puisque la musique te relie dans les sentiments. Quoi.

0: On touche à la fin de cette série de podcasts sur Victor Démé. Et on avait débuté, Camille, en racontant ta vie et ta jeunesse. Donc peut-être que les auditeurs ont envie de savoir où tu en es aujourd'hui.
1: Moi, je suis parti du Burkina en 2019. La situation sécuritaire, à cause des attentats, devenait hyper complexe pour l'organisation d'événements, notamment. Donc, dès que tu avais un regroupement de plus de 500 personnes, tu avais le ventre noué, quoi, de peur. Parce qu'on a eu 3 attentats avec l'équipe dans divers événements qu'on a organisés. Tu sais pas ce qui peut se passer, donc... L'arrêt des activités au Burkina. Je me suis réinstallé en Bretagne, j'ai acheté un vieux bar un peu destroy qui était en ruine pour le retaper et reprendre un peu les enregistrements.
0: De mon côté, j'ai choisi d'intituler ce podcast « Notre incroyable histoire avec Victor Démé » parce que sa musique et sa personnalité ont quand même rassemblé énormément de gens de sensibilités et d'origines différentes. Il y a des musiciens burkinabés, des producteurs d'électro, des bookers de concerts, il y a ses amis et sa famille un peu partout au Burkina, en France. Il y a du public ici, en Amérique, en Asie. Et nous, ces producteurs, Chapa Blues, on est nombreux à avoir fait un bout de chemin avec lui. Mais personne n'a été pendant 10 ans aussi proche de lui que toi, Camille. Et donc, pour ma dernière question, je voulais te demander, est-ce que Victor Démé est encore présent dans ta vie aujourd'hui, 10 ans après sa disparition?
1: Oui, bien sûr. Enfin, oui, Victor Démé est toujours présent. Il a... C'est le parrain d'un de mes jumeaux. C'est un peu la bande-son de ma vie aussi.

parmi nous, Victor, il reste toujours l'artiste le numéro 1 de Burkina. Il y a les artistes qui ont fait les albums, ça n'a pas fait le tour du monde comme ce morceau Jambaya, et ça continue à plaire aux gens toujours. C'est un truc qui va rester dans les mémoires. Et voilà, donc, et moi j'ai dit, pour ça, Victor Démé, il est toujours avec nous.

0: Merci. Vous êtes un très bon public. Ah, je vous aime et je vous adore. Merci. Ça, c'est pour tous les artistes. Vous savez, chez moi, en Afrique, si l'enfant veut faire la musique, la famille s'est plainte. Ah bon, tu vas apprendre à te droguer maintenant? Tu veux devenir un soulard? Et tu ne veux pas travailler? Et c'est la musique que tu veux faire. Alors qu'il n'y a aucun métier qui est difficile comme la musique. Je ne vois pas. Si c'est pour aller cultiver au champ, moi je peux le faire. Tout le monde peut le faire. Si c'est pour aller sur le sentier, aller mélanger le ciment avec le sable, donner aux maçons, moi je peux le faire. Mais si tu me dis de composer une chanson dans une semaine, je ne peux pas. Ça, je ne peux pas. La musique est très, très difficile. Encouragez un peu les artistes. Ce ne sont pas des fainéants. Ce ne sont pas des fainéants. Ce sont des vrais travailleurs. Alike.
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0: Très, très difficile. Encouragez un peu les artistes. Ce ne sont pas des fainéants. Ce ne sont pas des fainéants. Ce sont des vrais travailleurs. Alike.
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